au rez-de-chaussée qu'au quatrième étage, dans les combles. Alors, avec mon collègue, on descend au rez-de-chaussée et on se rend à la cafétéria pour prendre une boisson, un thé. Moi, j'ai pris un thé et j'ai laissé reposer à la fois le sachet et le thé, pas trop chaud, pour boire. Il faut boire. Même si on n'a pas soif, il faut boire. Alors là, on a vu quelques personnes venir chercher de l'eau, de la glace, pour certains. Arrive un prêtre des Missions étrangères de Paris que je connais depuis plusieurs années. C'est un centenaire, c'est-à-dire qu'il a 99 ans et 7 mois. Au mois de novembre, il aura 100 ans. Et on en parle depuis quelques années, parce qu'on dit toujours « père ». Une année de plus, un mois de plus. Alors, il est charmant, il est souriant. C'est un père que j'ai connu au moment de la pandémie, parce que je suis venu à Paris au moment de la pandémie avec les masques et tout. Je suis venu quand même travailler ici. Et ce père a vécu 70 ans en Inde. À ce moment-là, il était venu à Paris pour quelques semaines et devait repartir en Inde. Eh bien, il a été bloqué pendant 2 ans, incapable de bouger. Donc, il est demeuré ici, mais sa mission, lui, c'est l'Inde. Alors, il nous a dit qu'il avait passé 70 ans en Inde. C'était tellement beau de l'entendre, de voir comment la vie d'une personne, jeune ou très âgée, la vie, elle est neuve. C'était neuf de l'entendre. De l'entendre nous parler, c'est ce que je retiens. La vie, elle est toujours neuve. Même si on parle de souvenirs, même si on parle du passé, elle est neuve dans son expression. Et cet homme qui aura 100 ans dans... Et au moment où vous m'entendez, il a 100 ans. On espère bien que le Seigneur va lui permettre de se réjouir avec les autres. Tout le monde a hâte ici. Tout le monde attend cette date pour pouvoir célébrer ce père qui est estimé, que les gens apprécient. Alors, il continue d'aller en Inde. Il nous a raconté tout un parcours qu'il doit faire parce que l'avion qui part de l'Inde ne peut pas survoler le Pakistan. Alors, vous imaginez le tricot aérien qu'on doit faire pour se rendre à Paris. Je ne vous le décrirai pas parce que j'aurai de la difficulté à m'en souvenir, mais c'est un moyen tricot. On passe même par l'Afrique pour s'en venir à Paris parce qu'on ne peut pas voler au-dessus du Pakistan. C'est interdit. Donc, le père a pris le temps d'être avec nous, comme je dis très simplement, et de sourire. Un sourire de 99 ans et 7 mois, ça parle, vous savez. C'est un homme qui vit au présent. Il ne vit pas dans le passé. Il ne vit pas non plus dans le futur. C'est un homme qui vit dans le présent et dont chacune de ses années a été une présence missionnaire. Il enseignait auprès de ceux qu'il a rencontrés. Il y a certainement de ses étudiants qui ont trépassé, qui sont déjà partis, qui ont fait leur vie,
lui, il est toujours là. On nous a dit aujourd'hui qu'il allait célébrer les 76 ans de vie sacerdotale. Ça parle, mais tout est simple, tout est neuf. Nous rencontrons des personnes dont la vie est neuve. Elle n'est pas retenue par le passé et elle n'est pas poussée par l'avenir. Ça fait du bien. Ça fait du bien. Nos sociétés sont tellement à rebours. Elles nous rapportent toujours des événements comparatifs. On nous donne une nouvelle, par exemple. Mais là, on va nous chercher que en 1940, le même événement, ou en tout cas un autre événement, vient éclairer l'événement d'aujourd'hui. Vous voyez, on n'est pas dans la nouveauté. On va chercher un comparatif et on est souvent dans cela. Et même pour l'avenir, même pour ce qui adviendra, on nous envoie sur la lune. C'est une manière de parler. Donc, ce fut ce moment de désert dans la maison où nous avons rencontré ce futur centenaire. Après, on ne sort pas dehors, là. C'est trop chaud. On est toujours à l'intérieur. Alors, on demeure dans un endroit, une salle où la télévision est là, le téléviseur est là. Donc, on a continué de causer avec mon collègue, on a parlé ensemble, et ensuite, nous sommes repartis du côté de la grande épicerie pour aller chercher quelque chose à manger. Non pas que nous ne pouvons manger ici, mais avec le décalage horaire, il était préférable d'aller chercher quelque chose et revenir dans un petit réfectoire à part et manger tranquille dans le désert. Auparavant, avant de retourner dans la grande épicerie, nous avons célébré l'office des vêpres avec les prêtres étudiants. Moi, je sais le nombre de prêtres étudiants qu'il y a ici. Eh bien, c'était encore le désert. C'était assez parsemé. Quelques prêtres, et vous savez, lorsqu'on prie dans une chapelle les psaumes, alors on renvoie une parole et l'autre partie répond. Alors, chaque partie ou d'un côté comme de l'autre, nous prions les psaumes. Alors, un verset et l'autre verset est dit en alternance avec les autres. Alors, c'est un temps de prière. Nous n'étions pas beaucoup. Ensuite, ils sont allés au réfectoire pour le repas. Et nous avons été chercher ce que nous voulions. Et nous sommes revenus dans le petit réfectoire. Au même moment, alors que nous revenions, eux, ils avaient terminé. Mais là, à Paris, oui, mais dans une autre ville d'Europe, à Budapest, c'était le match entre le club parisien, le PSG, qui veut dire Paris Saint-Germain, avec l'Angleterre, dont le nom est Arsenal. Deux clubs de foot. Alors, vous imaginez l'ambiance. Et pour des raisons que je ne connais pas, mais quelqu'un m'a dit, pour des raisons liées à l'Europe, liées aux arbitres, liées aux différentes perspective des pays, il est préférable de vivre
ses matchs en dehors et de la France et du Royaume-Uni, de l'Angleterre. Donc, c'était en Hongrie, à Budapest. Mais vous imaginez les bars, les cafés à Paris où il y a des écrans, les restos où il y a des écrans. Tout Paris était devant le petit écran. Alors ici, ce qui est magnifique, le supérieur de la maison nous a parlé lorsque nous étions encore au réfectoire. Il est passé et il apportait, avec un chariot, des boissons et des pretzels. Et il nous a dit, c'est pour accuser le coup. Alors nous, on a pensé au coup de chaleur, mais non, c'était que tous ces jeunes prêtres étudiants étaient dans la salle de télévision. Écoutez, c'était plein. Et ils regardaient le match à Budapest en direct. Alors nous, nous étions dans une autre pièce, le petit réfectoire, et on entendait les réactions des prêtres lorsqu'il y avait une montée. En tout cas, je pense que tout le monde, ou à peu près, prenait pour le PSG, c'est-à-dire Paris Saint-Germain, donc la France. Alors, on entendait, et mon collègue faisait des remarques en disant « Ah, il vient de se passer quelque chose d'intéressant, il y a une montée, là. » Ensuite, ici, « Ah là, c'est certainement un but. Il y a eu un but. » Alors, selon l'intensité des voix qu'on entendait, on pouvait suivre le match à distance. Bon, alors, on a pris le temps de manger. Il faut bien manger quand on arrive. Il faut bien manger. Il faut manger des choses qu'on aime. Alors, ce sont des choses qu'on aime, que nous sommes allés chercher, et nous avons pris le repas. Le père, d'ailleurs, supérieur de la maison, est venu nous saluer avec un beau sourire, tout content de voir qu'on est capable de s'arranger.

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2: Onésime, mon vaillant serviteur, approche la lampe près du lit et donne-moi un peu d'eau. J'ai soif. Tu m'as suivi jusqu'ici après cette bataille qui m'a valu une blessure, laquelle ne s'est jamais refermée. Toujours cette coulée de pus qui me rappelle que les jours s'en vont les uns après les autres et que je descends, moi aussi, dans l'ombre. Il y a si longtemps, tu te rappelles, je t'ai choisi sur la place du marché parmi une multitude d'esclaves venus de partout. Je vois encore ces hommes bâtis comme des chevaux, capables de vaincre tous les ennemis. Ce jour-là, moi, je t'ai emmené parce que dans tes yeux, il y avait un morceau de ciel. On ne voit pas à Rome des yeux d'un bleu pareil à celui-là, non pas comme ceux des femmes, mais un bleu qui nous amène dans le fond de la terre et nous fait monter jusqu'à la hauteur des poitrines. C'est ça, un bleu poignant. Tu m'as dit dès le premier jour ne rien connaître de tes origines. Tu n'as aucune idée de ta mère, de ton père, rien. Et qu'est-ce qui t'avait amené là avec tes 15 ans, tes cheveux sales et ton nez morveux? Tu appartenais comme tous les autres autour de toi à une bande de chiens crevés, n'ayant même plus la force d'aboyer. Mais moi, j'ai un cœur. Et j'ai vu en toi bien autre chose qu'une bête. Ne pleure pas. Je suis si fatigué aujourd'hui que je suis comme cette lampe qui bientôt sera au bout de son huile. Je vais m'éteindre en te laissant, toi que j'aime plus que tout. Je n'ai pas eu d'enfant, du moins pas à ma connaissance. Comment prendre racine lorsqu'on t'envoie partout dans l'Empire pour la Pax Romana? Quelle illusion! La Pax Romana n'est qu'un long fleuve brouillé qui ramène vers lui la misère, les estropiés et l'or des autres, les chiens crevés. Nous pouvons nous vanter d'avoir participé au sac de Jérusalem et d'avoir ramené de là la Ménorah sur nos épaules. Notre force, nous l'avons dérobée à celle des esclaves qui ont porté ce chandelier sur leurs épaules. Elle est celle de tous les autres qui n'ont pas eu notre nombre. C'est le nombre qui fait la différence. Tu sais comment je t'ai choisi? Je ne t'en ai jamais parlé, mais c'est la plus belle histoire du monde. C'est mon histoire à moi. Je n'ai rien de plus beau à raconter. La veille de notre rencontre, on m'avait envoyé faire le poteau devant des voyous crucifiés à Jérusalem. À l'annonce de cette mission, mon cœur s'était refermé comme une huître, sans vigueur comme la fumée poussée par le vent. Je n'ai jamais aimé sentir la mort. Ça se sent, tu sais, avec les narines. La mort, ça donne une odeur de sang mêlée à la sueur des hommes. Drôle de mixture, nauséabonde et répugnante comme certaines potions qui nous font lever le cœur. Non, vraiment pas pour moi. Je vomissais presque chaque fois que je rentrais à la caserne des soldats à la forteresse Antonia. Ce vendredi-là, on avait amené un prisonnier, un juif, qui s'était proclamé empereur. C'est ce qu'ils disaient, ces juifs haut placés, qui, avec leurs grands bras, sous leurs grands manteaux, lui riaient sous le nez. Mais je voyais tout, sans voir, et j'entendais tout, sans entendre. Tu comprends? Ce jour-là, ça sentait encore la mort, plus que jamais, je dirais. J'ai donc pris le temps de regarder. Deux misérables attendaient leur châtiment final depuis des heures, et je n'aurais pas donné un oiseau pour les sortir de là. Deux voyous, ça se voyait. Un troisième homme était finalement arrivé. Celui-là, j'aurais donné 1000 colombes pour lui éviter le sort qu'on lui destinait. Il saignait de partout. On l'avait flagellé. Je sais comment on s'y prend, tu sais. Pas joli. On lui avait élaboré le corps de dos, puis de face, pour qu'il ne soit plus reconnaissable. Il ne disait pas un mot, mais poussait à l'occasion de petits cris tout courts. Il devait avoir des côtes de cassé. Cela n'aurait pas été étonnant, puisque je n'avais jamais vu un condamné aussi maltraité. Avant sa crucifixion, la garde à qui on l'avait remis avait perdu la raison. Des fous, que je te dis. Comme si on peut traiter les humains comme des raisins. Tu vois, Onésime, quand je t'ai parlé de cette potion qui sent la mort, eh bien, j'avais devant mes yeux les vignerons de l'Empire, fiers de ce qu'ils venaient de faire. J'entendais aussi des pleurs et des cris étouffés qui montaient vers moi. J'ai jeté un regard un peu plus loin et j'ai vu des femmes qui pleuraient. Elles étaient 3 ou 4 et un homme tout jeune, à peu près de ton âge, qui désirait s'avancer.

Pour revenir à ce qui s'est passé, les foules l'ont hissé sur la poutre à la vitesse de l'éclair entre les deux autres. Des enragés, des chiens qui hurlaient. Dès qu'ils l'ont aperçu tout en haut, bien cloué, ils se sont mis à chanter et à faire des grimaces comme des ivrognes. Quand tu bois le sang des autres comme ça, tu deviens saoul. Moi, je faisais le poteau, comme je te dis. Je devais rester sur place jusqu'à la fin, descendre avec les autres, les corps, et ramener tout ça dans leur géhenne. J'étais à proximité de ces trois condamnés qui puaient la mort. J'ai entendu l'un d'eux, pour qui je n'aurais pas donné un oiseau, ou la moitié d'un oiseau, parler à celui du milieu. Dans un cas pareil, bon ou mauvais, tu es toutes oreilles pour capter le dernier mot de ces gars-là. J'ai remarqué que leurs derniers mots sont toujours touchants, même quand il s'agit de maudire leur bourreau. C'est la dernière chance que ces hommes ont d'être entendus, même si personne ne semble les écouter. Or, il n'y a rien de plus fou. On écoute, même si on feint d'être sourd. Ça m'a fait un drôle d'effet quand le voyou lui a demandé « Amène-moi là où tu pars ». Je n'avais jamais entendu un discours pareil. Le dernier arrivé, bien cloué sur sa croix, a levé la tête. Je ne sais pas où il a pris la force pour le faire. Ce n'est pas possible comment il était massacré. Moi, je faisais en sorte de ne pas perdre un mot. Je ne pensais pas qu'il aurait la force de lui répondre. Il a donc regardé son voisin, puis il lui a dit très lentement, « Ma brebis perdue, aujourd'hui, avec moi. » Comme ça pleurait et gémissait sur la place des crucifixions, je n'ai pu saisir l'ensemble des autres mots, mais j'ai gardé comme un secret ceux-là, avec moi dans le paradis. Le paradis. J'ignore ce que c'est. Tu le sais, toi? C'est peut-être bergerie que j'aurais dû entendre. Une brebis, ça rentre à la bergerie, non? Mais ce mot « paradis » est resté collé dans mon esprit. Tu sais quoi? C'est le lendemain de ce vendredi-là, alors que les Juifs ne faisaient rien et que nous autres, les Romains, nous en profitions pour aller nous acheter des esclaves, que je t'ai amené avec moi. Je me suis dit que moi aussi je ferais quelque chose dans ma vie pour quelqu'un. Je ne savais pas si c'était dans une bergerie que tu serais avec moi ou dans un paradis. Mais je t'ai pris ce jour-là parce que, la veille, le plus massacré des trois avait promis d'amener un malheureux au paradis. Aujourd'hui, Onésime, ma lampe s'éteint, tu comprends? Ne pleure pas. Moi, je sais ce que doit être ce paradis. C'est comme moi pour toi et toi pour moi. Ne pleure pas.

Tes larmes me rappellent les larmes de sa mère. Elle s'est tenue là, sans broncher, jusqu'à la fin. Tu as un peu ses yeux, tu sais. De la voir aussi digne dans son malheur, j'aurais voulu crier, hurler. Mais il fallait que je garde tout ça en dedans de moi. Je pensais à ma propre mère. On en a tous une qui prend soin de nous et qui nous dit de rentrer. Une mère, ça peut s'effondrer quand son enfant souffre. Eh bien non, cette femme est restée debout jusqu'à la fin. On aurait dit qu'elle savait de quoi son fils parlait avec son histoire de brebis et de paradis, et qu'elle aussi voulait le suivre. Ces derniers mots à lui, pour sa mère, m'ont échappé à cause du vacarme général qui venait de s'intensifier. Le tapage de la foule laissait savoir ainsi son impatience. Je ne sais pas au juste quand il est mort. Il a dû partir comme ça. Quand l'un des gardes s'en est finalement rendu compte, ses deux acolytes ont cassé les jambes des deux autres pour que ça finisse par tomber, tout ça. C'est ça, la mort. Tout tombe, une fois pour toutes. Et pourtant, ça continue. Il y a quelques jours, ici à Rome, on a exécuté un de ces adeptes fameux, un pêcheur venu de Galilée, dit-on. J'ignore pourquoi, celui-là, on l'a crucifié, la tête en bas. Ce n'est pas la coutume chez les Romains. Il faudra le demander. Tu vois, c'est ça la force de l'Empire, la Pax Romana. On met à mort ses ennemis et on croit qu'on a gagné. Mais pourquoi tu allumes d'autres lampes, Onésime? Il y a de la lumière partout autour du lit. Pourquoi? J'entends ces paroles qui montent en moi. Emmène-moi avec toi. Emmène-moi avec toi. Bergerie au paradis. Pas de différence. Je sens que ma lampe s'éteint.

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1: Voici maintenant une entrevue réalisée avec Micheline Claudon, psychologue et clinicienne. De qui s'agit-il vraiment? C'est une joie pour moi de rencontrer aujourd'hui une autrice. Ce livre, Au défi des addictions, comment réagir, aux éditions Salvator, Micheline Claudon et Laurent Lemoine ont co-écrit ce livre. Bonjour Micheline Claudon, vous allez bien?
2: Bonjour père, oui, je vous remercie, je suis très heureuse d'être avec vous.
1: C'est un plaisir. J'aimerais, au tout début, faire un bref parcours professionnel de votre vie, d'hier à aujourd'hui.
2: Alors, mon parcours, j'ai été psychologue à l'assistance publique pendant 40 ans.
1: Oui.
2: J'y suis rentrée à 20 ans en 1976 et j'en suis sortie en 2018. Donc j'ai même été 42 ans dans le service de psychiatrie et d'addictologie du professeur Lejoyeux, où j'ai fait toute ma carrière et où j'ai eu différents postes, mais où très vite ça a été fléché sur les addictions. Je suis partie en 2018, j'avais atteint l'âge de la retraite était possible et donc il me semblait après 42 ans à l'assistance publique, c'était bienvenu de pouvoir évoluer et de poursuivre mon chemin en poursuivant mon activité libérale que j'avais déjà à mon cabinet et mon activité de formatrice. Et puis, j'avais aussi demandé un peu un appel et qui s'est concrétisé sous la forme d'une rencontre avec les Maisons Lazare. Les Maisons Lazare, c'est un lieu d'accueil pour les personnes de la rue, les familles et les jeunes professionnels. Et dans ce lieu, ils avaient un problème avec les addictions, notamment concernant les personnes de la rue. Et donc, depuis 2019, je coordonne la question des addictions sur l'ensemble des maisons Lazare en France.
1: Vous permettez, addictologue, c'est un vocabulaire nouveau pour nous. Quel était l'ancien ?
2: Alors en fait, c'est faussement un vocabulaire nouveau, c'est un anglicisme et on pense addict. En fait, c'est un terme très ancien et d'ailleurs l'originalité de ce terme dit beaucoup de ce qui va suivre notre échange, puisqu'en fait, l'addiction, c'est un terme ancien qui vient d'addictus en latin, et addictus en latin, ça veut dire esclave. Et en fait, quand on parle d'addiction, on va voir tout au long de notre échange qu'on va parler de l'esclavage. La personne qui est devenue addict est devenue esclave de son produit ou de son comportement, d'où le chemin de libération.
1: Ce qui nous pousse, avec vous, à regarder justement ce type de comportement qui appelle la personne à consulter. Donc, on voit dans votre livre, il y a une démarche personnelle, mais il y a aussi l'entourage et différentes pressions qui se font autour de ces personnes qui sont atteintes d'addiction. Vous pouvez nous en parler?
2: Alors oui, c'est vraiment un sujet qui me touche beaucoup parce qu'il y a une fausse idée selon laquelle tant qu'une personne n'a pas elle-même demandé quelque chose, ça ne marchera pas. Or, c'est une idée totalement fausse. La personne, parce qu'elle a eu du bien-être et du plaisir à un moment donné avec son addiction, ne va pas demander ou très tardivement, trop tardivement. Donc, je suis très heureuse toujours de pouvoir transmettre cette information aux entourages notamment pour qu'ils n'hésitent pas à faire pression sur leurs proches et qu'ils l'amènent presque au sens premier du terme, qu'ils le prennent par la main pour l'amener à consulter, parce que peu importe l'origine de la demande, la personne elle-même fera son chemin si elle le peut. Donc que ce soit la justice, la santé, le travail, qui est un gros pôle, ou l'entourage, n'hésitez pas à parler au principal intéressé et à l'accompagner pour son premier rendez-vous.
1: Cette phrase, à la page 81 de votre livre, illustre bien le paradoxe de la décision. « Enlevez-moi ce qui me fait du mal, mais laissez-moi ce qui me fait du bien. »
2: Oui, en effet, là aussi, pour approcher quelqu'un qui souffre d'addiction, je dis souffrance parce que vous comprenez bien que l'esclavage devient une souffrance, eh bien, il faut avoir dans l'idée que dans son parcours personnel, ça a été une solution avant d'être un problème. C'est d'abord une solution à la souffrance, parce que les produits, notamment les produits, mais aussi les comportements addictifs, mais on va parler là des produits, permettent finalement de ne pas penser. C'est un des, outre l'effet psychotrope immédiat de l'alcool, du cannabis, des médicaments, qui finalement permet de ne pas penser et permet une sécrétion de dopamine bien plus rapide que le seraient les plaisirs naturels, la personne va courir après ça et donc enlever pendant très longtemps, on va dire que les bienfaits l'emportent sur les méfaits. Et la personne n'en ressent que le bien-être. Prenons le timide, par exemple, qui n'est pas une maladie d'être timide, c'est un trait de personnalité. Le timide va se trouver désinhibé par l'alcool. Et aller dans une réception va devenir un jeu d'enfant quand il aura pris un peu d'alcool. Or, progressivement, l'utilisation de cet alcool comme d'un médicament psychotrope va entraîner progressivement une dépendance et à ce moment-là des effets délétères. C'est pourquoi la personne va avoir dans l'idée « enlevez-moi ce qui me fait du mal de perdre mes affaires, d'oublier, de plus avoir de belles relations, mais laissez-moi cet effet qui m'est indispensable depuis tant d'années. »
1: C'est un paradoxe.
2: Paradoxe. Et paradoxe tellement important. Moi, c'est les patients qui m'ont aidé à comprendre ça au fur et à mesure des années et finalement qui m'ont dit « mais venez nous rejoindre à l'endroit où ça nous faisait du bien et faites le chemin avec nous puisqu'en fait, vous allez nous aider en comprenant que nous avons été trahis par le produit. » C'est à un moment donné, il n'a pas tenu ses promesses. On peut parler de l'alcool, du cannabis, qui va être le meilleur ami de la personne pendant des années. Et puis à un moment donné, les effets s'inversent et les mauvais effets des produits viennent s'accumuler, prendre de plus en plus la place. Parce que finalement, ce qu'on découvre, c'est que l'addiction est un système totalitaire qui va progressivement prendre de plus en plus sur les loisirs, sur la famille, sur le travail et appeler la personne à être dans un système duel où plus rien d'autre n'a de place que le produit et la rencontre avec ce produit.

0: Micheline Claudon, vous éclairez vos propos d'une définition préliminaire de l'Organisation mondiale de la santé. Vous pouvez nous orienter ?
1: Oui, absolument. L'Organisation mondiale de la santé donne des éléments très importants sur ce qu'est l'addiction. L'addiction, c'est d'abord, et ça c'est vraiment très important, la perte de contrôle. On a souvent l'idée que finalement, avoir une addiction, c'est consommer tous les jours, par exemple. Or, en fait, les personnes qui peut-être nous écoutent et qui disent « mais moi, j'ai pas d'addiction puisque je m'arrête quand je veux », et ça peut être vrai, prenons l'alcool qui a été vraiment le produit qui a été le plus familier pour moi, eh bien, certaines personnes ont des conséquences négatives de leur consommation d'alcool, mais pendant très longtemps, peuvent encore s'arrêter. Au fond, ce qui est malade dans l'addiction, moi j'explique aux patients que j'accompagne, au fond, chez vous, ce qui est malade, c'est le thermostat qui a sauté. Vous ne pouvez plus régler. Vous pouvez le mettre à zéro, vous pouvez ne pas consommer du tout. Mais ce qui est difficile, c'est que quand vous consommez, le thermostat ne va pas être réglable, il va tout de suite aller trop loin. Ça va être la même chose pour le joueur. On a l'exemple, si vous voulez comprendre l'addiction au jeu, relisez Le Joueur de Dostoïevski, c'est passionnant et on voit bien comment il peut ne pas jouer du tout. Ce qu'il ne peut pas, c'est jouer un peu. C'est le drame de la personne addict, c'est qu'elle ne peut pas faire un peu. Quand elle fait, elle est embarquée à son corps défendant, si j'ose dire, et elle va consommer plus, jouer, regarder Internet, travailler, faire du sport, plus qu'elle ne le souhaite. Ça, c'est le premier critère, c'est la perte de contrôle. Ce qui est malade dans l'addiction, c'est le contrôle. Et on voit bien comment les dérives sur le côté moral, tu pourrais bien contrôler, puisque moi je peux, va beaucoup retarder l'accès aux soins, puisque la personne, elle, ne va pas comprendre pourquoi elle ne peut pas contrôler, tant qu'on ne lui aura pas expliqué justement que c'est le système de récompense qui est dérégulé. Le second critère de l'OMS, c'est la poursuite malgré les dommages. Et là aussi, les entourages ont beaucoup à apprendre. Moi, je reçois beaucoup d'entourages et je leur explique, vous savez, expliquez à votre proche que les méfaits ne vont pas l'aider. Regarde, tu as déjà perdu ton travail, tu as déjà, tes enfants ne veulent plus te voir. Malheureusement, les personnes qui souffrent d'addiction le savent. Elles en souffrent et elles le savent. Et c'est même la définition même du trouble, poursuite malgré des effets négatifs. Donc, considérer que la poursuite malgré les effets est un signe diagnostique, c'est-à-dire que si, on va dire, vous consommez de l'alcool, du cannabis, vous êtes malade et vous dites « Oh là là, demain, il n'est pas question ». Je prendrai plus produit si je dois faire telle ou telle action. Eh bien là, il n'y a pas d'addiction puisqu'il y a une adéquation entre ce que je veux faire et ce que je fais. L'addiction, c'est la poursuite malgré des conséquences négatives. Je les vois, je les sais et je ne peux pas faire autrement. Il faut entendre au premier sens du terme ce que nous disent nos patients. C'est plus fort que moi. Et c'est pour ça qu'il faut, nous, thérapeutes, nous, entourage, faire corps avec la personne en souffrance pour être plus fort ensemble que l'addiction. C'est ensemble, c'est pas contre la personne, c'est contre l'addiction. Si on se met ensemble, on aide la personne à faire face à son addiction.
0: D'où l'importance de l'entourage.
1: Absolument. L'entourage doit, mais l'entourage, moi je reçois beaucoup d'entourage, il doit être éduqué, il doit comprendre, il ne comprend pas ce qui lui arrive. Comment mon mari, mon frère semble préférer sa bouteille, son joint, sa coke à moi. Il y a quelque chose d'insupportable. Si l'entourage est, j'allais dire, éduqué, si on lui explique, il va comprendre en quoi, et d'ailleurs, c'est ce qui va être au cœur finalement du soin addictologique, c'est progressivement, on va amener la personne à choisir une relation humaine plutôt qu'une relation avec un produit. Finalement, c'est quand la personne va rechoisir de l'humain qu'elle va pouvoir se débarrasser de son addiction et la mettre à un autre lieu que celui qu'elle avait finalement choisi. Et enfin, le dernier critère de l'OMS, c'est dissiper un malaise interne. Et en fait, le problème, c'est que tous ces produits très addictogènes, ils ont comme vertu, avec beaucoup de guillemets, d'en effet être la plupart du temps très anxiolytiques. Donc on ressent un malaise lié à des causes diverses et variées. Et en fait, dans un premier temps, le produit va être très apaisant. Et donc, à ce moment-là, on comprend pourquoi la personne va choisir de renouveler cette expérience qui l'a tellement apaisée. Prenons un exemple très simple. Quelqu'un a des problèmes d'endormissement, des insomnies. Et puis, il va à un dîner et il prend deux verres de vin chez des amis. Et il s'aperçoit que cette nuit-là, il dort bien. Bien évidemment, il va répéter puisque « Ah, mais là, je me suis endormie comme je ne me suis pas endormie depuis longtemps. » C'est comme ça. Et là, ce n'est pas vraiment un malaise interne. Mais enfin, on sait que les insomnies peuvent être liées à de la tension. Et comme ces produits sont anxiolytiques dans un premier temps, c'est là le piège, et bien évidemment qu'on va reproduire ce comportement jusqu'à ce que la balance se stabilise puis s'inverse. Seulement, malheureusement, quand elle s'inverse et que les méfaits l'emportent sur les bienfaits, il est trop tard et l'esclavage est installé. Et là, le piège s'est refermé.
0: Michel Claudon, un exemple très simple, vous parlez de la cigarette et son tabac, qui ouvre un chemin de compréhension pour nous, pour notre auditoire. C'est une initiation intéressante pour nous, pour nous aider à comprendre ce qu'est l'addiction.
1: Alors, c'est très intéressant le tabac parce qu'en effet, ça, dans nos représentations, on sait bien, hein, et on essaie de prévenir nos jeunes, ne commence pas d'ailleurs, c'est une des publicités aujourd'hui de prévention, des messages de prévention, tu n'as pas commencé seul, tu ne vas pas t'en sortir tout seul. Si vous regardez aujourd'hui les messages diffusés, y compris à la télévision, tu n'as pas commencé seul, tu ne t'en sortiras pas tout seul. On voit bien comment aujourd'hui, le tabac, on essaie de prévenir, mais c'est un produit pour le coup connu comme étant très addictogène. Et on voit bien, ça ne viendrait à l'idée de personne, par exemple, qui vous dit qu'il a arrêté de fumer du tabac, je ne parle pas de cannabis, qui a arrêté de fumer du tabac, de lui proposer une cigarette. On voit bien que la représentation autour du tabac, tout le monde sait que c'est un produit addictogène. Et tout le monde sait que quand on est en arrêt, surtout, on préserve cette sobriété vis-à-vis du produit. Il en est bien différemment d'autres produits. Et là, justement, le fait, nous sommes en novembre, et c'est le mois sans tabac. Invitons tous nos auditeurs, c'est un accompagnement gratuit qui se fait par différents supports au mois de novembre pour accompagner les personnes qui le désirent. Et justement, un des points de soins addictologiques aujourd'hui, c'est qu'on ne va évidemment pas avoir de jugement moral, mais on va aller rejoindre la personne là où elle en est. Et donc, si la personne ne peut pas pour l'instant s'arrêter, eh bien, on va l'accompagner vers un arrêt progressif. Il y a de très nombreux sites et de plus en plus adaptés à chaque personne. Et moi, j'invite tous les auditeurs qui, même s'ils ont tenté plusieurs fois d'arrêter, s'ils ont repris, on voit bien que c'est un beau message parce qu'on reprend une cigarette un soir. Et on se retrouve, je dis « on » parce que j'ai moi-même été fumeuse et donc tout addictologue que j'étais, je pensais pouvoir faire différemment. Et au bout de quelques jours, je me retrouvais avec mon paquet. Voilà. Et donc, j'ai bien compris de l'intérieur comment ça marchait.
0: Il y a combien de cigarettes dans un paquet ?
1: Aujourd'hui, je ne sais plus, je pense 20. Ça doit faire 30 ans, 40 ans que j'ai arrêté maintenant.
0: Ah, bravo.
1: Mais

0: plaisir et sortir du malaise interne?
1: Alors, votre question est très intéressante. En fait, c'est dans la temporalité que ça se joue. C'est souvent du plaisir au début. C'est-à-dire, j'amuse les patients en disant bah, « c'est assez rare l'addiction à l'eau de Javel, hein, ça ne fait pas de bien ». Les produits addictifs, ils font d'abord du bien. Et donc, oui, on s'offre du plaisir, puisqu'on sait bien que la dopamine, hein, c'est le neurotransmetteur qui procure du plaisir bien plus rapidement que la relation humaine. C'est bien ça le problème. Moi, j'invite aussi les auditeurs à écouter un tout petit message sur YouTube qui s'appelle « Circuit de récompense et addiction ». Ça dure 3 minutes et ça explique plusieurs choses. Ça explique le circuit de la récompense, comment à un moment donné, et ce qui est très intéressant, c'est l'anticipation du plaisir qui va conduire à l'addiction. C'est-à-dire, c'est au moment où on pense produit, il y a déjà le circuit de récompense qui se met en route et qui sécrète les neurotransmetteurs. Donc, et surtout, ce petit message de YouTube sur circuit de récompense et addiction dit à la fin que nous n'avons pas de prédictivité sur qui va pouvoir s'accrocher. Aujourd'hui, on ne sait pas pourquoi quelqu'un va accrocher au cannabis, à l'alcool. Le tabac étant un produit très addictogène, la plupart des gens qui commencent à consommer. Mais c'est très intéressant parce que ça déculpabilise et ça va être un outil très précieux pour le soin addictologique. Et donc, comprendre les circuits des neurotransmetteurs va être très utile et pour la personne et pour son entourage. Moi, j'invite toujours les patients, je leur dis, allez écouter ça et ensuite, vous reviendrez me dire ce que vous en pensez.

0: Au défi des addictions, comment réagir, c'est votre livre aux éditions Salvator, au chapitre 3, Michel Claudon. L'addiction est-elle une maladie? Vous faites une incursion dans le cerveau humain pour mieux saisir la dimension objective du réel. Le cerveau sécrète, entre autres, de la dopamine. La neurobiologie nous éclaire.
1: Alors oui, la neurobiologie nous éclaire. Moi, comme je vous l'ai dit tout à l'heure, je me suis beaucoup occupée d'alcool pendant très longtemps. Et vous interrogiez tout à l'heure la demande, je reviens un tout petit peu en arrière, puisqu'en fait, on a créé à l'hôpital Bichat, où j'ai travaillé très longtemps, une des premières unités qu'on appelle de liaison. C'est intéressant, je vais vous répondre, parce que la liaison, ce qu'on appelle aujourd'hui l'ELSA, ça consiste à aller rencontrer des patients qui n'ont pas formulé de demande de soins. On allait dans les services d'orthopédie, de cardiologie, de pneumologie, d'orthopédie, rencontrer des gens à la demande des médecins qui nous envoyaient une petite fiche disant « profitons de son hospitalisation pour pouvoir entamer un premier contact ». Et cette démarche a été très enrichissante pour moi pour la question que vous évoquez. Pourquoi est-ce que la neurobiologie apporte une réponse? Parce qu'elle vient s'opposer point pour point aux représentations négatives sur l'addiction, notamment liées au manque de volonté. Les personnes hospitalisées, parfois, étaient juste à point pour entamer cette démarche, mais la honte qui était liée à leur conduite addictive ne permettait pas d'entamer une démarche de soins. Et donc, par rapport à ces représentations, notamment une représentation qui a la vie dure et que j'espère va disparaître au fur et à mesure du temps, qui serait liée au manque de volonté. C'est terrible de penser qu'on manque de volonté. Et donc, du coup, on n'ose pas. C'est de la honte. Si j'avais un peu de volonté, j'y arriverais puisque les autres y arrivent. Or, c'est certainement pas un manque de volonté. Et donc, la neurobiologie donne un éclairage sur... Eh bien, votre cerveau, il ne fonctionne pas tout à fait comme celui des autres. Et vous, quand vous goûtez à ce produit-là,

0: ce que j'évoquais tout à l'heure, la machine s'emballe et vous ne pouvez pas faire autrement que de vouloir, que d'avoir besoin d'en consommer plus parce que ça a été d'abord du plaisir, ça a été d'abord un shoot très, très, très de quelque chose qui est, que les patients hein, décrivent comme irremplaçable dans un premier temps. Et c'est pour ça que le soin addictologique sur lequel on va tout à l'heure échanger est un travail de longue haleine. Parce que dans un premier temps, on ne peut pas s'en passer si facilement que ça. Voilà.
1: Vous anticipez d'une certaine façon ma prochaine question, mais j'aimerais que vous en parliez encore. En quoi ces découvertes avec la neurobiologie libèrent-elles d'un poids culpabilisant ?
0: Mais justement, parce que là, on comprend bien que ce n'est pas une question de volonté et que la sensibilité individuelle liée au produit qui est décrite, que la neurobiologie nous apprend, permet aux personnes de sortir de cette culpabilité. Et vraiment, sortir de la culpabilité, c'est une étape incontournable pour l'accès aux soins. On avait, il y a quelques années, fait des études montrant qu'il faut près de 10 ans entre un impact sévère d'un problème addictif et l'accès aux soins. C'est-à-dire qu'on perd son travail, son conjoint, et même la maladie n'est pas un bon levier. La maladie n'est pas un bon levier, c'est ce qu'on constatait à l'hôpital général. La maladie n'est pas un bon levier. Les patients le savent bien qu'ils sont malades, que ça rend malade. Pour preuve, j'en veux ce qui est noté sur les paquets de cigarettes, fumais-tu ? Fumais-tu, on le sait. Et pourtant, la personne qui va acheter son paquet de cigarettes, le fait de voir fumer-tu, ça va concerner les autres. Parce que là, on est dans le cerveau, et on revient à la neurobiologie, on est dans le cerveau intelligent, celui qui fait que si... Moi, j'en veux encore pour preuve, pour avoir été très longtemps à l'hôpital général, j'étais toujours très étonnée. Quand j'arrivais le matin, il se trouve que mon service était derrière le service d'ORL. Et quand j'arrivais le matin, j'arrivais souvent de bonne heure, j'aimais bien ce temps un peu tôt, eh bien je passais devant le service d'ORL et le service de chirurgie ORL. Or, qu'est-ce que je voyais là ? Les soignants qui avaient opéré le matin des cancers ORL, des gens qui avaient eu, et ils opéraient, et ils étaient dehors avec leurs cigarettes. C'est-à-dire, vous voyez... Bien que ce n'est pas le cerveau intelligent, ils avaient été penchés quelques minutes avant sur la preuve sous leurs yeux des complications, et des complications gravissimes hein, du tabagisme. Et pourtant, c'est un autre cerveau, c'est le cerveau émotionnel qui vient prendre le pas et qui réclame la substance en question. C'est pour ça que c'est important que les tiers, que la personne qui souffre d'addiction accepte l'aide des tiers et un peu disent ben oui, tout seul, je n'y arrive pas. Parce que c'est vraiment par ça, et notamment par la neurobiologie. Et moi, pour rejoindre votre propos sur en quoi ça ôte de la culpabilité, j'invite beaucoup les patients à se renseigner. Et notamment, il y a un site fait par des amis de Paul Brousse qui s'appelle le Village des Addictions. Le site du Village des Addictions est un outil remarquable parce que comme un village, il a les petites maisons. Il y a la maison du patient, il y a la maison de l'entourage et il y a la maison des soignants. Et pour chacun des produits, on peut aller se renseigner. Or, l'information est sans doute le premier soin en addictologie parce qu'il vient s'opposer aux idées reçues et aux idées reçues qui sont souvent très fausses.
1: L'addiction s'ouvre à différentes approches bien définies. Vous pouvez les définir et nous aider à les comprendre.
0: Alors, les différentes approches, il y a l'approche médicale, vous voyez, il y a l'approche psychothérapie, il peut y avoir l'approche sociologique, l'approche anthropologique, l'approche spirituelle. En fait, il n'y a pas une approche et j'allais dire, ce qui est important et ce qu'on a beaucoup partagé avec Laurent Lemoine, c'est de comprendre que la personne va elle-même choisir et que ces approches, elles peuvent être simultanées ou se poursuivre et que la personne va se faire aider, par exemple, du médecin pour les substituts nicotiniques, qui sont très importants. Aujourd'hui, on voit bien comment le fait que les substituts nicotiniques soient partiellement remboursés est une aide très importante pour les patients. Et puis, par exemple, les différentes approches. Prenons encore un exemple. J'ai eu encore un patient ce matin à mon cabinet qui est arrivé, que je voyais pour la première fois. Eh bien, ce monsieur, je pensais à vous et à notre rencontre, ce monsieur a été un an à souffrir d'une dépendance physique à l'alcool. Ce que les auditeurs et beaucoup de personnes ne savent pas forcément, c'est que l'alcool est le seul produit dont on peut mourir à l'arrêt. Quand on accroche la dépendance physique à l'alcool, ce qu'on appelle le délirium tremens, les sueurs, les tremblements qui arrivent quand on voit les personnes comme ça, eh bien ça signifie que le corps ne peut plus fonctionner sans l'alcool. C'est comme nous, je donne souvent cet exemple et je pense qu'il parlera aux auditeurs, c'est comme si chacun d'entre nous, on nous mettait un sac plastique sur la tête et on nous privait d'oxygène. Vous voyez, la personne devenue dépendante de l'alcool, c'est pas qu'elle aime ça, on joue plus dans la même cour, elle ne peut plus vivre sans consommer de l'alcool dès le matin. Elle est réveillée la nuit par des sueurs, des tremblements. Et là, ce monsieur m'a dit qu'il est resté 6 mois avant d'oser en parler à sa compagne. Et le jeu de cache-cache que je connais tellement, et j'ai bien vu que comment cette complicité que j'ai pu avoir avec lui en disant mais c'était terrible pour vous de devoir vous cacher. Il respirait, quoi. Il disait, mais vous comprenez, ben voilà, je lui dis, ben oui, les patients m'ont expliqué. Donc là, on voit bien comment le fait de devoir se cacher, de devoir tricher toute la journée et de n'être obsédé que par ça va à un moment donné. Là, pour reprendre votre question, l'approche médicale est fondamentale. Si quelqu'un vient me voir dans cet état, je vais dire, je ne suis pas la bonne personne, moi je suis psychothérapeute. Là, je vous appelle, nous allons appeler ensemble un médecin qui va faire le traitement. Et alors là aussi, c'est important pour nos auditeurs, quelle que soit la durée de dépendance à l'alcool, 10 ans, 20 ans, où on a les sueurs, les tremblements et on se dit, je suis foutu, parce que la représentation, c'est quand on en est là, c'est fini. Eh bien, 5 jours suffisent pour libérer le corps et retrouver la liberté. Après restera évidemment la dépendance psychologique, une autre affaire. Mais l'enfer de chercher sa bouteille, de cacher sa bouteille, de se dire est-ce que je vais en avoir assez, 5 jours suffisent pour pouvoir physiquement retrouver la liberté du corps. C'est quand même une information qui est très importante à faire passer. Donc pour revenir à votre question, par exemple là, typiquement, si on prend l'accompagnement sur l'alcool, il va falloir d'abord un accompagnement médical pur, j'allais dire, le sevrage, et puis ensuite un relais, accompagnement psychologique qui va prendre relais à la fois pour aider la personne à pouvoir mettre à distance ses pensées autour des produits, et puis aussi travailler sur les situations à risque. Dans quelle situation auriez-vous envie de prendre un verre, prendre un joint? Et ça va être ça, on va travailler les situations à risque. Donc là, il a dit, il va s'agir d'un accompagnement psychologique et puis il y aura un accompagnement aussi de groupal, parce que rencontrer des semblables qui souffrent de la même chose aide beaucoup dans les addictions.
1: Intéressant, très. Michel Claudon, merci. Je rappelle le livre « Au défi des addictions, comment réagir » aux éditions Salvator. Merci beaucoup, ce fut très éclairant.

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Ici Yves Houd. Je vous propose en rediffusion aujourd'hui l'entrevue que j'ai réalisée avec Olivier Artaud, le directeur artistique du Théâtre du Trident, pour la programmation de la nouvelle saison 2026-2027. Et ce sera suivi de la chronique d'Hélène Huot, « Des animaux pour le dire ».

0: Olivier Artaud, bonjour.
1: Bonjour.
0: Co-directeur général et directeur artistique du Théâtre Le Trident, vous soulignez ou célébrez cette année le 10e anniversaire de votre sortie du Conservatoire d'art dramatique de Québec. Beaucoup de chemin parcouru.
1: Merci de me le rappeler, j'avais oublié presque.
0: Ah oui? Beaucoup de chemin parcouru en 10 ans?
1: Complètement. Enfin, un parcours qui m'étonne encore aujourd'hui. Je pensais pas être à cette place-là il y a 10 ans, mais c'est magnifique de pouvoir le célébrer. Puis j'espère pouvoir redonner finalement à ma communauté toutes les chances que j'ai reçues dès ma sortie du conservatoire.
0: En tant que co-directeur général avec Marc-Antoine Malot, quelles sont la différence de vos affectations? Lui est dans l'administration, vous êtes du côté artistique, mais qu'est-ce que vous faites ensemble?
1: Bien, je pense que c'est de veiller à la mission du Trident, donc de s'assurer d'augmenter ou de maintenir le taux d'employabilité des artistes de la capitale nationale. C'est de s'assurer aussi que nos valeurs sont tenues, fait que les valeurs, par exemple, de leadership auprès de la communauté, par l'organisation, par exemple, des prix théâtre, mais aussi en essayant d'instaurer des nouvelles manières de faire qui peuvent inspirer la communauté de Québec ou plus largement la communauté théâtrale. Fait que c'est vraiment de veiller à la mission, aux valeurs du Trident conjointement, de aussi essayer de réinventer des modèles de coproduction comme on a fait par exemple avec Querelle de Robertval où on s'est associé avec des artistes de d'autres régions administratives et d'autres compagnies de différentes régions administratives. Puis là, on essaie de réfléchir comment on peut faire des coproductions internationales. Fait que c'est de développer aussi de nouveaux concepts de coproduction. Puis, ben on se cachera pas, c'est de maintenir la symbiose entre une petite équipe de 13 personnes. Fait que ça, c'est aussi le travail de tous les instants de s'assurer que... Bien, que la vision du Trident se transmet bien aux membres de l'équipe. Puis le Trident est dans une bonne posture. On ne se cachera pas qu'il y a les enjeux du tramway qui vont nous secouer dans les prochaines années. Fait qu'on est plus en train de voir à des stratégies pour s'assurer que le théâtre reste attrayant malgré un grand trou devant le théâtre qui sera...
0: Oui, bien, j'allais justement aborder le sujet. Est-ce que ça vous fait craindre, vous êtes complètement assiégé au Grand Théâtre par ce projet de tramway qui vous enserre dans un étau à peu près. Vous craignez un effet sur la fréquentation?
1: Les stratégies du Grand Théâtre, fait que c'est vraiment le Grand Théâtre qui chapeaute toutes les stratégies puis les discussions autant au niveau politique qu'avec le ministère des Transports, etc. Puis ils nous tiennent vraiment très à jour de tous les développements puis ils essaient vraiment de développer des stratégies pour s'assurer que l'affluence reste. On se le cachera pas, c'est vraiment l'enjeu du stationnement puis l'enjeu de la sortie du théâtre qui va créer quelques tapons, appelons ça comme ça, sur Grande Allée. Mais je pense que l'équipe est assez créative pour continuer de faire briller le théâtre. Puis, ben, avec des projets d'ampleur comme Don Juan, on espère que justement ça affectera pas la fréquentation. Puis, ben, aussi, faut se dire que de manière plus structurante, c'est un projet qui va être magnifique dans 7 ans. Fait que c'est sûr que ça va avoir, je crois, un effet positif ultimement sur l'achalandage parce que ça va pouvoir desservir des communautés qui soit se déplacent pas en voiture ou sont un peu plus excentrées. Fait que peut-être que je suis trop utopiste, là, mais je vois déjà la beauté de ce que ce sera dans 7 ans. Sûrement une époque où je ne serai plus au Trident, mais pour l'avenir, je me dis que c'est beau de passer à travers ça. Puis on est passé à travers la coquille de verre autour du Grand Théâtre. Tu sais, je veux dire, il y a toujours eu un défi structurant qui n'a pas empêché finalement le théâtre de continuer.
0: Vous en êtes à votre 3e programmation complète originale?
1: Quatrième.
0: Mais la première, vous mettiez en œuvre la programmation de votre...
1: D'Anne-Marie, puis
0: Anne-Marie
1: ensuite,
0: Olivier,
1: j'ai créé 4 saisons, oui.
0: La quatrième.
1: Déjà.
0: On va de Don Juan, vous l'avez mentionné, donc on va de Molière à Bertolt Brecht au cours de cette saison-là. On passe par un roman québécois qui est adapté pour le théâtre. On passe par un auteur italien, un Tennessee Williams, donc théâtre américain, pour terminer avec Bertolt Brecht. En quoi cette programmation vous ressemble, Olivier Artaud?
1: C'est une bonne question. En fait, je pense que j'avais une question finalement qui demeurait en moi depuis la création de ma première saison, qui était tout autre, je dirais. C'était la notion du répertoire classique. Je pense que c'est souvent abordé, c'est souvent amené par des membres du public quant à leur intérêt pour ces œuvres-là. C'est comme si dans les dernières années, j'ai cherché des manières de pouvoir aborder ces œuvres-là avec un peu plus d'audace ou en gardant le côté multidisciplinaire. Puis, ben, c'est vraiment un concours de circonstances, créer des saisons dans le sens où c'est rare qu'on peut anticiper les 5 spectacles comme apparaissant finalement comme je le souhaiterais. Fait que c'est sûr qu'il y a beaucoup de classiques cette année parce que je suis tombé sur des pépites où il m'a été proposé il m'a été proposé par des créateurs, créatrices, des visions qui pouvaient m'animer. Fait que celle de Don Juan, d'être avec le texte de Molière, ça fait des années que le public attend un nouveau Molière, mais avec une vision décoloniale, puis avec une critique finalement des rapports de pouvoir qui est très, très franche, parce que David Bobet est un metteur en scène français, mais il est aussi un activiste. Son théâtre, le Théâtre du Nord qu'il dirige à Lille, c'est le théâtre pour la paix qu'il appelle. Donc, c'est sûr que cette vision-là, puis quand j'ai vu cette représentation-là en 2023 en France, j'ai été complètement secoué, puis je me suis dit, OK, il y a là pour moi intérêt à remonter une œuvre de répertoire de Molière parce que j'y trouve, oui, de l'humour, mais beaucoup, beaucoup de vivacité d'esprit, puis beaucoup, beaucoup de critiques politiques quant aux différentes hiérarchies de pouvoir entre les personnes immigrantes, les hommes, etc. Quand je vois qu'il y a quelque chose qui apparaît, qui dépasse la simple lecture d'une œuvre de répertoire qui pourrait être plus archaïque, ben là, mon corps s'anime. C'est la même chose pour le Tennessee Williams, le fait que Jean-Simon Traversier veuille retravailler avec la chorégraphe Virginie Brunel. Je trouvais ça vraiment intéressant parce que là, on pouvait questionner par le biais du corps une reprise du pouvoir au féminin. Fait que cette danseuse-là qui va substituer Blanche va pouvoir par moment faire des portées à un danseur masculin. Fait que on va pouvoir voir cette femme-là qui subit finalement les contre-coups de Stanley, reprendre du pouvoir physiquement par le biais d'une danseuse. Puis pour le Bertolt Brecht, ben là, retrouver Martin qui est habitué à des formes complètement éclatées, qui a travaillé beaucoup avec le cirque, qui a travaillé aussi dans des contextes qui sont pas nécessairement des contextes théâtraux traditionnels, comme une scène à l'italienne, puis que là, qui a envie de revisiter comment on entre au grand théâtre. Est-ce qu'on peut rentrer par ailleurs? Est-ce qu'il peut avoir une partie déambulatoire à ce spectacle-là? Ben là, encore une fois, ça m'anime parce qu'on traite la peur, on traite la manière dont s'est créé finalement ce régime de la peur lors de la Seconde Guerre mondiale, mais là, par le biais d'un procédé théâtral qui est très différent de ce qu'on fait habituellement au Trident. Ben là, à travers tout ça, je me dis, OK, le répertoire existe parce que les nouvelles formes peuvent influencer ce que le répertoire a dit plus traditionnellement.
0: Deux observations, Olivier Artaud. Le Martin dont vous parlez pour le Bertolt Brecht, c'est Martin Genet, oui, qui est habitué justement à faire des mises en scène de cet ordre-là. Et je me demande si c'est pas lui qui avait fait l'opéra de Quatre Sous au Trident il y a quelques
1: Exact.
0: années, d'ailleurs. Et vous mentionnez cette volonté de retrouver le répertoire dans la programmation. Est-ce que c'était pas un mandat du Trident au départ, ça, de présenter du théâtre de
1: Complètement.
0: répertoire? Donc,
1: Complètement.
0: vous allez rejoindre les origines. Et en plus, avec le Tennessee Williams, les belles heures du début du Trident avec le Commis voyageur, avec Pygmalion, c'était le théâtre américain qui a lancé le théâtre du Trident à peu près.
1: Complètement. Oui, je pense que c'était la mission originale qu'on essaie toujours de. Tu sais, c'est très intéressant cette saison-là parce qu'on peut voir par le biais, par exemple, de la version qui n'intéresse personne, qui est peut-être là le legs du mandat d'Anne-Marie de faire de l'adaptation de roman. Puis de mettre ça à côté d'œuvres de répertoire, puis en même temps avoir une œuvre d'un auteur contemporain qui est 7 minutes comité d'usine, ben c'est vraiment intéressant de voir le foisonnement, mais la diversité des publics selon les différents spectacles qui sont présentés. Fait à quel point c'est pas le même public qui va voir la version qui n'intéresse personne, qui va aller voir le Tennessee Williams, mais que ces deux publics-là peuvent se croiser par le biais d'une saison qui tente d'embrasser large, mais là, j'ai l'impression qu'on est en train de créer vraiment une maison d'art, tu sais, où il y a plusieurs manières de raconter des récits, plusieurs personnes qui sont au plateau qui représentent finalement la diversité des citoyens et citoyennes. Fait que d'épouser le répertoire tout en poursuivant une mission de s'adresser à de plus jeune spectateur, spectatrice, ben, je trouve que c'est dans ces moments-là que le trident prend toute sa force. T'sais.
0: Et c'est le début, bien sûr, ces jours-ci de la saison 2026-2027, et vous commencez en frappant un grand coup, justement, c'est le fameux Don Juan de Molière. Vous avez gardé, ou enfin, cette production-là garde le texte intégral, mais on est
1: Oui.
0: loin de Versailles.
1: Ben, en même temps, on est dans une espèce de cimetière de statues géantes. C'est un décor qui est complètement magnifique, où finalement, ces icônes masculines-là qui sont devant nous, qui s'accumulent. Puis la vision de David Bobby, c'est de dire, est-ce que ces modèles de masculinité, on peut les regarder à hauteur d'homme? Donc, est-ce qu'on peut être face à eux? Et est-ce qu'on peut finalement les descendre un peu de leur piédestal, d'où l'idée de les mettre sur une scène, fait que finalement que les artistes soient à même ces statues-là pour qu'on les regarde puis qu'on constate finalement si ces modèles-là sont défaillants ou pas. Puis c'est le personnage de Don Juan naturellement qui accumule tout ce legs de la masculinité-là. Puis qui va exercer son pouvoir sur divers personnages dans des scènes qui traitent par exemple de grossophobie, qui traitent de rapports inégaux avec les communautés immigrantes, etc. Fait que c'est comme si le Don Juan qu'on a en tête, qui est très, très, très, très comique, ou même sa manipulation est un jeu comique finalement, ben là on voit qu'il y a, oui, de l'humour grâce au comédien Chez Dardy qui joue Sganarelle. Fait qu'on voit toute la vivacité d'esprit de Molière à travers ce personnage-là, mais aussi finalement peut-être des critiques plus profondes qui ont été peut-être tassées au profit d'une forme de divertissement dans le passé lorsqu'on abordait Molière.
0: J'ai vu avec plaisir qu'il n'y avait pas d'entracte, mais 2h45, c'est presque de la torture.
1: C'est costaud, mais ça passe assez vite. Puis aussi, ben, je pense que de découvrir un artiste qui est extrêmement connu en France, qui connaît un très, très grand succès, puis de l'avoir chez nous, en l'occurrence David Bobby, je pense que ça nous place, je l'espère, dans une forme de posture privilégiée de pouvoir goûter à ce que la France a de mieux à offrir théâtralement.
0: Ben oui, en novembre, donc les dates, c'est du 4 au 28 novembre, c'est la version qui n'intéresse personne, c'est l'adaptation d'un roman d'une Québécoise, Emmanuelle Pierrot,
1: Oui.
0: et c'est un coup de poing.
1: Ouais, ben c'est l'histoire de cette amitié-là. Une amitié homme-femme qui se détruit au profit d'un désir qui est extrêmement fort de la part d'un des protagonistes. Fait que ça questionne un peu cette relation-là qu'on peut entretenir avec la violence, puis à quel point les violences ne sont pas seulement au sein des couples, mais qui peut avoir des violences à caractère sexuel au sein même de l'amitié. Fait que cette femme-là qui souhaite refaire sa vie au Yukon, finalement, sa vie va être assez va être
0: Disons.
1: complètement détruite par le biais de cette amitié-là, qui souhaite finalement prendre le contrôle de leur narrative. C'est un travail de collectif presque. C'est avec un travail marionnettique autour du chien, Luna, qui est magnifique. C'est le Théâtre de l'Œil qui s'est occupé de cette portion-là des conceptions. C'est des interprètes avec des horizons puis des bagages culturels, identitaires extrêmement variés pour compléter la distribution. Puis Mélissa Higuère, dans le rôle de Sacha, je sais pas comment vous dire parce qu'il va avoir la première bientôt à Montréal. C'est complètement transcendant le travail qu'elle fait sur ce personnage-là. C'est d'une très, très grande vérité. Fait que juste pour la performance de Mélissa Higuère, je pense que ça vaut la peine de se déplacer.
0: On dit que si on a été dérangé par la lecture du roman, on le sera encore davantage par la présentation de la pièce.
1: Ben, c'est comme Querelle, hein? Querelle de Roberval de Ève Lambert. Il y a des choses qui sont plus choquantes au théâtre, puis il y a des choses qui le sont moins, par exemple, parce qu'il y a des espaces de cruauté qu'on peut pas aborder au théâtre ou qui sont plus forts dans la littérature. Fait que je dirais pas que c'est plus ou moins. Je dirais que c'est plutôt déplacé. Les chocs sont déplacés, sont vraiment différents qu'à la lecture du roman.
0: Passons à janvier 2027. Le spectacle vient d'un auteur italien et vous nous plongez dans un univers de relations de travail pour des
1: Oui.
0: femmes, avec un groupe de femmes.
1: Exact.
0: S'il y avait 12 hommes en colère pour la justice, il y a 11 femmes en colère
1: Exact.
0: pour cette pièce que vous nous présentez en janvier.
1: Oui, c'est une question fort intéressante qui est débattue entre femmes, qui est celle de est-ce qu'on doit accepter ou pas le fait de se faire retirer 7 minutes de notre pause de 15 minutes? Puis quel effet ça a sur les normes du travail, mais sur les corps finalement de ces femmes-là. Donc en retirant 7 minutes par personne, donc c'est 7 minutes fois 200 femmes par jour, mais c'est énormément de travail qui est donné gratuitement à cette entreprise-là. Et la question qui est posée par Blanche, qui est interprétée par Marginette Gay, qui est aussi une femme d'un certain âge, donc qui est à la fin de sa retraite dans cette usine-là, c'est est-ce qu'on doit accepter ou pas le retranchement de ces 7 minutes au profit de ne pas fermer l'usine? Mais le fait que le côté extrêmement progressiste vienne de cette femme-là, c'est extrêmement touchant parce que c'est cette femme-là qui a près de 70 ans qui tente de

0: même s'il a été écrit par un homme. Fait que c'est comme si l'allié de cette production-là, c'est le texte initial de Stefano Massini, qui a écrit aussi L'art de la chute, pour ceux qui auraient vu cet autre spectacle. Voilà, je trouve que même le procédé qui a été créé par Vénus à vélo, la compagnie de Rosalie Cournoyer, je le trouve vraiment extrêmement savoureux parce que ça suit même l'idée de la pièce, finalement.
1: C'est du 20 janvier au 13 février et on arrive en mars avec Le tramway nommé Désir dont vous nous avez parlé, avec cette relation entre le théâtre et la danse qui vont se confondre ou qui vont cohabiter ensemble. Juste une question, parce que le spectacle est très connu, ou cette pièce-là est assez connue. Une question très technique. Dans l'original, Blanche Dubois, à un moment donné, chante une chanson. C'est une chanson de jazz de l'époque. Quand ça a été repris partout ailleurs, chaque production essaie d'adapter cette chanson-là au milieu ou à l'époque. Est-ce que vous avez une adaptation québécoise pour Blanche Dubois dans ce spectacle-là?
0: Ben, ce qui est intéressant, c'est que toute la musique est faite avec une fanfare. Donc, c'est tous des instruments en vent qui seront sur scène. Donc, tous des musiciens, musiciennes qui seront présents. Fait que c'est comme si la fanfare qui accompagne Blanche à son arrivée, c'est comme une fanfare qui est extrêmement clinquante. Puis après, ben, c'est sûr que la fin, on connaît tous un peu la fin, mais la fanfare qui va les accompagner est peut-être plus une fanfare funèbre. Donc, à travers ça, je ne sais pas précisément quel sera le choix final par rapport à cette chanson-là, mais je crois qu'il y aura des influences, naturellement, des instruments avant qui accompagnent finalement toute cette pièce-là, tout du long.
1: Et on arrive au dernier spectacle, le Bertolt Brecht, dont on a parlé un peu tout à l'heure. Les quatre premiers sont des coproductions. Le Bertolt Brecht, c'est une production originale du Théâtre du Trident. Ça vous appartient totalement.
0: Ouais.
1: Et pourquoi vous êtes
0: Ça
1: à...
0: change pas beaucoup,
1: Non?
0: hein?
1: Pourquoi vous êtes allé sur Bertolt Brecht? C'est l'idée du classique, c'est l'idée du répertoire, ou s'il y avait quelque chose dans... Il y a beaucoup de violence et de terrorisme dans votre programmation de cette année, si j'ose dire.
0: Oui, ben c'est sûr que le répertoire est dur. En fait, on s'en rend compte rapidement que. On a l'impression que c'est des œuvres qui sont très, très loin de nous, mais quand on essaie de les rapprocher, surtout avec tout ce qui se passe actuellement dans le monde, autant les guerres commerciales que les guerres réellement physiques, ben c'est d'autant plus accablant de voir ce qui a été écrit puis ce qu'on est en train de reproduire aujourd'hui. Fait que c'est sûr que cette violence-là existe, mais ce qui est beau de Grand Paris Misère, c'est que la violence n'est jamais montrée. C'est les effets de la peur sur cette communauté-là qui sont démontrés. Fait que c'est une peur ou c'est une violence plutôt qui est très, très sourde, qui est comme en filigrane, qui transforme finalement notre relation à la confiance, notre relation aux autres, mais qui est pas une violence physique, brutale, comme ce qu'on peut voir sur les réseaux sociaux. Fait que je trouve que ce côté-là insidieux, la manière dont la peur transforme nos corps, transforme nos idéologies, même, je la trouve plus probante que jamais. Puis c'est une pièce à 22 tableaux, c'est pas une pièce en continu dans le sens où c'est vraiment des situations éparses qui se déploient devant nous. Fait que je trouvais que de finir l'année avec une œuvre plus monumentale, sachant aussi que Brecht avait été travaillé par Martin dans le passé, je trouvais ça vraiment plutôt signifiant. Puis on cherche toujours à terminer la saison avec des pièces plus chorales ou des pièces de plus grande envergure. Fait que je trouvais ça plutôt intéressant de parler de peur aujourd'hui quand on est complètement dans ce climat-là, c'est en train de nous avaler. Mais Martin promet qu'il y aura de la lumière à travers ça, mais après, on ne sait jamais avant que le travail soit entamé à quel point cette lumière-là jaillit de manière frontale ou si c'est plus dans l'espoir de réparation. Fait que, on le verra plus tard, mais oui, je pense que malheureusement, il y a du terrorisme et de la violence aussi parce que notre monde est violent quand même.
1: avec un côté un peu sombre également. Merci.

0: Merci beaucoup, Olivier Artaud, pour cette programmation et bonne saison.
1: Merci infiniment.
0: Au plaisir.
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0: Des animaux pour le dire, une chronique d'Hélène Huot. Hélène Huot, bonjour.
1: Bonjour Yves.
0: Hélène Huot, en commençant, c'est un immense plaisir de vous accueillir de nouveau pour une chronique que vous allez nous présenter au cours de cette année. Une chronique sur la langue française, bien sûr, et j'aimerais que vous nous présentiez pour le bénéfice des auditeurs et des auditrices qui sûrement vont apprécier votre retour. J'aimerais que vous présentiez un peu votre projet de cette année.
1: Bon, mais merci d'abord de l'accueil. L'idée de la chronique qui s'appelle Des animaux pour le dire. D'entrée de jeu, on peut dire qu'il y aura dans chacune des expressions le nom d'un animal. Et c'est pas difficile à trouver. La langue française est abondante en expressions qui comportent le nom d'un animal, notamment des animaux qu'on pourrait considérer là, domestiques. Les chats, les chiens, les ânes.
0: La basse-cour.
1: Oui, et c'est révélateur d'un phénomène de production des expressions, les gens inventent des expressions à partir de leur environnement.
0: Et de leur observation.
1: Et ils observent effectivement l'apparence, l'anatomie des animaux, et ils observent aussi leur comportement. Et on peut penser que pendant des années, pour ne pas dire des siècles, les hommes ont côtoyé des animaux. C'est encore le cas maintenant, mais pas mal moins dans les villes. Alors, les gens sont partis d'un univers qui leur était familier. Alors, les expressions dont nous allons parler sont pas toutes de la langue familière, mais principalement, elles sont simples et elles ont été observées par des gens, finalement, qui avaient autour d'eux la gente animale.
0: Alors, si on commençait par une première expression
1: que
0: vous nous proposez cette semaine.
1: Oui, une première illustration qu'on pourrait prendre, c'est la chair de poule.
0: Bien sûr.
1: Évidemment, là, on devine qu'il n'y a pas de poule, mais il y a une très belle métaphore. Alors, la chair de poule, c'est connu, c'est une réaction épidermique, visible, naturelle, involontaire. Donc, on peut parler un petit peu d'un réflexe. Et cette réaction-là, elle est provoquée par le froid, par la peur, par une émotion forte, et elle met en œuvre ce qu'on pourrait appeler là, des petits muscles. Appelons-les par leur nom, ce sont des muscles horripilateurs. Ils sont situés en dessous des poils.
0: Des bras particulièrement, oui.
1: Exactement. Alors, ils se hérissent dès que le corps est en contact avec justement ces conditions qui les font se hérisser et provoquer du coup des petites bosses,
0: oui,
1: sur la peau. C'est une réaction qu'on pourrait dire naturelle, normale. Avec le temps, on s'est mis à l'appeler la chair de poule, mais il faut dire que dès qu'on a observé cette réaction épidermique, on ne savait pas trop comment l'appeler. Et là, ça nous amène au 17e siècle. Dans le monde médical, il y a des médecins qui ont, j'allais dire, peut-être enfin trouvé une image pour expliquer le phénomène qu'ils observaient. Ils étaient, eux, intéressés par les coups de froid. Et quand ils regardaient la peau de leurs patients, ça leur faisait vraiment penser à la peau d'une poule qu'on vient de plumer.
0: Oui.
1: Et la comparaison était d'autant plus pertinente que tout le monde, à l'époque, avait vu une poule qu'on vient de plumer à la ferme ou au marché. Alors, l'expression, donc, chair de poule est née sous l'effet de ces médecins-là au 17e siècle et très rapidement, elle a gagné du terrain. Au sens qu'elle est sortie du domaine médical pour parler d'autres domaines, elle n'a fait plus seulement parler des coups de froid, mais de la peur ou même d'une émotion forte comme une grande joie. Alors,
0: on peut avoir la chair de poule avec une grande joie.
1: Absolument. C'est donc une expression qui, avec le temps, a pris de l'extension. C'est comme beaucoup d'autres. Je vais terminer juste avec l'horripilation, parce que le phénomène de la chair de poule, en mots savants, ça s'appelle de la piloérection ou de l'horripilation. Et puis, le mot horripilation, ou du verbe horripilé, ça peut nous surprendre parce qu'on est familier avec le verbe uniquement dans son sens de quelque chose qui agace. Mais le premier sens du verbe horripilé, c'est faire se dresser. Et c'est un sens qui n'est absolument pas employé dans notre langue, mais on sait que les muscles horripilateurs doivent leur sens à ce verbe-là. Voilà.
0: Donc, rien à voir avec le tempérament et le comportement de la poule.
1: Rien à voir avec l'apparence de la poule. Et c'est tout. Et rien d'autre de la poule. Et la poule n'a jamais su qu'elle avait une carrière aussi importante dans la langue française.
0: Merci, Hélène Huot. Je vous invite à consulter le site de Radio Galilée, c'est au www.radiogalilée.com. Vous y trouvez des informations sur cette saison qui commence et c'est à la portée de tout le monde de le consulter. Je vous le conseille. Le montage de cette émission a été réalisé par Yannick Caron. Recherche et entrevue, Yves Houde. Je vous remercie d'avoir été à l'écoute et vous rappelle que l'émission diffusée en direct le mardi est reprise intégralement le samedi à partir de 12h30.

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2: Soixante ans après Nostra Aetate, l'Église relance le dialogue contre la haine et dicaster pour la doctrine de la foi, pour la promotion de l'unité des chrétiens et pour le dialogue interreligieux ont publié ce matin une note, un chemin d'espérance. Les détails juste après les titres. L'intelligence artificielle sur toutes les lèvres ces jours-ci, sur celle de Léon XIV ce matin lors de l'audience générale, mais aussi sur celle de la présidente de la Commission européenne qui prononçait son discours sur l'état de l'Union à Strasbourg. Hashim Tachi, condamné à 25 ans de prison pour crime de guerre, l'ancien président du Kosovo a été reconnu coupable par le Tribunal spécial international pour le Kosovo. Colère dans le jeune pays, comme nous le verrons. Un immeuble s'est écroulé dans la bande de Gaza, une vingtaine de morts. Il avait été fragilisé par les bombardements israéliens. 2000 autres édifices sont à risque dans le territoire palestinien.
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2: Bonsoir. Non à ceux qui attisent les divisions et préparent les conflits. Ce non, c'est l'Église qui le répète alors qu'elle célèbre encore les 60 ans de la déclaration Nostra Aetate sur les relations entre les catholiques et les religions non chrétiennes. Un non exprimé par trois dicastères qui se sont unis dans un même document publié aujourd'hui pour rejeter les logiques de défense et l'extrémisme. La doctrine de la foi, la promotion de l'unité des chrétiens, le dialogue interreligieux l'ont intitulé « Chemin d'espérance ». Les précisions de Blandine Hugonnet.
4: Cette note veut relancer un message intemporel et essentiel. L'Église condamne, comme contraire à la volonté du Christ, toute discrimination entre les hommes et toute persécution perpétrée pour des motifs de race ou de couleur, de condition sociale ou de religion. Il faut rappeler que Nostra Aetate avait été adoptée par le Concile Vatican II et marquait un tournant dans les relations entre catholiques et les autres confessions. Déclaration qui, aujourd'hui, reste un point de référence pour refonder cette espérance dans notre monde dévasté par la guerre et dans notre environnement naturel dégradé. C'est ce qu'écrivent les préfets et secrétaires des trois dicastères. Leur document revient notamment sur le droit et le respect de la liberté religieuse. Un appel est ainsi lancé en particulier pour les chrétiens et leur liberté face aux persécutions dont ils souffrent encore dans certaines parties du monde. Dans la lignée de Nostra Aetate, le document accorde aussi une large place à la solidarité avec le peuple juif dans la lutte commune contre l'antisémitisme. Dans le contexte moyen-oriental, les conflits ont mis le dialogue à l'épreuve, mais il porte bien ses fruits, notamment avec l'islam, assure les trois dicastères, qui condamnent l'islamophobie, mais aussi la manipulation politique des appartenances religieuses, les préjugés et la montée des fondamentalismes. La route reste donc exigeante, conclut la note. Face à ceux qui, à notre époque, attisent les divisions et préparent les conflits, les croyants des différentes traditions sont donc appelés, dans ce texte, à rechercher les conditions d'une coexistence pacifique et à abandonner les logiques de défense, d'hostilité ou de conquête.
2: Blandine Hugonnet, dans le même temps, place Saint-Pierre, lors de l'audience générale consacrée à un autre grand texte du Concile Vatican II, Gaudium et Spes. Léon XIV est revenu sur les risques liés à l'intelligence artificielle. Le développement technologique, la diffusion des masses médias et des réseaux sociaux, le recours toujours croissant à l'intelligence artificielle ouvre de nouvelles possibilités en abattant les barrières et les distances, a-t-il remarqué, regrettant que les relations tendent à devenir de moins en moins personnelles, de plus en plus virtuelles, avec le risque de s'habituer à déléguer aux algorithmes des décisions qui ne relèvent que de la conscience humaine. Plus de précisions sur cette audience générale sur notre site internet www.vaticannews.va. L'intelligence artificielle, il en a été question aussi à Strasbourg, au Parlement européen, lors du discours de la présidente de la Commission sur l'état de l'Union. Ursula von der Leyen a présenté divers projets, dont un plan d'urgence contre les vagues de chaleur ou, à plus long terme, un futur Conseil européen de sécurité et l'idée d'une clause de défense mutuelle. À Bruxelles, les détails avec Pierre Benazé.
5: Le sujet d'avenir le plus préoccupant, c'est celui de la jeunesse européenne, selon la présidente de la Commission. Elle va proposer ce jeudi une interdiction des réseaux sociaux aux moins de 13 ans. Dans le même secteur, elle propose de ralentir la course de l'intelligence artificielle. Cette promesse de régulation risque de provoquer des tensions avec les États-Unis, mais Ursula von der Leyen veut affirmer une Europe qui se défend, par exemple aussi face à l'agressivité commerciale chinoise, une Europe qui veut continuer à s'élargir, mais en restant ferme sur un élargissement au mérite et basé sur les valeurs de l'UE.
6: Le respect de nos valeurs est non négociable. J'ai été horrifiée par les images de funérailles de Ratko Mladic à Belgrade la semaine dernière. Il a commis des crimes contre l'humanité les plus atroces. La glorification des criminels de guerre n'a tout simplement pas sa place dans l'Union européenne. Voilà ce que nous défendons en tant qu'Union. La vérité, la justice et le respect pour nos valeurs. Des millions de personnes voient toujours dans l'Europe une promesse, parfois aussi loin que le Canada.
5: Et c'est l'annonce majeure d'Ursula von der Leyen ce mercredi devant le Premier ministre canadien Mark Carney, premier chef de gouvernement étranger à assister à un discours sur l'état de l'Union. La présidente de la Commission offre au Canada de devenir le premier membre associé de l'UE. Pierre Benazet, Bruxelles, RFI pour Radio Vatican.
2: Et concernant l'Ukraine, Ursula von der Leyen a promis de soutenir Kiev plus que jamais dans cet hiver de guerre qui sera le pire d'entre tous, selon ses termes. Nous apporterons une aide humanitaire et consoliderons l'approvisionnement de l'Ukraine en énergie et en chauffage, a-t-elle assuré, promettant de renforcer la défense aérienne de l'Ukraine sans donner plus de précision. Une défense aérienne plus que nécessaire pour l'Ukraine, comme le prouve l'attaque par un drone russe contre un bus près de la ligne de front dans le sud du pays, dans le district de Nikopol. 5 personnes ont été tués, 7 autres blessés ce matin. C'est un des alliés, sinon l'allié le plus fidèle de la Russie, le Bélarus. Le gouvernement va libérer 25 prisonniers politiques, et ce, en échange de la levée des sanctions américaines visant 2 entreprises. 25 ans de prison, c'est la peine de prison, c'est la peine à laquelle a été condamné ce matin l'ancien président du Kosovo, Hashim Thaçi. Il a été reconnu coupable de crimes de guerre commis entre 1998 et 2000, après un très long procès à La Haye devant un tribunal spécial pour le Kosovo. Sur place, le verdict suscite une immense vague de colère. Les précisions de Simorico.
7: Peu après l'annonce de sa lourde condamnation, des centaines de partisans d'Hashim Thaçi se sont rassemblés devant le siège de la mission européenne Eulex pour crier leur colère. Depuis ce midi, d'innombrables soutiens affluent en faveur de l'ancien président et de ses 3 co-accusés, tous reconnus coupables de crimes de guerre quand ils étaient à la tête de l'UÇK, l'armée de libération du Kosovo. Même leurs rivaux politiques s'y sont joints, comme le Premier ministre Albin Kurti.
8: La lourde peine prononcée à l'encontre des 4 anciens dirigeants de l'armée de libération du Kosovo constitue une injustice inacceptable. Ce jugement a peut-être été formellement prononcé au nom du peuple du Kosovo, mais il ne doit pas être confondu avec sa volonté.
7: Pour de nombreux Albanais, ces anciens guérilleros sont des héros n'ayant fait que se battre pour libérer leur peuple de l'oppression serbe. Ils mériteraient donc les honneurs et pas la prison. Le fait que les juges internationaux des chambres spécialisées les aient acquittés des charges de crimes contre l'humanité et expliqué que leur condamnation n'entachait pas la légitimité de l'UÇK n'a rien apaisé. Beaucoup redoutent que des incidents n'éclatent, notamment dans les zones du Kosovo où vivent encore des Serbes. Simorico, Belgrade, pour Radio Vatican.
2: Les habitants de Gaza paient encore un lourd tribut malgré la fin des combats. Ce matin, un immeuble endommagé par les bombardements israéliens pendant la guerre s'est écroulé dans le territoire palestinien. 21 personnes, dont 16 enfants qui avaient trouvé refuge, ont été tuées. Selon la défense civile palestinienne, quelques 2000 bâtiments endommagés risquent de s'effondrer à tout instant. À Jérusalem, les détails avec Valérie Ferron.
9: Dans la bande de Gaza, le danger d'être tué ou blessé reste permanent, que ce soit par les bombardements israéliens ou le blocus qui oblige depuis 3 ans les familles à survivre au milieu des montagnes de gravats de ce qui fut leur maison, école, commerce et lieu de travail. Les bâtiments qui tiennent encore debout constituent des refuges pour les plus chanceux, mais sans offrir la moindre sécurité, témoin cet immeuble de 6 étages d'un quartier de la ville de Gaza qui s'est effondré sur la tête des enfants et des adultes qui en avaient fait leur chez-soi. Parmi les victimes, une 15aine d'enfants, des 10aines de personnes ont pu, elles, être évacuées mais sont blessées. Les équipes de la défense civile font l'impossible avec leurs faibles moyens pour tenter de sauver d'autres vies. Israël empêchant toujours les machines de déblaiement d'entrer dans la bande de Gaza. Malgré les risques, les familles qui en ont les moyens préfèrent se mettre à l'abri dans ces immeubles plutôt que de s'entasser dans les tentes délabrées. Israël refusant également de faire entrer depuis 3 ans des tentes et des caravanes comme abri provisoire. Jérusalem, Valérie Ferron, Radio Vatican.
2: Heure après heure, le bilan ne cesse d'augmenter, celui des victimes de l'effondrement de la mine d'or d'Al-Zaraa au Soudan, dans une zone contrôlée par les rebelles des FSR, les forces de soutien rapide. Le dernier en date fait état de 82 morts. « Voilà, c'est la fin de cette édition. Prochain retour de l'actualité en langue française, ce sera demain matin 8h. D'ici là, vous pouvez retrouver toutes nos informations, et notamment celles concernant Nostra Aetate, sur notre site internet www.vaticannews.va, ainsi que sur notre page Facebook ou notre compte X. Excellente soirée à toutes et à tous.
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Évangile de Jésus-Christ selon saint Luc, chapitre 7, versets 31 à 35. Jésus disait à la foule : À qui donc vais-je comparer les hommes de cette génération ? À qui ressemblent-ils ? Ils ressemblent à des gamins assis sur la place qui s'interpellent entre eux. Nous avons joué de la flûte et vous n'avez pas dansé. Nous avons entonné des chants de deuil et vous n'avez pas pleuré. Jean-Baptiste est venu en effet, il ne mange pas de pain, il ne boit pas de vin, et vous dites c'est un possédé. Le Fils de l'homme est venu, il mange et il boit, et vous dites c'est un glouton et un ivrogne, un ami des publicains et des pécheurs. Mais la sagesse de Dieu se révèle juste auprès de tous ses enfants. La vie comporte ces moments de tristesse, mais aussi ces moments de fête. Oui, comme la génération du temps de Jésus, nous avons tellement de difficultés à nous synchroniser avec le temps de Dieu, avec le temps de l'Église et même avec le temps de la liturgie. Vient l'heure de la pénitence, on s'enfonce dans le travail ou on s'amuse. Vient l'heure de la grosse fête, on reste en retrait pour mieux critiquer ceux qui s'amusent. Comme ça nous ressemble. On a bien de la difficulté aussi à se synchroniser avec les autres quand on vit en groupe. On n'a rien que des airs de flûte en tête quand l'autre a le cafard. Et si lui a le goût de sauter, on se compose un visage tout étiré. Le Seigneur nous invite aujourd'hui à ajuster notre montre sur l'heure, la minute et la seconde du cœur de l'autre. C'est comme cela que l'instant peut ouvrir une brèche sur l'éternité et qu'un groupe de chrétiens peut grandir dans l'attention et l'écoute de l'autre. Paul écrivait dans sa lettre aux Romains, au chapitre 12, verset 15, « Réjouissez-vous avec celui qui est dans la joie, et pleurez avec celui qui pleure. » Le sens de la fête, en famille ou en groupe d'amis, est profondément chrétien. Mais il y a aussi l'heure de la compassion, cette attitude profondément évangélique qui nous pousse à nous tourner le cœur vers l'autre quand il souffre. Combien de gens souffrent dans notre milieu et ils ont besoin d'oreilles attentives et de cœurs ouverts aux vibrations. Consolez mon peuple, dit le Seigneur, par la voix du prophète Isaïe.

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Nous vous présentons aujourd'hui un extrait de l'homélie prononcée le 10 juin 2026 lors de la retraite du Sacré-Cœur vécue au Montmartre.

0: Québec, dont le thème général était « Du cœur qui aime au cœur qui répond ». L'extrait présenté aujourd'hui a comme titre « Accueillir l'amour du Christ ».
1: En ce jour de grâce où nous célébrons le centenaire de la présence des Assomptionnistes à Québec et de ce sanctuaire dédié au Sacré-Cœur de Jésus, nous sommes invités à rendre grâce et à contempler 100 années de fidélité de Dieu. Depuis un siècle, ce n'est pas rien. Des générations de pèlerins sont montées vers ce lieu de prière pour chercher le Seigneur, se laisser trouver par lui, lui confier leur joie, leur peine, leur espérance et leur combat. Aujourd'hui, nous ne faisons pas seulement mémoire du passé, nous accueillons une invitation pour le présent et l'avenir. Accueillir l'amour du Christ, recevoir ce cadeau que Dieu nous fait. C'est le thème de cette première soirée. Le mot « recevoir » peut paraître très simple, mais il touche au cœur même de la vie chrétienne et des fondements de la vie spirituelle. Avant de donner, avant d'agir, avant même de témoigner, nous sommes appelés à recevoir. Toute la foi commence par un don de Dieu que nous accueillons. Nous ne nous sauvons pas nous-mêmes. Nous ne fabriquons pas l'amour de Dieu. Nous l'accueillons comme un cadeau gratuit. Le pape François nous invitait à redécouvrir une réalité parfois oubliée. La vie chrétienne ne commence pas dans les idées, ni dans les obligations, mais dans le cœur. Dans son encyclique « Dilexit Nos », il écrit que le cœur est le lieu où chacun de nous devient véritablement lui-même devant Dieu. C'est d'abord dans le cœur que ça se passe. Et lorsque nous ouvrons le cœur et accueillons Dieu, c'est en profondeur qu'il nous révèle vraiment qui nous sommes. Non seulement ses créatures, ses enfants bien-aimés, son enfant bien-aimé. C'est dans le cœur que se prennent les décisions les plus importantes. C'est là que naissent nos amours, nos engagements, nos fidélités, mais aussi nos peurs et nos résistances. Or, notre époque est souvent marquée par la dispersion. Nous sommes sollicités de toutes parts, les écrans, les informations, les préoccupations quotidiennes occupent nos pensées et préoccupent notre vie. Nous pouvons facilement vivre à la surface de nous-mêmes, bien occupés, mais à la surface. Pourtant, Dieu nous attend dans la profondeur de notre être. Il ne parle pas seulement à notre intelligence, il parle à notre cœur. Il ne fait pas abstraction de notre intelligence, il nous a créés comme des êtres intelligents, il veut bien qu'on s'en serve, mais il parle au cœur davantage, et souvent d'abord. Voilà pourquoi les sanctuaires comme celui-ci demeurent si précieux. Depuis 100 ans, des pèlerins viennent ici pour retrouver le silence intérieur, pour déposer un fardeau, pour entendre à nouveau la voix du Seigneur, pour se laisser redire « Tu as du prix à mes yeux. N'aie pas peur, je te connais et je t'aime. » Dans un monde qui nous pousse sans cesse à produire, à réussir, à nous agiter, le Sacré-Cœur de Jésus nous rappelle une vérité essentielle. avant de faire quelque chose pour Dieu, nous sommes appelés à nous laisser aimer par lui.

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1: La 11e heure.

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0: Avant-propos. Je voudrais mettre en relief deux autres aspects de l'exégèse théologique. L'interprétation historico-critique du texte cherche à retrouver le sens initial précis des mots tels qu'on les entendait sur place et en leur temps. C'est bien, et c'est important. Mais en dehors du fait que ce genre de reconstitution est d'une certitude relative, il convient d'avoir à l'esprit que toute parole d'homme d'un certain poids recèle d'emblée beaucoup plus que ce qui a pu parvenir sur le coup à la conscience immédiate de l'auteur. On peut d'autant plus parler de plus-value intérieure de la parole qu'elle dépasse l'instant où elle est prononcée, voire qu'elle a mûri dans le processus de l'histoire de la foi. Dans ce cas-là, l'auteur ne parle pas simplement de lui-même et pour lui-même. Il parle en puisant dans une histoire commune qui le porte et dans laquelle, en même temps, sont secrètement présentes les possibilités de son avenir et de son chemin ultérieur. Le processus de relecture et d'amplification des paroles n'aurait pas été possible s'il n'était pas déjà présente dans les paroles elles-mêmes de telles ouvertures intrinsèques. C'est ici que nous pouvons en quelque sorte avoir une intuition historique de ce que signifie l'inspiration. L'auteur ne parle pas en tant que personne privée, comme un sujet clos sur lui-même. Il parle au sein d'une communauté vivante et de ce fait, il est porté par un mouvement historique vivant qu'il ne crée pas et qui n'est pas non plus créé par la collectivité, mais dans lequel une force directrice supérieure est à l'œuvre. Il y a des dimensions de la parole que l'antique doctrine des quatre sens de l'Écriture avait esquissées de façon tout à fait appropriée. Les quatre sens de l'Écriture ne sont pas des significations particulières juxtaposées, mais précisément des dimensions d'une parole unique qui va bien au-delà de l'instant. Cette considération implique déjà le second aspect que je voulais encore aborder. Les différents livres de l'Écriture sainte, de même que celle-ci prise dans sa totalité, ne sont pas simplement une œuvre littéraire. L'Écriture est née d'un sujet vivant, le peuple de Dieu. Elle s'est développée et elle vit en son sein. On pourrait dire que les livres de l'Écriture renvoient à trois sujets imbriqués et agissant les uns sur les autres. On a d'abord un auteur particulier ou un groupe d'auteurs, auquel nous devons tel ou tel écrit. Mais ces auteurs ne sont pas des écrivains autonomes au sens moderne. Ils font partie d'un sujet commun, le peuple de Dieu, à partir duquel ils parlent et à qui ils s'adressent. C'est donc ce sujet qui est vraiment l'auteur plus profond des écrits. Et d'autre part, ce peuple n'est pas isolé. Il se sait guidé et interpellé par Dieu lui-même, qui est celui qui parle en profondeur à travers des hommes et leur humanité. Le lien avec le sujet peuple de Dieu est vital pour l'Écriture. D'un côté, ce livre, l'Écriture, est le critère qui vient de Dieu et la force qui guide le peuple. Mais d'autre part, l'Écriture ne vit justement que dans ce peuple qui se dépasse lui-même dans cette Écriture et qui devient par là même, en dernière instance, à partir du Verbe qui s'est fait chair, peuple de Dieu. Le peuple de Dieu, l'Église, est le sujet vivant de l'Écriture, et en elle, les paroles bibliques sont toujours du présent, ce qui implique évidemment que ce peuple admet lui-même qu'il se reçoit de Dieu, et pour finir, du Christ incarné, qu'il accepte aussi d'être organisé, dirigé et orienté par lui. Je me sentais tenu de fournir au lecteur ces quelques indications méthodologiques, puisqu'elles déterminent la voie de mon interprétation de la figure de Jésus dans le Nouveau Testament, voire ce que j'ai écrit à ce sujet dans l'introduction à la bibliographie. Pour ma présentation de Jésus, cela signifie surtout que je fais confiance aux évangiles. Bien entendu, on présuppose tout ce que le Concile et l'exégèse moderne nous disent sur les genres littéraires, sur l'intention des affirmations, sur le contexte communautaire des évangiles et de leurs paroles dans cet ensemble vivant. En intégrant tout cela du mieux que j'ai pu, j'ai néanmoins voulu tenter de représenter le Jésus des évangiles comme un Jésus réel, comme un Jésus historique au sens propre du terme. Je suis convaincu, et j'espère que le lecteur lui aussi pourra le voir, que cette figure est beaucoup plus logique et historiquement parlante, beaucoup plus compréhensible que les reconstructions auxquelles nous avons été confrontés au cours des dernières décennies. Je crois précisément que ce Jésus, celui des évangiles, est une figure historiquement sensée et cohérente. C'est uniquement si quelque chose d'extraordinaire s'est produit, Si la figure et les paroles de Jésus ont radicalement dépassé toutes les espérances et toutes les attentes, que s'explique sa crucifixion et son influence? À peine une vingtaine d'années après la mort de Jésus, nous trouvons dans la grande hymne au Christ de la lettre aux Philippiens 2, 6, 11, une christologie dans laquelle il est dit de Jésus qu'il est l'égal de Dieu, mais qu'il s'est dépouillé, qu'il s'est fait homme, qu'il s'est abaissé jusqu'à mourir sur la croix et que, désormais, lui est dû l'hommage cosmique, l'adoration que Dieu avait proclamée chez le prophète Isaïe 45, 23, comme étant réservée à Dieu et à lui seul. La recherche critique se pose à juste titre la question « Que s'est-il passé au cours des 20 ans qui ont suivi la crucifixion de Jésus ?» Comment en est-on venu à cette christologie? L'action de communautés anonymes dont on essaie d'identifier les représentants ne peut en réalité rien expliquer. Comment des entités collectives anonymes ont-elles pu se montrer si créatives, faire preuve de tant de conviction et réussir à convaincre? N'est-il pas beaucoup plus logique, du point de vue historique, de considérer que la grandeur est au commencement et que la personne de Jésus brisait en effet toutes les catégories disponibles, qu'elle ne pouvait être comprise qu'à partir du mystère de Dieu? Il est vrai que croire qu'il était Dieu tout en étant réellement homme, croire qu'il le faisait comprendre sous une forme voilée, celle des paraboles, tout en étant de plus en plus clair, voilà qui dépasse les possibilités de la méthode historique. À l'inverse, à la lumière de cette conviction ancrée dans la foi, on peut lire les textes en s'appuyant sur la méthode historique et son ouverture à quelque chose de plus grand. Alors ces textes s'ouvrent et il en ressort un chemin et une figure digne de foi. Ce qui ressort aussi en toute clarté dans les textes du Nouveau Testament, c'est la recherche complexe à plusieurs niveaux autour de la figure de Jésus et, en dépit des différences, l'unité profonde de ses écrits. Il est évident qu'avec cette conception de la figure de Jésus, je vais au-delà de ce que dit par exemple Schnakenburg, représentatif d'une grande partie de l'exégèse contemporaine. Mais j'espère que le lecteur verra clairement que ce livre n'est pas écrit contre l'exégèse moderne, qu'il témoigne au contraire d'une grande reconnaissance pour tout ce qu'elle nous a donné et continue de nous donner. Elle nous a fait accéder à une abondance de matériaux et de connaissances qui présentent la personne de Jésus de façon bien plus vivante et bien plus profonde que nous ne pouvions l'imaginer il y a encore quelques décennies. J'ai simplement essayé, au-delà de l'interprétation historico-critique, d'appliquer les nouveaux critères méthodologiques qui nous autorisent une interprétation proprement théologique de la Bible, qui requiert évidemment la foi, sans pour autant vouloir ni pouvoir renoncer en rien à la rigueur historique. Il est clair que je n'ai pas besoin de dire expressément que ce livre n'est en aucune manière un acte du magistère, mais uniquement l'expression de ma quête personnelle de la face du Seigneur. Psaume 26, 27, 8. Aussi chacun est-il libre de me contredire. Je prie simplement les lectrices et les lecteurs de me faire le crédit de la bienveillance sans lequel il n'y a pas de compréhension possible. Comme je l'ai dit au début de cet avant-propos, ce livre est le résultat d'une longue approche intérieure. J'ai pu commencer à y travailler au cours des vacances de l'été 2003. En août 2004, j'ai donné leur forme définitive aux chapitres 1 à 4. Après mon élection au siège épiscopal de Rome, j'ai consacré tous mes instants de liberté à la rédaction de ce livre. Comme j'ignore de combien de temps et de combien de force je pourrais encore bénéficier à l'avenir, je me suis résolu à publier comme première partie les 10 premiers chapitres, allant du baptême dans le Jourdain à la confession de Pierre et à la transfiguration. Dans la deuxième partie, j'espère pouvoir encore offrir le chapitre sur les récits de l'enfance, que pour l'instant j'ai remis à plus tard, parce qu'il me semblait surtout urgent de présenter la figure et le message de Jésus durant son activité publique, dans le but de favoriser pour le lecteur la croissance d'un rapport vivant avec Jésus.
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0: Un temps de lecture. 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
1: Introduction. Deux icônes bibliques. Pour répondre à ces questions et discerner comment vivre de manière responsable à l'ère de l'intelligence artificielle, je voudrais évoquer deux images bibliques, la construction de la tour de Babel et la reconstruction des murs de Jérusalem. Dans le livre de la Genèse, le récit de Babel se situe aux origines de l'humanité, juste après les généalogies des fils de Noé. Les êtres humains, une fois établis dans la plaine de Sénar, décident de construire une ville et une tour dont le sommet pénètre les cieux. Ils veulent ainsi s'assurer stabilité et pouvoir, et surtout se faire un nom, craignant d'être dispersés sur la terre. L'entreprise semble colossale. Une seule langue, une seule technologie, une seule direction. Cependant, le projet cache un piège profond. C'est une œuvre conçue sans référence à Dieu, soutenue par une uniformité qui élimine la diversité et, au lieu de la communion, choisit l'homogénéisation. Lorsque la cité est construite sur l'orgueil et la prétention à se suffire à elle-même, la communication se dégrade, les langues se confondent et les êtres humains ne se comprennent plus. Le résultat n'est pas l'unité mais la dispersion. Babel révèle ainsi la limite de toute construction qui, aussi grandiose soit-elle, naît de l'absolutisation de l'humain et de sa prétention à l'autosuffisance, sacrifie la dignité des personnes à l'efficacité et aspire à atteindre le ciel sans la bénédiction de Dieu.
2: Le livre de Néhémie, quant à lui, s'ouvre sur un moment de grande vulnérabilité dans l'histoire de l'antique Israël. Après l'exil babylonien, une partie du peuple est revenue à Jérusalem. Mais la ville est encore en ruine, les murs se sont effondrés et les portes ont été brûlées. Néhémie, un juif au service du roi perse Artaxerxès, apprend l'état désastreux de la ville de ses pères. Avant d'agir, il jeûne, prie, intercède pour le peuple. Puis il demande au roi la permission de retourner à Jérusalem. Et une fois sur place, il examine en silence les lieux détruits. Il n'impose pas de solution venue d'en haut. Il convoque les familles, confie à chacune un tronçon de mur à reconstruire, écoute les craintes, coordonne les efforts, fait face aux oppositions. Le récit montre comment la ville renaît non pas grâce à l'initiative d'une seule personne, mais grâce à la responsabilité partagée de tout le peuple. Prêtres, artisans, chefs de famille, femmes et jeunes. C'est une œuvre qui a Dieu au centre et qui rétablit les liens avant même de poser les pierres. L'ancienne Jérusalem retrouve ainsi un langage commun, non pas celui de l'uniformité, mais celui de la communion. L'harmonie naît lorsque chacun assume son rôle et que tout le peuple reconnaît sa force comme venant du Seigneur.
1: À la lumière de ces deux icônes, l'Esprit Saint nous interpelle aujourd'hui sur notre rapport à la technique et à la révolution numérique en cours. Les découvertes scientifiques sont un talent confié à l'humanité afin qu'elle le fasse fructifier. La technologie peut soigner, relier, éduquer, protéger la maison commune, mais elle peut aussi diviser, rejeter, engendrer de nouvelles injustices. En théorie, elle n'est pas en soi une solution au problème de l'humanité, tout comme elle n'est pas en soi un mal. Mais concrètement, elle n'est pas neutre, car elle prend le visage de ceux qui la conçoivent, la financent, la régulent et l'utilisent. C'est pourquoi le premier choix ne se situe pas entre un oui ou un non à la technologie, mais entre bâtir Babel ou reconstruire Jérusalem, entre un pouvoir qui prétend dominer le ciel et un peuple qui, en présence de Dieu, se met à travailler de manière unie pour relever les murs de la cohabitation fraternelle.
2: Évitons donc le syndrome de Babel, l'idolâtrie du profit qui sacrifie les plus faibles, l'uniformité qui gomme les différences, la prétention d'un langage unique, y compris numérique, capable de tout traduire, même le mystère de la personne, en données et en performance. C'est là le risque de la déshumanisation, construire l'avenir en excluant Dieu et en réduisant l'autre à un moyen. Une tentation ancienne et toujours nouvelle qui prend aujourd'hui aussi un visage technique. Choisissons plutôt la voie de Néhémie, mettant en évidence la valeur du travail partagé pour rendre sûre la cité de Dieu pour les exilés de retour. Reconstruire aujourd'hui, c'est reconnaître que dans la pluralité des voix et des visions rappelant parfois la dispersion des langues, il existe néanmoins une possibilité lumineuse, celle de bâtir ensemble, en transformant la diversité en ressources et en faisant de l'écoute comme du dialogue le terrain d'entente sur lequel faire grandir la justice et la fraternité. Au sein de cette œuvre commune, les chrétiens trouvent leur propre manière de construire. Orienter l'action vers Dieu, afin que, à sa lumière, le pluralisme ne se disperse pas dans le désordre, mais devienne dans l'exercice de la synodalité l'espace où l'humanité retrouve ses fondements solides et sa fin ultime. Dans l'Apocalypse, Jean voit la nouvelle Jérusalem qui descendait du ciel de chez Dieu comme un don pour toute l'humanité. Et cette vision de grâce est pour nous chrétiens un appel à œuvrer ensemble, en cultivant une vie commune pacifique, juste et digne dans les cités d'aujourd'hui.

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0: Il y eut un soir.
1: Je veux me pardonner de rechercher l'inaccessible étoile, d'être fragile, d'avoir honte de ma douleur, de m'accuser de mon malheur, d'entretenir le désir d'une perfection inaccessible, de m'être fait complice de mon persécuteur, de m'être mis en dehors de mon cœur, d'avoir ruminé des accusations blessantes à mon égard, de n'avoir pas été capable de tout prévoir, de me haïr sans compassion, de me sentir impuissant à accorder le pardon aux autres. Bref, je veux me pardonner d'être humain. Jean Maubourquette.
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0: Bonjour mesdames et messieurs, c'est Danny Benz au microphone. Bienvenue à Curriculum Vitae. Aujourd'hui, nous allons à la rencontre d'un homme qui a répondu à l'appel de Dieu et a été ordonné prêtre en juin 2026 avec une carrière de caméraman de près de 20 ans à son actif. Attaché au diocèse de Chicoutimi, je vous présente l'abbé Pascal Coudé. Bonjour.
1: Bonjour.
0: Comment allez-vous?
1: Bien, très bien.
0: Bon, je vous souhaite la bienvenue à cette émission. Avant d'aller de l'avant vers votre vie actuelle, nous voudrions apprendre à connaître d'où vous venez. Alors, dites-nous, l'abbé Pascal Coudé, d'où venez-vous?
1: Alors, je suis originaire de Saint-Prime, un petit village du lac Saint-Jean. C'est un petit village agricole de campagne situé entre Roberval et Saint-Félicien. Je viens d'une famille de... On était deux enfants chez nous. Mon père était mécanicien, ma mère travaille en administration. C'est dans ce contexte-là que j'ai été élevé, dans une famille dans la moyenne québécoise en ce qui a trait à la pratique religieuse, je dirais.
0: Oui. Est-ce que vos grands-parents étaient proches de chez vous?
1: Oui. Mon grand-père était agriculteur et mon père a bâti la maison juste en face, sur la rue principale, et tout autour, ben c'était les oncles et les tantes qui vivaient là. Alors, c'est sûr qu'on était très proches comme famille avec les cousins-cousines, là.
0: Oui, c'est ça. Et votre grand-père, je ne sais pas si c'est votre grand-père Coudé, il a été une grande inspiration pour vous.
1: Oui, absolument. Mon grand-père du côté de ma mère, grand-père alors, oui, absolument, il a été une grande inspiration. Il est toujours là, pour sa droiture. C'est un homme très droit pour qui j'ai beaucoup de respect et qui aujourd'hui, à son âge, est encore très vivant. Voilà, c'est vraiment une inspiration, là.
0: Oui. Est-ce que vous pourriez nous décrire un petit peu la vie de famille chez vous, le temps de l'enfance, les étés, le temps des fêtes?
1: Oui, on a toujours été une famille, je dirais, proche. Oui, encore aujourd'hui, on est tissé serré. Je suis proche de ma sœur, je suis proche de mes parents, j'y retourne aussitôt que je peux. Maintenant, je vais à Chicoutimi, mais c'est à 1h30 de là, mais ça ne m'empêche pas d'y retourner. Ouais, les après-midi, là, c'était important d'aller faire un tour chez les grands-parents, tous les oncles, les tantes, on se retrouvait là. Et encore aujourd'hui, quand on se voit, ben, c'est comme si on s'était pas vraiment quitté, là, on se sent proche. Voilà, alors j'ai grandi là-dedans. J'ai travaillé sur une ferme, évidemment. Puis mon rêve, moi, de petit gars, c'était de devenir caméraman pour les nouvelles. Puis j'ai étudié là-dedans, puis c'est ce que je suis devenu. C'était mon rêve de petit gars. Je vivais ça, je suis très heureux de ça. Puis parallèlement à ça aussi, à un moment donné, je sentais comme un appel. Mais je voulais pas trop me laisser déranger au début. Tu sais, je vivais en colocation avec des gens qui étaient aussi des amis. Cette vie-là était agréable, puis je voulais pas me poser trop de questions pour l'avenir, sur le sens de la vie, mais quand même, des fois, ça revenait. Puis, à un moment donné, j'avais été un bon ami qui se marie, justement, puis pendant la célébration, bon, il me demande d'être caméraman, évidemment, pour filmer ça. Pendant la célébration, c'est comme si pendant un instant, il m'apparaît, puis là, je mets des mots là-dessus, mais c'est dur à vraiment décrire. Il m'apparaît toute la force, l'amour, la grandeur de ce qui se passe là en avant. Puis là, je reste bouche bée de ça. J'ai le grand sourire. Je ne sais pas ce qui vient de se passer, mais je viens de percevoir quelque chose. Puis là, je me rappelle, je me tourne dans l'assemblée, puis je vois bien que les gens, ils ne me répondent pas à ce sourire-là, puis ils n'ont pas perçu la même chose. Alors là, je reste là-dessus, puis je mets ça de côté, je ne veux pas trop y penser. Mais quand même, des fois, ça me revient. Puis au fond, je pense que ce que j'ai perçu là, l'espèce d'amour qui nous environne, qui est là, je pense que c'est toujours là, mais que ça nous est comme voilé, puis donné par à-coup, possiblement. Puis ça m'a questionné quand même pour la suite, là.

0: L'abbé Pascal Coudé, c'est un de vos choix musicaux. De quoi s'agit-il?
1: Ben, il s'agit de la musique thème de l'émission Terre humaine. J'aime beaucoup la mélodie. Puis aussi, à chaque fois que j'entends cette mélodie-là ou que je revois l'émission, ben, ça me rappelle un peu la simplicité de cette époque-là, les années, supposons les dernières décennies des années 1900. Il y avait une simplicité de vie là-dedans, quelque chose que je trouve très beau, là.
0: Oui.
1: Je pense que j'aime revenir à cette simplicité-là. Là. Je pense que c'est à nous, on peut la choisir un peu là, dans notre vie aujourd'hui quand même.
0: Oui. On va retourner au moment où vous avez fait vos études en arts et technologies des médias. Vous aviez un projet étudiant à faire, un documentaire, et c'était la famille Myriam qui en était le sujet. Pourriez-vous présenter cette communauté pour ceux et celles qui ne la connaîtraient pas?
1: Oui, la famille Myriam, ils sont très présents à plusieurs endroits dans le monde, en Belgique, je crois, à Haïti aussi, puis ils ont plusieurs maisons au Québec aussi, dont une maison, la famille Myriam Bethléem à Chicoutimi. Puis moi, je connaissais pas ces gens-là, mais j'avais pour un projet étudiant en art et technologie des médias, ben on avait été les rencontrer. Puis je dois préciser, dans ces années-là, moi, tu sais, j'avoue, jeune enfant, j'allais à la messe avec mes parents. Plus tard, les années de cégep, les années d'adolescence, j'avais délaissé un peu là, tout ce qui était en lien avec la foi. Mais je me rappelle, des fois, ça me fait me dire que quand même, le Seigneur, il marchait avec moi, même si moi, j'en avais pas toujours conscience ou si je marchais pas nécessairement de façon consciente dans ces pas-là. Je me souviens que des fois, j'allais à la messe tout seul quand je vivais à Jonquière au temps des études, puis j'écoutais pas du tout, mais je sais pas, j'y allais, puis je trouvais ça beau que des gens soient là quand même, puis que ce soit pas leurs parents qui les aient amenés là.
0: Oui, mais pour en
1: Puis,
0: revenir à la famille
1: oui.
0: Myriam Bethléem, donc vous avez fait un documentaire. Qu'est-ce qui vous a frappé dans leur charisme?
1: Ben, c'était leur accueil. J'allais là, puis ils m'avaient invité à y retourner suite à la rencontre là, avec notre petit groupe étudiant. Puis moi, j'y étais retourné. Puis, j'avoue que je n'étais pas tant fervent à l'époque. Des fois, je me demandais un petit peu ce que je faisais là. Mais je me rappelle que je ressortais de là avec une paix intérieure. Puis ça goûtait bon. Puis c'est ça qui faisait que j'y revenais quand ils m'invitaient. Puis, je me rappelle qu'à un moment donné, il y a une sœur qui m'avait posé la question, qu'est-ce que le Seigneur veut que tu fasses? Puis ça, mon Dieu, à ce moment-là, je n'étais pas prêt à me poser ces questions-là, mais ça avait résonné très fort en moi. Ça m'était resté un peu.
0: Oui. Mais vous avez quand même donc entamé et poursuivi cette carrière de caméraman comme vous en aviez rêvé. J'aimerais que vous nous expliquiez peut-être de quelle manière en fait vous l'avez exercé ce métier, dans quelle situation avez-vous été demandé, sur quel lieu, avec quelle personnalité publique. Est-ce qu'il y a des événements particuliers au cours de ces 20 dernières années comme caméraman que vous pourriez nous décrire?
1: J'ai vécu des très belles choses comme caméraman. Ça m'a fait vivre certains rêves d'enfance, si on veut. Par exemple, j'ai mis les pieds à des endroits où j'aurais jamais pensé. Puis je dirais qu'aujourd'hui, je dirais que la foi me fait faire des rencontres que j'aurais jamais pensé, là. Mais j'ai, exemple, les Canadiens de Montréal étaient venus jouer à un moment donné pour un match hors concours à Roberval. Ben, de pouvoir filmer ça, de pouvoir entrer dans le vestiaire des Canadiens, pour moi, c'était vraiment un rêve de petit gars. J'ai pu vivre ça. J'ai pu faire des rencontres aussi. Évidemment, on allait dans le bureau des politiciens. J'ai été. On partageait un petit peu leur quotidien là, en dehors des entrevues aussi. J'étais au Parlement. J'ai rencontré des gens très riches aussi qui m'ont dont j'ai pu visiter le domaine, passer une journée avec des gens de cette ampleur-là. Alors, ça a été vraiment toutes sortes de rencontres, des belles rencontres. Puis aussi, je pense à des fois, j'ai rencontré des saintes personnes, des fois aussi, là. Ils n'ont pas été canonisés, là, mais je pense à une dame du Saguenay, qui est décédé aujourd'hui, mais qui ramassait des bleuets pour reconstruire une école en Haïti. Bon, vraiment fait des belles rencontres. Ce que j'aimais de ce métier-là, c'est qu'il n'y avait pas de routine aussi, là.
0: Oui, c'est ça.
1: Ouais.
0: Et puis, ça vous permettait d'être en lien avec ce qui se passait sur le terrain, mais aussi de devenir les yeux de ceux et celles qui regardaient les choses à la télévision. Ça, c'est important pour vous?
1: Oui, c'était important pour moi. Oui, c'est de devenir les yeux. Puis je me suis toujours efforcé, parce que c'est pas toujours Jojo les nouvelles, mais me forçais toujours de prendre les choses sur un bel angle. Je sais pas, j'essayais de. Moi, c'est ce qui m'a amené à ce métier-là. J'aimais les angles de vue, la façon de prendre les choses.
0: La beauté
1: Oui, la
0: des images.
1: beauté. Oui, la beauté des images, ça m'a toujours parlé. Puis de faire à ce que les gens faire à ce que les gens comprennent vraiment de quoi il est question. J'ai vraiment toujours aimé ça. Puis en fait, de fil en aiguille, moi qui étais un gars assez gêné puis timide à la base, ben l'amour de la caméra m'a amené à travers le monde aussi, là. C'est un métier qui est très social, puis on n'a pas le choix. On est avec les journalistes, puis on rencontre beaucoup de personnes. On parle un peu avant les entrevues, bon, il faut les mettre à l'aise un peu, puis tout ça. Alors, il y a ce côté-là qui m'a amené à côtoyer toutes sortes de personnes aussi, là. Puis
0: Oui.
1: on rencontre des vedettes, ben, on n'a pas besoin d'être intimidé non plus. Des policiers, bon, on le parle, c'est des gens comme tout le monde aussi, là.
0: Oui,
1: Alors.
0: effectivement. Et au fil de la vie, il arrive différentes choses. Entre autres, vous avez vécu, et ça, c'est très, très grave, un accident d'automobile où vous auriez pu perdre la vie. Est-ce que vous pouvez nous le raconter?
1: À ce moment-là, j'ai environ 25 ans. Je suis encore loin d'avoir fait un retour à la foi. Je reviens d'une soirée de veillée avec des amis dans un bar. C'est pendant la nuit. Il y a une remorque, une plateforme en travers du chemin. Il manque d'éclairage un peu, c'est en campagne. C'est glacé. J'ai trois autres amis avec moi. C'est moi qui conduis. Je la vois tard. Je freine. C'est sur la belle glace. Puis là, l'auto glisse vraiment longtemps, puis normalement, elle serait supposée rentrer en dessous de la plateforme. Puis normalement, juste sur l'extrémité de la plateforme, puis normalement, la plateforme serait supposée couper l'auto à la hauteur du pare-brise. Puis c'est pas ça qui se passe. Je sais pas pourquoi, je pense que c'est la glace ou bien le conducteur de la remorque essaie d'avancer, ça marche pas. Ça fait qu'on rentre dans les pneus. Puis, bon, j'ouvre les yeux après cet accident-là, puis bon, je regarde autour de moi, mes amis sont intacts. Oh, Dieu merci. Puis là, ça me pose question, cet accident-là. Je me dis, il me semble que j'aurais pu mourir. C'est comme si que la main de Dieu y a été pour quelque chose, là. Puis je me dis, ben, le Seigneur a peut-être des projets pour moi, là, je sais pas.
0: Ouais. Et puis, vous me faites savoir aussi, en préparation de notre rencontre, l'abbé Pascal Coudet, que vous avez toujours été attiré par la quête de vérité, le développement personnel. Vous avez fait une formation en ce sens.
1: Oui, j'avais suivi le cours Sylvain Bergeron, un cours qui est quand même bien connu au Québec. Il y en a encore, je crois. Puis souvent de ces paroles-là que j'ai entendues dans ce cours-là me reviennent souvent. Ça m'avait vraiment aidé là, au niveau du développement personnel, à parler à travers les gens. Vraiment un cours que je conseillerais à tout le monde. J'ai toujours été attiré par ça, le développement personnel. Puis c'est quelque chose qu'on retrouve dans l'Église aussi, là, que la sagesse de l'Église. Vraiment peut nous apporter à ce niveau-là aussi, là.

0: C'est la très belle voix de Manick qu'on vient d'entendre grâce à vous, l'abbé Pascal Coudé. Pourquoi avoir fait le choix de cette chanson « Je connais des bateaux »
1: Ah, ben c'est tellement une belle chanson, ça. Les paroles sont tellement belles. Puis c'est un appel à l'aventure aussi, je trouve, là. De pas rester nécessairement dans son port. C'est une invitation à l'aventure. Puis c'est comme ça que je le ressens là, à travers un peu mon parcours de vie jusqu'à maintenant. Puis vraiment aussi au quotidien, là, ça m'est souvent arrivé d'aller vers des endroits où j'aurais pas nécessairement été prompt à aller. Mais ben par la foi, bon, OK, je vais y aller, tu sais. Puis finalement, tu te dis, ah oh, ben Seigneur, tu avais quelque chose là pour moi, puis mon Dieu, que ça a valu la peine. Alors ça, c'est vraiment arrivé souvent. Puis ça arrive encore.
0: Oui, on apprend à vous connaître davantage, l'abbé Pascal Coudé, puis vous m'avez fait savoir que vous aviez un attachement un peu particulier pour le film Forrest Gump avec Tom Hanks, un film marquant, un film justement où il n'y a pas peur hein, d'aller plus loin. C'est une drôle d'histoire, ce film-là.
1: Oui, c'est vrai. Un personnage assez singulier dans toute sa simplicité qui se retrouve à des endroits pas possibles. Alors, ça, je trouve ça beau, l'histoire de ça, là. Puis des fois, je me reconnais un petit peu là-dedans aussi, là.
0: Oui.
1: Puis je partageais certaines passions avec Forrest Gump aussi, comme la course à pied. Mais voilà, c'est pour ça que ce film-là me rejoint beaucoup, là. Très beau film, là. Ouais.
0: Oui. Et puis, on va parler d'un autre film maintenant tiré d'un fait réel, celui-là. L'histoire du commandant Robert Piché, pilote d'avion, qui a été mis en film, interprété par Michel Côté, le film Piché, entre ciel et terre. Rappelez-nous les grandes lignes de cette véritable histoire.
1: Le film Piché entre ciel et terre raconte l'histoire d'un vol. Bon, qui a des problèmes techniques, puis qui est vraiment menacé de s'écraser. Puis finalement, ben, ils vont réussir à atterrir aux Açores. Tous les gens vont être sauvés. Puis ils ont fait un film là-dessus avec le comédien Michel Côté. Puis c'est vraiment très réaliste. Puis moi, j'ai vu ce film-là. À un moment donné, bon, on est dans l'habitacle avec les passagers. Les gens pensent que leur dernière heure est arrivée. Puis finalement, bon, ce sera pas le cas. Mais je me rappelle d'avoir écouté ce film-là avec mes parents, puis d'avoir été vraiment imprégné dans l'histoire. Puis c'est comme si il m'était apparu à ce moment-là, mais d'une clarté là à l'esprit, comme ça arrive peu souvent, que avant de mourir, ben j'avais à être prêtre. Puis bon, ça m'est apparu comme un autre signe un peu qui venait me parler, là. C'est resté comme ça, mais je dirais que ce film-là a été important pour moi, là.
0: Oui, on se rappelle que c'était un vol plané parce qu'il n'avait plus aucun moteur. Donc, il a décidé de faire comme les oiseaux qui se laissent porter, là. Et ça a duré 20 minutes. Ça a dû lui sembler 2000 ans, là, pauvre lui. Lui qui était aux commandes de cet avion qui n'avait plus de carburant. C'est quelque chose qu'il a réussi, alors que pendant qu'il le faisait, il n'en était pas si sûr que ça. Dans le fond, il se disait, ça peut arriver que ça marche, là. C'est ce qu'il se disait. Mais à son copilote, il disait, oui, je le sais, ça va marcher, ce truc-là. C'était vraiment un moment, comme vous le dites, très, très prenant. Et je pense que tous ceux et celles qui l'ont regardé, ce film-là, et qui ont pris connaissance de ce courage de l'abbé Robert Piché, avec tout son passé, là, qu'on a appris à découvrir qu'il n'était pas si rose que ça, c'est un homme qui s'est ramassé hein, dans cet état de danger extrême pour sauver la vie de plus de 300 personnes. C'est extraordinaire,
1: oui. Hein? Oui, c'est très beau, puis je pense que... Mais personnellement, bon, à un titre moindre, c'est sûr, là. Mais je pense que comme prêtre, des fois, je vis des situations analogues. C'est-à-dire, bon, des fois, on a composé des homélies pour une messe ou pour des funérailles. Puis on se sent bien petit, des fois, là, devant qu'est-ce qu'on a à faire. Puis des fois, je dis toujours, ben Seigneur, tu m'as placé là, aide-moi. Tu sais, passe, Seigneur. Puis Le Seigneur est bon, il nous donne ce qu'il faut, là.
0: Oui, c'est ça. Donc, on va bientôt terminer notre première rencontre, l'abbé Pascal Coudet. Vous avez finalement décidé de continuer à être caméraman, mais d'entreprendre les démarches vers la prêtrise en suivant d'abord des cours du soir en théologie à Chicoutimi, c'est ça?
1: Oui. À ce moment-là, c'était comme une branche satellite de l'Université Laval à Chicoutimi, l'Institut de formation théologique et pastorale. Je m'étais dit, bon, je commençais à me questionner un peu, là. Puis là, je m'étais dit, ben, je vais prendre un cours en théologie, voir ce que ça donne. Puis je me rappelle, c'était des gens très animés, dont un prêtre, là, Denis Côté, qui animait ces cours-là, entre autres. Puis, au-delà, oui, ça m'apportait des connaissances, mais au-delà de ça même, je sentais que ça goûtait bon, ça me nourrissait de l'intérieur, puis je me sentais changé. Alors, ça avait vraiment attisé ma curiosité pour la foi, pour tout ce que l'Église pouvait nous donner. Alors, j'ai continué dans ce sens-là. Puis moi, j'ai un grand amateur de lecture. Alors, mais je lisais des biographies de sportifs. Ça m'avait fait me dire, OK, ben, tu pourrais peut-être aller voir ce qui se fait ailleurs, tu sais. Puis, ben, j'ai découvert un peu en littérature, l'Église a tellement à nous offrir, là, dans sa grande tradition. Alors, je m'étais mis à creuser ça tranquillement aussi, puis ça a été important pour moi pour la suite, là.
0: Oui. On va se quitter ici pour aujourd'hui. Je vous remercie beaucoup d'avoir accepté cette invitation à l'émission Curriculum Vitae. On va se retrouver un peu plus loin. Je remercie Mario Blouin qui a trouvé les choix musicaux et Berthold Bernier qui est à la réalisation technique. Et je vous donne rendez-vous très bientôt à Curriculum Vitae.

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Donc, je vais revenir un petit peu en arrière pour dire que dans le désert, dans l'après-midi, on a eu besoin, après la sieste, de descendre parce qu'il fallait descendre. Rester dans cette chaleur, par rapport au rez-de-chaussée, c'est à peu près peut-être un 2 degrés, peut-être même pas. Mais en tout cas, il y a un degré meilleur au rez-de-chaussée qu'au quatrième étage, dans les combles. Alors, avec mon collègue, on descend au rez-de-chaussée et on se rend à la cafétéria pour prendre une boisson, un thé. Moi, j'ai pris un thé et j'ai laissé reposer à la fois le sachet et le thé, pas trop chaud, pour boire. Il faut boire, même si on n'a pas soif. Il faut boire. Alors là, on a vu quelques personnes venir chercher de l'eau, de la glace, pour certains. Arrive un prêtre des Missions étrangères de Paris que je connais depuis plusieurs années. C'est un centenaire, c'est-à-dire qu'il a 99 ans et 7 mois. Au mois de novembre, il aura 100 ans. Et on en parle depuis quelques années.

avant de retourner dans la grande épicerie, nous avons célébré l'office des vêpres avec des prêtres étudiants. Moi, je sais le nombre de prêtres étudiants qu'il y a ici. Eh bien, c'était encore le désert. C'était assez parsemé. Quelques prêtres, et vous savez, lorsqu'on prie dans une chapelle les psaumes, alors on renvoie une parole et l'autre partie répond. Alors chaque partie, ou d'un côté comme de l'autre, nous prions les psaumes. Alors, un verset et l'autre verset est dit en alternance avec les autres. Alors, c'est un temps de prière. Nous n'étions pas beaucoup. Ensuite, ils sont allés au réfectoire pour le repas. Et nous avons été chercher ce que nous voulions et nous sommes revenus dans le petit réfectoire. Au même moment, alors que nous revenions, eux, ils avaient terminé. Mais là, à Paris, oui, mais dans une autre ville d'Europe, à Budapest, c'était le match entre le club parisien, le PSG, qui veut dire Paris Saint-Germain, avec l'Angleterre, dont le nom est Arsenal, deux clubs de foot. Alors, vous imaginez l'ambiance. Et pour des raisons que je ne connais pas, mais quelqu'un m'a dit, pour des raisons liées à l'Europe, liées aux arbitres, liées aux différentes perspectives des pays, il est préférable de vivre ces matchs en dehors et de la France et du Royaume-Uni, de l'Angleterre. Donc, c'était en Hongrie, à Budapest. Mais vous imaginez les bars, les cafés à Paris où il y a des écrans, les restos où il y a des écrans. Tout Paris était devant le petit écran. Alors ici, ce qui est magnifique, le supérieur de la maison nous a parlé lorsque nous étions encore au réfectoire. Il est passé et il apportait, avec un chariot, des boissons et des pretzels. Et il nous a dit, c'est pour accuser le coup. Alors, nous, on a pensé au coup de chaleur. Mais non, c'était que tous ces jeunes prêtres étudiants étaient dans la salle de télévision. Écoutez, c'était plein. Et ils regardaient le match à Budapest en direct. Alors nous étions dans une autre pièce, le petit réfectoire, et on entendait les réactions des prêtres lorsqu'il y avait une montée. En tout cas, je pense que tout le monde, ou à peu près, prenait pour le PSG, c'est-à-dire Paris Saint-Germain, donc la France. Alors on entendait, et mon collègue faisait des remarques en disant « Ah, il vient de se passer quelque chose d'intéressant, il y a une montée là. » Ensuite, ici, « Ah là, c'est certainement un but. Il y a eu un but. » Alors, selon l'intensité des voix qu'on entendait, on pouvait suivre le match à distance. Bon, alors, on a pris le temps de manger. Il faut bien manger quand on arrive. Il faut bien manger. Il faut manger des choses qu'on aime. Alors, ce sont des choses qu'on aime, que nous sommes allés chercher, et nous avons pris le repas. Le père, d'ailleurs, supérieur de la maison, est venu nous saluer avec un beau sourire, tout content de voir qu'on est capable de s'arranger.

0: poursuivent en ouvrant un autre volet. Vous entendrez l'intégralité des 13 monologues que j'ai écrits sur des personnages fictifs ayant vécu autour de 60 ans après Jésus-Christ. Chaque personnage est en lien avec les évangiles ou lettres de saint Paul. Dans le rôle du soldat romain, Jacques-Henri Gagnon, sous la direction de Jacques Leblanc.
1: 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Aujourd'hui, un soldat romain. 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
2: Onésime, mon vaillant serviteur, approche la lampe près du lit et donne-moi un peu d'eau. J'ai soif. Tu m'as suivi jusqu'ici après cette bataille qui m'a valu une blessure, laquelle ne s'est jamais refermée. Toujours cette coulée de pus qui me rappelle que les jours s'en vont les uns après les autres et que je descends, moi aussi, dans l'ombre. Il y a si longtemps, tu te rappelles, je t'ai choisi sur la place du marché parmi une multitude d'esclaves venus de partout. Je vois encore ces hommes bâtis comme des chevaux, capables de vaincre tous les ennemis. Ce jour-là, moi, je t'ai emmené parce que dans tes yeux, il y avait un morceau de ciel. On ne voit pas à Rome des yeux d'un bleu pareil à celui-là, non pas comme ceux des femmes, mais un bleu qui nous amène dans le fond de la terre et nous fait monter jusqu'à la hauteur des poitrines. C'est ça, un bleu poignant. Tu m'as dit dès le premier jour ne rien connaître de tes origines. Tu n'as aucune idée de ta mère, de ton père, rien. Et qu'est-ce qui t'avait amené là avec tes 15 ans, tes cheveux sales et ton nez morveux? Tu appartenais comme tous les autres autour de toi à une bande de chiens crevés, n'ayant même plus la force d'aboyer. Mais moi, j'ai un cœur. Et j'ai vu en toi bien autre chose qu'une bête. Ne pleure pas. Je suis si fatigué aujourd'hui que je suis comme cette lampe qui bientôt sera au bout de son huile. Je vais m'éteindre en te laissant, toi que j'aime plus que tout. Je n'ai pas eu d'enfant, du moins pas à ma connaissance. Comment prendre racine lorsqu'on t'envoie partout dans l'Empire pour la Pax Romana? Quelle illusion! La Pax Romana n'est qu'un long fleuve brouillé qui ramène vers lui la misère, les estropiés et l'or des autres, les chiens crevés. Nous pouvons nous vanter d'avoir participé au sac de Jérusalem et d'avoir ramené de là la Ménorah sur nos épaules. Notre force, nous l'avons dérobée à celle des esclaves qui ont porté ce chandelier sur leurs épaules. Elle est celle de tous les autres qui n'ont pas eu notre nombre. C'est le nombre qui fait la différence. Tu sais comment je t'ai choisi? Je ne t'en ai jamais parlé, mais c'est la plus belle histoire du monde. C'est mon histoire à moi. Je n'ai rien de plus beau à raconter. La veille de notre rencontre, on m'avait envoyé faire le poteau devant des voyous crucifiés à Jérusalem. À l'annonce de cette mission, mon cœur s'était refermé comme une huître, sans vigueur comme la fumée poussée par le vent. Je n'ai jamais aimé sentir la mort. Ça se sent, tu sais, avec les narines. La mort, ça donne une odeur de sang mêlée à la sueur des hommes. Drôle de mixture, nauséabonde et répugnante comme certaines potions qui nous font lever le cœur. Non, vraiment pas pour moi. Je vomissais presque chaque fois que je rentrais à la caserne des soldats à la forteresse Antonia. Ce vendredi-là, on avait amené un prisonnier, un juif, qui s'était proclamé empereur. C'est ce qu'ils disaient, ces juifs haut placés, qui, avec leurs grands bras, sous leurs grands manteaux, lui riaient sous le nez. Mais je voyais tout, sans voir, et j'entendais tout, sans entendre. Tu comprends? Ce jour-là, ça sentait encore la mort, plus que jamais, je dirais. J'ai donc pris le temps de regarder. Deux misérables attendaient leur châtiment final depuis des heures, et je n'aurais pas donné un oiseau pour les sortir de là. Deux voyous, ça se voyait. Un troisième homme était finalement arrivé. Celui-là, j'aurais donné 1000 colombes pour lui éviter le sort qu'on lui destinait. Il saignait de partout. On l'avait flagellé. Je sais comment on s'y prend, tu sais. Pas joli. On lui avait élaboré le corps de dos, puis de face, pour qu'il ne soit plus reconnaissable. Il ne disait pas un mot, mais poussait à l'occasion de petits cris tout courts. Il devait avoir des côtes de cassé. Cela n'aurait pas été étonnant, puisque je n'avais jamais vu un condamné aussi maltraité. Avant sa crucifixion, la garde à qui on l'avait remis avait perdu la raison. Des fous, que je te dis. Comme si on peut traiter les humains comme des raisins. Tu vois, Onésime, quand je t'ai parlé de cette potion qui sent la mort, eh bien, j'avais devant mes yeux les vignerons de l'Empire, fiers de ce qu'ils venaient de faire. J'entendais aussi des pleurs et des cris étouffés qui montaient vers moi. J'ai jeté un regard un peu plus loin et j'ai vu des femmes qui pleuraient. Elles étaient 3 ou 4 et un homme tout jeune, à peu près de ton âge, qui désirait s'avancer.

Pour revenir à ce qui s'est passé, les foules l'ont hissé sur la poutre à la vitesse de l'éclair entre les deux autres. Des enragés, des chiens qui hurlaient. Dès qu'ils l'ont aperçu tout en haut, bien cloué, ils se sont mis à chanter et à faire des grimaces comme des ivrognes. Quand tu bois le sang des autres comme ça, tu deviens saoul. Moi, je faisais le poteau, comme je te dis. Je devais rester sur place jusqu'à la fin, descendre avec les autres, les corps, et ramener tout ça dans leur géhenne. J'étais à proximité de ces trois condamnés qui puaient la mort. J'ai entendu l'un d'eux, pour qui je n'aurais pas donné un oiseau, ou la moitié d'un oiseau, parler à celui du milieu. Dans un cas pareil, bon ou mauvais, tu es toutes oreilles pour capter le dernier mot de ces gars-là. J'ai remarqué que leurs derniers mots sont toujours touchants, même quand il s'agit de maudire leur bourreau. C'est la dernière chance que ces hommes ont d'être entendus, même si personne ne semble les écouter. Or, il n'y a rien de plus fou. On écoute, même si on feint d'être sourd. Ça m'a fait un drôle d'effet quand le voyou lui a demandé « Amène-moi là où tu pars ». Je n'avais jamais entendu un discours pareil. Le dernier arrivé, bien cloué sur sa croix, a levé la tête. Je ne sais pas où il a pris la force pour le faire. Ce n'est pas possible comment il était massacré. Moi, je faisais en sorte de ne pas perdre un mot. Je ne pensais pas qu'il aurait la force de lui répondre. Il a donc regardé son voisin, puis il lui a dit très lentement, « Ma brebis perdue, aujourd'hui, avec moi. » Comme ça pleurait et gémissait sur la place des crucifixions, je n'ai pu saisir l'ensemble des autres mots, mais j'ai gardé comme un secret ceux-là, avec moi dans le paradis. Le paradis. J'ignore ce que c'est. Tu le sais, toi? C'est peut-être bergerie que j'aurais dû entendre. Une brebis, ça rentre à la bergerie, non? Mais ce mot « paradis » est resté collé dans mon esprit. Tu sais quoi? C'est le lendemain de ce vendredi-là, alors que les Juifs ne faisaient rien et que nous autres, les Romains, nous en profitions pour aller nous acheter des esclaves, que je t'ai amené avec moi. Je me suis dit que moi aussi je ferais quelque chose dans ma vie pour quelqu'un. Je ne savais pas si c'était dans une bergerie que tu serais avec moi ou dans un paradis. Mais je t'ai pris ce jour-là parce que, la veille, le plus massacré des trois avait promis d'amener un malheureux au paradis. Aujourd'hui, Onésime, ma lampe s'éteint, tu comprends? Ne pleure pas. Moi, je sais ce que doit être ce paradis. C'est comme moi pour toi et toi pour moi. Ne pleure pas.

Tes larmes me rappellent les larmes de sa mère. Elle s'est tenue là, sans broncher, jusqu'à la fin. Tu as un peu ses yeux, tu sais. De la voir aussi digne dans son malheur, j'aurais voulu crier, hurler. Mais il fallait que je garde tout ça en dedans de moi. Je pensais à ma propre mère. On en a tous une qui prend soin de nous et qui nous dit de rentrer. Une mère, ça peut s'effondrer quand son enfant souffre. Eh bien non, cette femme est restée debout jusqu'à la fin. On aurait dit qu'elle savait de quoi son fils parlait avec son histoire de brebis et de paradis, et qu'elle aussi voulait le suivre. Ces derniers mots à lui, pour sa mère, m'ont échappé à cause du vacarme général qui venait de s'intensifier. Le tapage de la foule laissait savoir ainsi son impatience. Je ne sais pas au juste quand il est mort. Il a dû partir comme ça. Quand l'un des gardes s'en est finalement rendu compte, ses deux acolytes ont cassé les jambes des deux autres pour que ça finisse par tomber, tout ça. C'est ça, la mort. Tout tombe, une fois pour toutes. Et pourtant, ça continue. Il y a quelques jours, ici à Rome, on a exécuté un de ces adeptes fameux, un pêcheur venu de Galilée, dit-on. J'ignore pourquoi, celui-là, on l'a crucifié, la tête en bas. Ce n'est pas la coutume chez les Romains. Il faudra le demander. Tu vois, c'est ça la force de l'Empire, la Pax Romana. On met à mort ses ennemis et on croit qu'on a gagné. Mais pourquoi tu allumes d'autres lampes, Onésime? Il y a de la lumière partout autour du lit. Pourquoi? J'entends ces paroles qui montent en moi. Emmène-moi avec toi. Emmène-moi avec toi. Bergerie au paradis. Pas de différence. Je sens que ma lampe s'éteint.

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1: Voici maintenant une entrevue réalisée avec Micheline Claudon, psychologue et clinicienne. De qui s'agit-il vraiment? C'est une joie pour moi de rencontrer aujourd'hui une autrice. Ce livre, Au défi des addictions, comment réagir, aux éditions Salvator, Micheline Claudon et Laurent Lemoine ont co-écrit ce livre. Bonjour Micheline Claudon, vous allez bien?
2: Bonjour père, oui, je vous remercie, je suis très heureuse d'être avec vous.
1: C'est un plaisir. J'aimerais, au tout début, faire un bref parcours professionnel de votre vie, d'hier à aujourd'hui.
2: Alors, mon parcours, j'ai été psychologue à l'assistance publique pendant 40 ans.
1: Oui.
2: J'y suis rentrée à 20 ans en 1976 et j'en suis sortie en 2018. Donc j'ai même été 42 ans dans le service de psychiatrie et d'addictologie du professeur Lejoyeux, où j'ai fait toute ma carrière et où j'ai eu différents postes, mais où très vite ça a été fléché sur les addictions. Je suis partie en 2018, j'avais atteint l'âge de la retraite était possible et donc il me semblait après 42 ans à l'assistance publique, c'était bienvenu de pouvoir évoluer et de poursuivre mon chemin en poursuivant mon activité libérale que j'avais déjà à mon cabinet et mon activité de formatrice. Et puis, j'avais aussi demandé un peu un appel et qui s'est concrétisé sous la forme d'une rencontre avec les Maisons Lazare. Les Maisons Lazare, c'est un lieu d'accueil pour les personnes de la rue, les familles et les jeunes professionnels. Et dans ce lieu, ils avaient un problème avec les addictions, notamment concernant les personnes de la rue. Et donc, depuis 2019, je coordonne la question des addictions sur l'ensemble des Maisons Lazare en France.
1: Vous permettez, addictologue, c'est un vocabulaire nouveau pour nous. Quel était l'ancien ?
2: Alors en fait, c'est faussement un vocabulaire nouveau, c'est un anglicisme et on pense addict. En fait, c'est un terme très ancien et d'ailleurs l'originalité de ce terme dit beaucoup de ce qui va suivre notre échange, puisqu'en fait, l'addiction, c'est un terme ancien qui vient d'addictus en latin, et addictus en latin, ça veut dire esclave. Et en fait, quand on parle d'addiction, on va voir tout au long de notre échange qu'on va parler de l'esclavage. La personne qui est devenue addict est devenue esclave de son produit ou de son comportement, d'où le chemin de libération.
1: Ce qui nous pousse, avec vous, à regarder justement ce type de comportement qui appelle la personne à consulter. Donc, on voit dans votre livre, il y a une démarche personnelle, mais il y a aussi l'entourage et différentes pressions qui se font autour de ces personnes qui sont atteintes d'addiction. Vous pouvez nous en parler?
2: Alors oui, c'est vraiment un sujet qui me touche beaucoup parce qu'il y a une fausse idée selon laquelle tant qu'une personne n'a pas elle-même demandé quelque chose, ça ne marchera pas. Or, c'est une idée totalement fausse. La personne, parce qu'elle a eu du bien-être et du plaisir à un moment donné avec son addiction, ne va pas demander ou très tardivement, trop tardivement. Donc, je suis très heureuse toujours de pouvoir transmettre cette information aux entourages notamment pour qu'ils n'hésitent pas à faire pression sur leurs proches et qu'ils l'amènent presque au sens premier du terme, qu'ils le prennent par la main pour l'amener à consulter, parce que peu importe l'origine de la demande, la personne elle-même fera son chemin si elle le peut. Donc que ce soit la justice, la santé, le travail, qui est un gros pôle, ou l'entourage, n'hésitez pas à parler au principal intéressé et à l'accompagner pour son premier rendez-vous.
1: Cette phrase, à la page 81 de votre livre, illustre bien le paradoxe de la décision. « Enlevez-moi ce qui me fait du mal, mais laissez-moi ce qui me fait du bien. »
2: Oui, en effet, là aussi, pour approcher quelqu'un qui souffre d'addiction, je dis souffrance parce que vous comprenez bien que l'esclavage devient une souffrance, eh bien, il faut avoir dans l'idée que dans son parcours personnel, ça a été une solution avant d'être un problème. C'est d'abord une solution à la souffrance, parce que les produits, notamment les produits, mais aussi les comportements addictifs, mais on va parler là des produits, permettent finalement de ne pas penser. C'est un des, outre l'effet psychotrope immédiat de l'alcool, du cannabis, des médicaments, qui finalement permet de ne pas penser et permet une sécrétion de dopamine bien plus rapide que le seraient les plaisirs naturels, la personne va courir après ça et donc enlever pendant très longtemps, on va dire que les bienfaits l'emportent sur les méfaits. Et la personne n'en ressent que le bien-être. Prenons le timide, par exemple, qui n'est pas une maladie d'être timide, c'est un trait de personnalité. Le timide va se trouver désinhibé par l'alcool. Et aller dans une réception va devenir un jeu d'enfant quand il aura pris un peu d'alcool. Or, progressivement, l'utilisation de cet alcool comme d'un médicament psychotrope va entraîner progressivement une dépendance et à ce moment-là des effets délétères. C'est pourquoi la personne va avoir dans l'idée « enlevez-moi ce qui me fait du mal de perdre mes affaires, d'oublier, de plus avoir de belles relations, mais laissez-moi cet effet qui m'est indispensable depuis tant d'années. »
1: C'est un paradoxe.
2: Paradoxe. Et paradoxe tellement important. Moi, c'est les patients qui m'ont aidé à comprendre ça au fur et à mesure des années et finalement qui m'ont dit « mais venez nous rejoindre à l'endroit où ça nous faisait du bien et faites le chemin avec nous puisqu'en fait, vous allez nous aider en comprenant que nous avons été trahis par le produit. » C'est à un moment donné, il n'a pas tenu ses promesses. On peut parler de l'alcool, du cannabis, qui va être le meilleur ami de la personne pendant des années. Et puis à un moment donné, les effets s'inversent et les mauvais effets des produits viennent s'accumuler, prendre de plus en plus la place. Parce que finalement, ce qu'on découvre, c'est que l'addiction est un système totalitaire qui va progressivement prendre de plus en plus sur les loisirs, sur la famille, sur le travail et appeler la personne à être dans un système duel où plus rien d'autre n'a de place que le produit et la rencontre avec ce produit.

0: Micheline Claudon, vous éclairez vos propos d'une définition préliminaire de l'Organisation mondiale de la santé. Vous pouvez nous orienter ?
1: Oui, absolument. L'Organisation mondiale de la santé donne des éléments très importants sur ce qu'est l'addiction. L'addiction, c'est d'abord, et ça c'est vraiment très important, la perte de contrôle. On a souvent l'idée que finalement, avoir une addiction, c'est consommer tous les jours, par exemple. Or, en fait, les personnes qui peut-être nous écoutent et qui disent « mais moi, j'ai pas d'addiction puisque je m'arrête quand je veux », et ça peut être vrai, prenons l'alcool qui a été vraiment le produit qui a été le plus familier pour moi, eh bien, certaines personnes ont des conséquences négatives de leur consommation d'alcool, mais pendant très longtemps, peuvent encore s'arrêter. Au fond, ce qui est malade dans l'addiction, moi j'explique aux patients que j'accompagne, au fond, chez vous, ce qui est malade, c'est le thermostat qui a sauté. Vous ne pouvez plus régler. Vous pouvez le mettre à zéro, vous pouvez ne pas consommer du tout. Mais ce qui est difficile, c'est que quand vous consommez, le thermostat ne va pas être réglable, il va tout de suite aller trop loin. Ça va être la même chose pour le joueur. On a l'exemple, si vous voulez comprendre l'addiction au jeu, relisez Le Joueur de Dostoïevski, c'est passionnant et on voit bien comment il peut ne pas jouer du tout. Ce qu'il ne peut pas, c'est jouer un peu. C'est le drame de la personne addict, c'est qu'elle ne peut pas faire un peu. Quand elle fait, elle est embarquée à son corps défendant, si j'ose dire, et elle va consommer plus, jouer, regarder Internet, travailler, faire du sport, plus qu'elle ne le souhaite. Ça, c'est le premier critère, c'est la perte de contrôle. Ce qui est malade dans l'addiction, c'est le contrôle. Et on voit bien comment les dérives sur le côté moral, tu pourrais bien contrôler, puisque moi je peux, va beaucoup retarder l'accès aux soins, puisque la personne, elle, ne va pas comprendre pourquoi elle ne peut pas contrôler, tant qu'on ne lui aura pas expliqué justement que c'est le système de récompense qui est dérégulé. Le second critère de l'OMS, c'est la poursuite malgré les dommages. Et là aussi, les entourages ont beaucoup à apprendre. Moi, je reçois beaucoup d'entourages et je leur explique, vous savez, expliquez à votre proche que les méfaits ne vont pas l'aider. Regarde, tu as déjà perdu ton travail, tu as déjà, tes enfants ne veulent plus te voir. Malheureusement, les personnes qui souffrent d'addiction le savent. Elles en souffrent et elles le savent. Et c'est même la définition même du trouble, poursuite malgré des effets négatifs. Donc, considérer que la poursuite malgré les effets est un signe diagnostique, c'est-à-dire que si, on va dire, vous consommez de l'alcool, du cannabis, vous êtes malade et vous dites « Oh là là, demain, il n'est pas question ». Je prendrai plus produit si je dois faire telle ou telle action. Eh bien là, il n'y a pas d'addiction puisqu'il y a une adéquation entre ce que je veux faire et ce que je fais. L'addiction, c'est la poursuite malgré des conséquences négatives. Je les vois, je les sais et je ne peux pas faire autrement. Il faut entendre au premier sens du terme ce que nous disent nos patients. C'est plus fort que moi. Et c'est pour ça qu'il faut, nous, thérapeutes, nous, entourage, faire corps avec la personne en souffrance pour être plus fort ensemble que l'addiction. C'est ensemble, c'est pas contre la personne, c'est contre l'addiction. Si on se met ensemble, on aide la personne à faire face à son addiction.
0: D'où l'importance de l'entourage.
1: Absolument. L'entourage doit, mais l'entourage, moi j'en reçois beaucoup d'entourage, il doit être éduqué, il doit comprendre, il ne comprend pas ce qui lui arrive. Comment mon mari, mon frère semble préférer sa bouteille, son joint, sa coke à moi. Il y a quelque chose d'insupportable. Si l'entourage est, j'allais dire, éduqué, si on lui explique, il va comprendre en quoi, et d'ailleurs, c'est ce qui va être au cœur finalement du soin addictologique, c'est progressivement, on va amener la personne à choisir une relation humaine plutôt qu'une relation avec un produit. Finalement, c'est quand la personne va rechoisir de l'humain qu'elle va pouvoir se débarrasser de son addiction et la mettre à un autre lieu que celui qu'elle avait finalement choisi. Et enfin, le dernier critère de l'OMS, c'est dissiper un malaise interne. Et en fait, le problème, c'est que tous ces produits très addictogènes, ils ont comme vertu, avec beaucoup de guillemets, d'en effet être la plupart du temps très anxiolytiques. Donc on ressent un malaise lié à des causes diverses et variées. Et en fait, dans un premier temps, le produit va être très apaisant. Et donc, à ce moment-là, on comprend pourquoi la personne va choisir de renouveler cette expérience qui l'a tellement apaisée. Prenons un exemple très simple. Quelqu'un a des problèmes d'endormissement, des insomnies. Et puis, il va à un dîner et il prend deux verres de vin chez des amis. Et il s'aperçoit que cette nuit-là, il dort bien. Bien évidemment, il va répéter puisque « Ah, mais là, je me suis endormie comme je ne suis pas endormie depuis longtemps. » C'est comme ça. Et là, ce n'est pas vraiment un malaise interne. Mais enfin, on sait que les insomnies peuvent être liées à de la tension. Et comme ces produits sont anxiolytiques dans un premier temps, c'est là le piège, eh bien évidemment qu'on va reproduire ce comportement jusqu'à ce que la balance se stabilise puis s'inverse. Seulement, malheureusement, quand elle s'inverse et que les méfaits l'emportent sur les bienfaits, il est trop tard et l'esclavage est installé. Et là, le piège s'est refermé.
0: Michel Claudon, un exemple très simple, vous parlez de la cigarette et son tabac, qui ouvre un chemin de compréhension pour nous, pour notre auditoire. C'est une initiation intéressante pour nous, pour nous aider à comprendre ce qu'est l'addiction.
1: Alors, c'est très intéressant le tabac parce qu'en effet, ça, dans nos représentations, on sait bien, hein, et on essaie de prévenir nos jeunes, ne commence pas d'ailleurs, c'est une des publicités aujourd'hui de prévention, des messages de prévention, tu n'as pas commencé seul, tu ne vas pas t'en sortir tout seul. Si vous regardez aujourd'hui les messages diffusés, y compris à la télévision, tu n'as pas commencé seul, tu ne t'en sortiras pas tout seul. On voit bien comment aujourd'hui, le tabac, on essaie de prévenir, mais c'est un produit pour le coup connu comme étant très addictogène. Et on voit bien, ça ne viendrait à l'idée de personne, par exemple, qui vous dit qu'il a arrêté de fumer du tabac, je ne parle pas de cannabis, qui a arrêté de fumer du tabac, de lui proposer une cigarette. On voit bien que la représentation autour du tabac, tout le monde sait que c'est un produit addictogène. Et tout le monde sait que quand on est en arrêt, surtout, on préserve cette sobriété vis-à-vis du produit. Il en est bien différemment d'autres produits. Et là, justement, le fait, nous sommes en novembre et c'est le mois sans tabac. Invitons tous nos auditeurs, c'est un accompagnement gratuit qui se fait par différents supports au mois de novembre pour accompagner les personnes qui le désirent. Et justement, un des points de soins addictologiques aujourd'hui, c'est qu'on ne va évidemment pas avoir de jugement moral, mais on va aller rejoindre la personne là où elle en est. Et donc, si la personne ne peut pas pour l'instant s'arrêter, eh bien, on va l'accompagner vers un arrêt progressif. Il y a de très nombreux sites et de plus en plus adaptés à chaque personne. Et moi, j'invite tous les auditeurs qui, même s'ils ont tenté plusieurs fois d'arrêter, s'ils ont repris, on voit bien que c'est un beau message parce qu'on reprend une cigarette un soir. Et on se retrouve, je dis « on » parce que j'ai moi-même été fumeuse et donc je, tout addictologue que j'étais, je pensais pouvoir faire différemment. Et au bout de quelques jours, je me retrouvais avec mon paquet. Voilà. Et donc, j'ai bien compris de l'intérieur comment ça marchait.
0: Il y a combien de cigarettes dans un paquet ?
1: Aujourd'hui, je ne sais plus, je pense 20. Ça doit faire 30. 40 ans que j'ai arrêté maintenant.
0: Ah, bravo.
1: Mais surtout je sais que si j'en reprenais une, c'est pas parce que, et ça c'est vraiment important, intellectuellement, j'ai tout compris au mécanisme de l'addiction. Eh bien néanmoins, je pense que je ne pourrais pas m'arrêter à une. C'est-à-dire, c'est ça qui est intéressant. Il y aurait un tel shoot de nicotine avec quelque chose qui est du bien-être que très, très vite, je me raccrocherai au produit. C'est juste de la grande prudence.
0: L'addiction, peut-on comprendre qu'il puisse s'agir de s'offrir du plaisir et sortir du malaise interne ?
1: Alors, votre question est très intéressante. En fait, c'est dans la temporalité que ça se joue. C'est souvent du plaisir au début. C'est-à-dire, souvent, J'amuse les patients en disant bah, « c'est assez rare l'addiction à l'eau de Javel, hein, ça ne fait pas de bien ». Les produits addictifs, ils font d'abord du bien. Et donc, oui, on s'offre du plaisir, puisqu'on sait bien que la dopamine, hein, c'est le neurotransmetteur qui procure du plaisir bien plus rapidement que la relation humaine. C'est bien ça le problème. Moi, j'invite aussi les auditeurs à écouter un tout petit message sur YouTube qui s'appelle « Circuit de récompense et addiction ». Ça dure 3 minutes et ça explique plusieurs choses. Ça explique le circuit de la récompense, comment à un moment donné, et ce qui est très intéressant, c'est l'anticipation du plaisir qui va conduire à l'addiction. C'est-à-dire, c'est au moment où on pense produit, il y a déjà le circuit de récompense qui se met en route et qui sécrète les neurotransmetteurs. Donc, et surtout, ce petit message de YouTube sur circuit de récompense et addiction dit à la fin que nous n'avons pas de prédictivité sur qui va pouvoir s'accrocher. Aujourd'hui, on ne sait pas pourquoi quelqu'un va accrocher au cannabis, à l'alcool. Le tabac étant un produit très addictogène, la plupart des gens qui commencent à consommer. Mais c'est très intéressant parce que ça déculpabilise et ça va être un outil très précieux pour le soin addictologique. Et donc, comprendre les circuits des neurotransmetteurs va être très utile et pour la personne et pour son entourage. Moi, j'invite toujours les patients, je leur dis, allez écouter ça et ensuite, vous reviendrez me dire ce que vous en pensez.

0: neurobiologie nous éclaire.
1: Alors oui, la neurobiologie nous éclaire. Moi, comme je vous l'ai dit tout à l'heure, je me suis beaucoup occupée d'alcool pendant très longtemps. Et vous interrogiez tout à l'heure la demande. Je reviens un tout petit peu en arrière, puisqu'en fait, on a créé à l'hôpital Bichat, où j'ai travaillé très longtemps, une des premières unités qu'on appelle de liaison. C'est intéressant, je vais vous répondre, parce que la liaison, ce qu'on appelle aujourd'hui l'ELSA, ça consiste à aller rencontrer des patients qui n'ont pas formulé de demande de soins. On allait dans les services d'orthopédie, de cardiologie, de pneumologie, d'orthopédie, rencontrer des gens à la demande des médecins qui nous envoyaient une petite fiche disant « profitons de son hospitalisation pour pouvoir entamer un premier contact ». Et cette démarche a été très enrichissante pour moi pour la question que vous évoquez. Pourquoi est-ce que la neurobiologie apporte une réponse ? Parce qu'elle vient s'opposer point pour point aux représentations négatives sur l'addiction, notamment liées au manque de volonté. Les personnes hospitalisées, parfois, étaient juste à point pour entamer cette démarche, mais la honte qui était liée à leur conduite addictive ne permettait pas d'entamer une démarche de soins. Et donc, par rapport à ces représentations, notamment une représentation qui a la vie dure et que j'espère va disparaître au fur et à mesure du temps, qui serait liée au manque de volonté. C'est terrible de penser qu'on manque de volonté. Et donc, du coup, on n'ose pas. C'est de la honte. Si j'avais un peu de volonté, j'y arriverais, puisque les autres y arrivent. Or, c'est certainement pas un manque de volonté. Et donc, la neurobiologie donne un éclairage sur votre cerveau, il fonctionne pas tout à fait comme celui des autres. Et vous, quand vous goûtez à ce produit-là, ce que j'évoquais tout à l'heure, la machine s'emballe et vous ne pouvez pas faire autrement que de vouloir, que d'avoir besoin d'en consommer plus, parce que ça a été d'abord du plaisir, ça a été d'abord un shoot très, très, très de quelque chose qui est, que les patients décrivent comme irremplaçable dans un premier temps. Et c'est pour ça que le soin addictologique sur lequel on va tout à l'heure échanger est un travail de longue haleine. Parce que dans un premier temps, on ne peut pas s'en passer si facilement que ça. Voilà.
0: Vous anticipez d'une certaine façon ma prochaine question, mais j'aimerais que vous en parliez encore. En quoi ces découvertes avec la neurobiologie libèrent-elles d'un poids culpabilisant ?
1: Mais justement, parce que là, on comprend bien que ce n'est pas une question de volonté et que la sensibilité individuelle liée au produit qui est décrite, que la neurobiologie nous apprend, permet aux personnes de sortir de cette culpabilité. Et vraiment, sortir de la culpabilité, c'est une étape incontournable pour l'accès aux soins. On avait, il y a quelques années, fait des études montrant qu'il faut près de 10 ans entre un impact sévère d'un problème addictif et l'accès aux soins. C'est-à-dire qu'on perd son travail, son conjoint, et même la maladie n'est pas un bon levier. C'est ce qu'on constatait à l'hôpital général. La maladie n'est pas un bon levier. Les patients le savent bien qu'ils sont que ça rend malade. Pour preuve, j'en veux ce qui est noté sur les paquets de cigarettes. Fumais-tu, on le sait. Et pourtant, la personne qui va acheter son paquet de cigarettes, le fait de voir fumer-tu, ça va concerner les autres. Parce que là, on est dans le cerveau, et on revient à la neurobiologie, on est dans le cerveau intelligent, celui qui fait que si, moi j'en veux encore pour preuve, pour avoir été très longtemps à l'hôpital général, j'étais toujours très étonnée. Quand j'arrivais le matin, il se trouve que mon service était derrière le service d'ORL. Et quand j'arrivais le matin, j'arrivais souvent de bonne heure, j'aimais bien ce temps un peu tôt, eh bien je passais devant le service d'ORL et le service de chirurgie ORL. Or, qu'est-ce que je voyais là ? Les soignants qui avaient opéré le matin des cancers ORL, des gens qui avaient eu, et ils opéraient, et ils étaient dehors avec leurs cigarettes. C'est-à-dire, vous voyez, bien que ce n'est pas le cerveau intelligent, ils avaient été penchés quelques minutes avant sur la preuve sous leurs yeux des complications et des complications gravissimes du tabagisme. Et pour

0: temps, c'est un autre cerveau, c'est le cerveau émotionnel qui vient prendre le pas et qui réclame la substance en question. C'est pour ça que c'est important que les tiers, que la personne qui souffre d'addiction accepte l'aide des tiers. Et un peu disent, oui, tout seul, je n'y arrive pas. Parce que c'est vraiment par ça, et notamment par la neurobiologie. Et moi, pour rejoindre votre propos sur en quoi ça ôte de la culpabilité, j'invite beaucoup les patients à se renseigner. Et notamment, il y a un site fait par des amis de Paul Brousse qui s'appelle le Village des Addictions. Le site du Village des Addictions est un outil remarquable parce que comme un village, il a les petites maisons. S'il y a la maison du patient, il y a la maison de l'entourage et il y a la maison des soignants. Et pour chacun des produits, on peut aller se renseigner. Or, l'information est sans doute le premier soin en addictologie parce qu'il vient s'opposer aux idées reçues et aux idées reçues qui sont souvent très fausses.
1: L'addiction s'ouvre à différentes approches bien définies. Vous pouvez les définir et nous aider à les comprendre.
0: Alors, les différentes approches, il y a l'approche médicale, vous voyez, il y a l'approche psychothérapeutique, il peut y avoir l'approche sociologique, l'approche anthropologique, l'approche spirituelle. En fait, il n'y a pas une approche et ce qui est important et ce qu'on a beaucoup partagé avec Laurent Lemoine, c'est de comprendre que la personne va elle-même choisir et que ces approches, elles peuvent être simultanées ou se poursuivre et que la personne va se faire aider, par exemple, du médecin pour les substituts nicotiniques qui sont très importants aujourd'hui. On voit bien comment le fait que les substituts nicotiniques soient partiellement remboursés est une aide très importante pour les patients. Et puis, par exemple, les différentes approches. Prenons encore un exemple. J'ai eu encore un patient ce matin à mon cabinet qui est arrivé, que je voyais pour la première fois. Eh bien, ce monsieur, je pensais à vous et à notre rencontre, ce monsieur a été un an à souffrir d'une dépendance physique à l'alcool. Ce que les auditeurs et beaucoup de personnes ne savent pas forcément, c'est que l'alcool est le seul produit dont on peut mourir à l'arrêt. Quand on accroche la dépendance physique à l'alcool, ce qu'on appelle le délirium tremens, les sueurs, les tremblements qui arrivent quand on voit les personnes comme ça, eh bien ça signifie que le corps ne peut plus fonctionner sans l'alcool. C'est comme nous, je donne souvent cet exemple et je pense qu'il parlera aux auditeurs, c'est comme si chacun d'entre nous, on nous mettait un sac plastique sur la tête et on nous privait d'oxygène. Vous voyez, la personne devenue dépendante de l'alcool, c'est pas qu'elle aime ça, on joue plus dans la même cour, elle ne peut plus vivre sans consommer de l'alcool dès le matin. Elle est réveillée la nuit par des sueurs, des tremblements. Et là, ce monsieur m'a dit qu'il restait 6 mois avant d'oser en parler à sa compagne. Et le jeu de cache-cache que je connais tellement, et j'ai bien vu que comment cette complicité que j'ai pu avoir avec lui en disant mais c'était terrible pour vous de devoir vous cacher. Il respirait, quoi. Il disait, mais vous comprenez? Je lui dis, oui, les patients m'ont expliqué. Donc là, on voit bien comment le fait de devoir se cacher, de devoir tricher toute la journée et de n'être obsédé que par ça va à un moment donné. Là, pour reprendre votre question, l'approche médicale est fondamentale. Si quelqu'un vient me voir dans cet état, je vais dire, je ne suis pas la bonne personne, moi je suis psychothérapeute. Là, je vous appelle, nous allons appeler ensemble un médecin qui va faire le traitement. Et alors là aussi, c'est important pour nos auditeurs, quelle que soit la durée de dépendance à l'alcool, 10 ans, 20 ans, où on a les sueurs, les tremblements et on se dit, je suis foutu, parce que la représentation, c'est quand on en est là, c'est fini. Eh bien, 5 jours suffisent pour libérer le corps et retrouver la liberté. Après restera évidemment la dépendance psychologique, une autre affaire. Mais l'enfer de chercher sa bouteille, de cacher sa bouteille, de se dire est-ce que je vais en avoir assez, 5 jours suffisent pour pouvoir physiquement retrouver la liberté du corps. C'est quand même une information qui est très importante à faire passer. Donc, pour revenir à votre question, par exemple là, typiquement, si on prend l'accompagnement sur l'alcool, il va falloir d'abord un accompagnement médical pur, j'allais dire, le sevrage, et puis ensuite un relais, accompagnement psychologique qui va prendre relais, à la fois pour aider la personne à pouvoir mettre à distance ses pensées autour des produits, et puis aussi travailler sur les situations à risque. Dans quelle situation auriez-vous envie de prendre un verre, prendre un joint? Et ça va être ça, on va travailler les situations à risque. Donc là, il va s'agir d'un accompagnement psychologique et puis il y aura un accompagnement aussi de groupal, parce que rencontrer des semblables qui souffrent de la même chose aide beaucoup dans les addictions.
1: Intéressant, très. Michel Claudon, merci. Je rappelle le livre « Au défi des addictions, comment réagir » aux éditions Salvator. Merci beaucoup, ce fut très éclairant.

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Voici Entre nous, version 30 minutes. Ici Yves Houd. Je vous propose en rediffusion aujourd'hui l'entrevue que j'ai réalisée avec Olivier Artaud, le directeur artistique du Théâtre du Trident, pour la programmation de la nouvelle saison 2026-2027. Et ce sera suivi de la chronique d'Hélène Huot, « Des animaux pour le dire ».

0: Olivier Artaud, bonjour.
1: Bonjour.
0: Co-directeur général et directeur artistique du Théâtre Le Trident, vous soulignez ou célébrez cette année le 10e anniversaire de votre sortie du Conservatoire d'art dramatique de Québec. Beaucoup de chemin parcouru.
1: Merci de me le rappeler, j'avais oublié presque.
0: Ah oui? Beaucoup de chemin parcouru en 10 ans?
1: Complètement. Enfin, un parcours qui m'étonne encore aujourd'hui. Je pensais pas être à cette place-là il y a 10 ans, mais c'est magnifique de pouvoir le célébrer. Puis j'espère pouvoir redonner finalement à ma communauté toutes les chances que j'ai reçues dès ma sortie du conservatoire.
0: En tant que co-directeur général avec Marc-Antoine Malot, quelles sont la différence de vos affectations? Lui est dans l'administration, vous êtes du côté artistique, mais qu'est-ce que vous faites ensemble?
1: Bien, je pense que c'est de veiller à la mission du Trident, donc de s'assurer d'augmenter ou de maintenir le taux d'employabilité des artistes de la capitale nationale. C'est de s'assurer aussi que nos valeurs sont tenues, fait que les valeurs, par exemple, de leadership auprès de la communauté, par l'organisation, par exemple, des prix théâtre, mais aussi en essayant d'instaurer des nouvelles manières de faire qui peuvent inspirer la communauté de Québec ou plus largement la communauté théâtrale. Fait que c'est vraiment de veiller à la mission, aux valeurs du Trident conjointement, de aussi essayer de réinventer des modèles de coproduction comme on a fait par exemple avec Querelle de Robertval où on s'est associé avec des artistes de d'autres régions administratives et d'autres compagnies de différentes régions administratives. Puis là, on essaie de réfléchir comment on peut faire des coproductions internationales. Fait que c'est de développer aussi de nouveaux concepts de coproduction. Puis, ben on se cachera pas, c'est de maintenir la symbiose entre une petite équipe de 13 personnes. Fait que ça, c'est aussi le travail de tous les instants de s'assurer que... Bien, que la vision du Trident se transmet bien aux membres de l'équipe. Puis le Trident est dans une bonne posture. On ne se cachera pas qu'il y a les enjeux du tramway qui vont nous secouer dans les prochaines années. Fait qu'on est plus en train de voir des stratégies pour s'assurer que le théâtre reste attrayant malgré un grand trou devant le théâtre qui sera...
0: Oui, bien, j'allais justement aborder le sujet. Est-ce que ça vous fait craindre, vous êtes complètement assiégé au Grand Théâtre par ce projet de tramway qui vous enserre dans un étau à peu près. Vous craignez un effet sur la fréquentation?
1: Les stratégies du Grand Théâtre, fait que c'est vraiment le Grand Théâtre qui chapeaute toutes les stratégies puis les discussions autant au niveau politique qu'avec le ministère des Transports, etc. Puis ils nous tiennent vraiment très à jour de tous les développements puis ils essaient vraiment de développer des stratégies pour s'assurer que l'affluence reste. On se le cachera pas, c'est vraiment l'enjeu du stationnement puis l'enjeu de la sortie du théâtre qui va créer quelques tapons, appelons ça comme ça, sur Grande Allée. Mais je pense que l'équipe est assez créative pour continuer de faire briller le théâtre. Puis ben, avec des projets d'ampleur comme Don Juan, on espère que justement ça affectera pas la fréquentation. Puis ben aussi, il faut se dire que de manière plus structurante, c'est un projet qui va être magnifique dans 7 ans. Fait que c'est sûr que ça va avoir, je crois, un effet positif ultimement sur l'achalandage parce que ça va pouvoir desservir des communautés qui soit se déplacent pas en voiture ou sont un peu plus excentrées. Fait que peut-être que je suis trop utopiste, là, mais je vois déjà la beauté de ce que ce sera dans 7 ans. Sûrement une époque où je ne serai plus au Trident, mais pour l'avenir, je me dis que c'est beau de passer à travers ça. Puis on est passé à travers la coquille de verre autour du Grand Théâtre. Tu sais, je veux dire, il y a toujours eu un défi structurant qui n'a pas empêché finalement le théâtre de continuer.
0: Vous en êtes à votre 3e programmation complète originale?
1: Quatrième.
0: Mais la première, vous mettiez en œuvre la programmation de votre...
1: D'Anne-Marie, puis
0: Anne-Marie
1: ensuite,
0: Olivier,
1: j'ai créé 4 saisons, oui.
0: La quatrième.
1: Déjà.
0: On va de Don Juan, vous l'avez mentionné, donc on va de Molière à Bertolt Brecht au cours de cette saison-là. On passe par un roman québécois qui est adapté pour le théâtre. On passe par un auteur italien, un Tennessee Williams, donc théâtre américain, pour terminer avec Bertolt Brecht. En quoi cette programmation vous ressemble, Olivier Artaud?
1: C'est une bonne question. En fait, je pense que j'avais une question finalement qui demeurait en moi depuis la création de ma première saison, qui était tout autre, je dirais. C'était la notion du répertoire classique. Je pense que c'est souvent abordé, c'est souvent amené par des membres du public quant à leur intérêt pour ces œuvres-là. C'est comme si dans les dernières années, j'ai cherché des manières de pouvoir aborder ces œuvres-là avec un peu plus d'audace ou en gardant le côté multidisciplinaire. Puis, ben, c'est vraiment un concours de circonstances, créer des saisons dans le sens où c'est rare qu'on peut anticiper les cinq spectacles comme apparaissant finalement comme je le souhaiterais. Fait que c'est sûr qu'il y a beaucoup de classiques cette année parce que je suis tombé sur des pépites où il m'a été proposé il m'a été proposé par des créateurs, créatrices, des visions qui pouvaient m'animer. Fait que celle de Don Juan, d'être avec le texte de Molière, ça fait des années que le public attend un nouveau Molière, mais avec une vision décoloniale, puis avec une critique finalement des rapports de pouvoir qui est très, très franche, parce que David Bobet est un metteur en scène français, mais il est aussi un activiste. Son théâtre, le Théâtre du Nord qu'il dirige à Lille, c'est le théâtre pour la paix qu'il appelle. Donc, c'est sûr que cette vision-là, puis quand j'ai vu cette représentation-là en 2023 en France, j'ai été complètement secoué, puis je me suis dit, OK, il y a là pour moi intérêt à remonter une œuvre de répertoire de Molière parce que j'y trouve, oui, de l'humour, mais beaucoup, beaucoup de vivacité d'esprit, puis beaucoup, beaucoup de critiques politiques quant aux différentes hiérarchies de pouvoir entre les personnes immigrantes, les hommes, etc. Quand je vois qu'il y a quelque chose qui apparaît, qui dépasse la simple lecture d'une œuvre de répertoire qui pourrait être plus archaïque, ben là, mon corps s'anime. C'est la même chose pour le Tennessee Williams, le fait que Jean-Simon Traversier veuille retravailler avec la chorégraphe Virginie Brunel. Je trouvais ça vraiment intéressant parce que là, on pouvait questionner par le biais du corps une reprise du pouvoir au féminin. Fait que cette danseuse-là qui va substituer Blanche va pouvoir par moment faire des portées à un danseur masculin. Fait que on va pouvoir voir cette femme-là qui subit finalement les contre-coups de Stanley, reprendre du pouvoir physiquement par le biais d'une danseuse. Puis pour le Bertolt Brecht, ben là, retrouver Martin qui est habitué à des formes complètement éclatées, qui a travaillé beaucoup avec le cirque, qui a travaillé aussi dans des contextes qui sont pas nécessairement des contextes théâtraux traditionnels, comme une scène à l'italienne, puis que là, qui a envie de revisiter comment on entre au grand théâtre. Est-ce qu'on peut rentrer par ailleurs? Est-ce qu'il peut avoir une partie déambulatoire à ce spectacle-là? Ben là, encore une fois, ça m'anime parce qu'on traite la peur, on traite la manière dont s'est créé finalement ce régime de la peur lors de la Seconde Guerre mondiale, mais là, par le biais d'un procédé théâtral qui est très différent de ce qu'on fait habituellement au Trident. Ben là, à travers tout ça, je me dis, OK, le répertoire existe parce que les nouvelles formes peuvent influencer ce que le répertoire a dit plus traditionnellement.
0: Deux observations, Olivier Artaud. Le Martin dont vous parlez pour le Bertolt Brecht, c'est Martin Genet, oui, qui est habitué justement à faire des mises en scène de cet ordre-là. Et je me demande si ce n'est pas lui qui avait fait l'opéra de Katsu au Trident il y a quelques
1: Exact.
0: Années, d'ailleurs. Et vous mentionnez cette volonté de retrouver le répertoire dans la programmation. Est-ce que c'était pas un mandat du Trident au départ, ça, de présenter du théâtre de
1: Complètement.
0: répertoire? Donc,
1: Complètement.
0: vous allez rejoindre les origines. Et en plus, avec le Tennessee Williams, les belles heures du début du Trident avec le commis voyageur, avec Pygmalion, c'était le théâtre américain qui a lancé le théâtre du Trident à peu près.
1: Complètement. Oui, je pense que c'était la mission originale qu'on essaie toujours de. Tu sais, c'est très intéressant cette saison-là parce qu'on peut voir par le biais, par exemple, de la version qui n'intéresse personne, qui est peut-être là le legs du mandat d'Anne-Marie de faire de l'adaptation de roman, puis de mettre ça à côté d'œuvres de répertoire, puis en même temps avoir une œuvre d'un auteur contemporain qui est 7 minutes comité d'usine. Ben, C'est vraiment intéressant de voir le foisonnement, mais la diversité des publics selon les différents spectacles qui sont présentés. Fait qu'à quel point c'est pas le même public qui va voir la version qui n'intéresse personne, qui va aller voir le Tennessee Williams, mais que ces deux publics-là peuvent se croiser par le biais d'une saison qui tente d'embrasser large. Ben là, j'ai l'impression qu'on est en train de créer vraiment une maison d'art, tu sais, où il y a plusieurs manières de raconter des récits, plusieurs personnes qui sont au plateau qui représentent finalement la diversité des citoyens et citoyennes. Fait que d'épouser le répertoire tout en poursuivant une mission de s'adresser à de plus jeunes spectateurs, spectatrices, ben, je trouve que c'est dans ces moments-là que le Trident prend toute sa force, t'sais.
0: Et c'est le début, bien sûr, ces jours-ci de la saison 2026-2027, et vous commencez en frappant un grand coup, justement, c'est le fameux Don Juan de Molière. Vous avez gardé, ou enfin, cette production-là garde le texte intégral, mais on est loin de Versailles.
1: Ben, en même temps, on est dans une espèce de cimetière de statues géantes. C'est un décor qui est complètement magnifique, où finalement, c'est ces icônes masculines-là qui sont devant nous, qui s'accumulent. Puis la vision de David Bobby, c'est de dire, est-ce que ces modèles de masculinité, on peut les regarder à hauteur d'homme? Donc, est-ce qu'on peut être face à eux? Et est-ce qu'on peut finalement les descendre un peu de leur piédestal, d'où l'idée de les mettre sur une scène, fait que finalement que les artistes soient à même ces statues-là pour qu'on les regarde puis qu'on constate finalement si ces modèles-là sont défaillants ou pas. Puis c'est le personnage de Don Juan naturellement qui accumule tout ce legs de la masculinité-là. Puis qui va exercer son pouvoir sur divers personnages dans des scènes qui traitent par exemple de grossophobie, qui traitent de rapports inégaux avec les communautés immigrantes, etc. Fait que c'est comme si le Don Juan qu'on a en tête, qui est très, très, très, très comique, ou même sa manipulation est un jeu comique finalement, ben là on voit qu'il y a, oui, de l'humour grâce au comédien Shay Dardy qui joue Sganarelle. Fait qu'on voit toute la vivacité d'esprit de Molière à travers ce personnage-là, mais aussi finalement peut-être des critiques plus profondes qui ont été peut-être tassées au profit d'une forme de divertissement dans le passé lorsqu'on abordait Molière.
0: J'ai vu avec plaisir qu'il n'y avait pas d'entracte, mais 2h45, c'est presque de la torture.
1: C'est costaud, mais ça passe assez vite. Puis aussi, ben, je pense que de découvrir un artiste qui est extrêmement connu en France, qui connaît un très, très grand succès, puis de l'avoir chez nous, en l'occurrence David Bobby, je pense que ça nous place, je l'espère, dans une forme de posture privilégiée de pouvoir goûter à ce que la France a de mieux à offrir théâtralement.
0: Ben oui, en novembre, donc les dates, c'est du 4 au 28 novembre. C'est la version qui n'intéresse personne, c'est l'adaptation d'un roman d'une Québécoise, Emmanuelle Pierrot, et c'est un coup de poing.
1: Ouais, ben c'est l'histoire de cette amitié-là. Une amitié homme-femme qui se détruit au profit d'un désir qui est extrêmement fort de la part d'un des protagonistes. Fait que ça questionne un peu cette relation-là qu'on peut entretenir avec la violence, puis à quel point les violences ne sont pas seulement au sein des couples, mais qui peut avoir des violences à caractère sexuel au sein même de l'amitié. Fait que cette femme-là qui souhaite refaire sa vie au Yukon, finalement, sa vie va être assez va être
0: Disons.
1: complètement détruite par le biais de cette amitié-là, qui souhaite finalement prendre le contrôle de leur narrative. C'est un travail de collectif presque. C'est avec un travail marionnettique autour du chien, Luna, qui est magnifique. C'est le Théâtre de l'Œil qui s'est occupé de cette portion-là des conceptions. C'est des interprètes avec des horizons puis des bagages culturels, identitaires extrêmement variés pour compléter la distribution. Puis Mélissa Higuère, dans le rôle de Sacha, je sais pas comment vous dire parce qu'il va avoir la première bientôt à Montréal. C'est complètement transcendant le travail qu'elle fait sur ce personnage-là. C'est d'une très, très grande vérité. Fait que juste pour la performance de Mélissa Higuère, je pense que ça vaut la peine de se déplacer.
0: On dit que si on a été dérangé par la lecture du roman, on le sera encore davantage par la présentation de la pièce.
1: Ben, c'est comme Querelle, hein? Querelle de Roberval de Ève Lambert. Il y a des choses qui sont plus choquantes au théâtre, puis il y a des choses qui le sont moins, par exemple, parce qu'il y a des espaces de cruauté qu'on peut pas aborder au théâtre ou qui sont plus forts dans la littérature. Fait que je dirais pas que c'est plus ou moins. Je dirais que c'est plutôt déplacé. Les chocs sont déplacés. Ils sont vraiment différents qu'à la lecture du roman.
0: Passons à janvier 2027. Le spectacle vient d'un auteur italien et vous nous plongez dans un univers de relations de travail pour des femmes, avec un groupe de femmes.
1: Exact.
0: S'il y avait 12 hommes en colère pour la justice, il y a 11 femmes en colère
1: Exact.
0: pour cette pièce que vous nous présentez en janvier.
1: Oui, c'est une question fort intéressante qui est débattue entre femmes, qui est celle de est-ce qu'on doit accepter ou pas le fait de se faire retirer 7 minutes de notre pause de 15 minutes? Puis quel effet ça a sur les normes du travail, mais sur les corps finalement de ces femmes-là. Donc en retirant 7 minutes par personne, donc c'est 7 minutes fois 200 femmes par jour, mais c'est énormément de travail qui est donné gratuitement à cette entreprise-là. Et la question qui est posée par Blanche, qui est interprétée par Marie-Ginette Guay, qui est aussi une femme d'un certain âge, donc qui est à la fin de sa retraite dans cette usine-là, c'est est-ce qu'on doit accepter ou pas le retranchement de ces 7 minutes au profit de ne pas fermer l'usine? Mais le fait que le côté extrêmement progressiste vienne de cette femme-là, c'est extrêmement touchant parce que c'est cette femme-là qui a près de 70 ans qui tente de faire front devant 10 femmes qui ont des réalités complètement différentes. Certaines sont immigrantes, certaines viennent tout juste d'arriver, certaines travaillent dans les bureaux, donc ont pas des conditions de travail qui sont similaires parce que entre guillemets, c'est moins dur sur le corps. Fait que c'est un débat à 11 qui est mis en scène par Rosalie Cournoyer, qui est une superbe metteuse en scène, qui amène même au sein de cette réflexion-là l'idée de travailler strictement entre femmes. Donc, c'est vraiment juste les conceptrices féminines aussi. Donc, cette idée-là de se dire, oh, on va créer un spectacle entièrement féminin, même s'il a été écrit par un homme. Fait que c'est comme si l'allié de cette production-là, c'est le texte initial de Stefano Massini, qui a écrit aussi L'art de la chute pour ceux qui auraient vu cet autre spectacle. Voilà, je trouve que même le procédé qui a été créé par Vénus à vélo, la compagnie de Rosalie Cournoyer, je le trouve vraiment extrêmement savoureux parce que ça suit même l'idée de la pièce
0: Oui.
1: finalement.
0: C'est du 20 janvier au 13 février et on arrive en mars avec le tramway nommé Désir dont vous nous avez parlé, avec cette relation entre le théâtre et la danse qui vont se confondre ou qui vont cohabiter ensemble. Juste une question, parce que le spectacle est très connu, ou cette pièce-là est assez connue, une question très technique. Dans l'original, Blanche Dubois, à un moment donné, chante une chanson. C'est une chanson de jazz de l'époque. Quand ça a été repris partout ailleurs, chaque production essaie d'adapter cette chanson-là au milieu ou à l'époque. Est-ce que vous avez une adaptation québécoise pour Blanche Dubois dans ce spectacle-là?
1: Ben, ce qui est intéressant, c'est que toute la musique est faite avec une fanfare. Donc, c'est tous des instruments en vent qui seront sur scène. Donc, tous des musiciens, musiciennes qui seront présents. Fait que c'est comme si la fanfare qui accompagne Blanche à son arrivée, c'est comme une fanfare qui est extrêmement clinquante, puis après, ben, c'est sûr que la fin, on connaît tous un peu la fin, mais la fanfare qui va les accompagner est peut-être plus une fanfare funèbre. Donc, à travers ça, je ne sais pas précisément quel sera le choix final par rapport à cette chanson-là, Mais je crois qu'il y aura des influences naturellement des instruments avant qui accompagnent finalement toute cette pièce-là tout du long.
0: Et on arrive au dernier spectacle, le Bertolt Brecht, dont on a parlé un peu tout à l'heure. Les quatre premiers sont des coproductions. Le Bertolt Brecht, c'est une production originale du Théâtre du Trident. Ça vous appartient totalement.
1: Ouais.
0: Et pourquoi vous êtes
1: Ça
0: à...
1: change pas beaucoup,
0: Non?
1: hein?
0: Pourquoi vous êtes allé sur Bertolt Brecht? C'est l'idée de, du...

0: Actuellement dans le monde, autant les guerres commerciales que les guerres réellement physiques, ben c'est d'autant plus accablant de voir ce qui a été écrit puis ce qu'on est en train de reproduire aujourd'hui. Fait que c'est sûr que cette violence-là existe, mais ce qui est beau de Grand Paris Misère, c'est que la violence n'est jamais montrée. C'est les effets de la peur sur cette communauté-là. Qui sont démontrés. Fait que c'est une peur ou c'est une violence plutôt qui est très, très sourde, qui est comme en filigrane, qui transforme finalement notre relation à la confiance, notre relation aux autres, mais qui est pas une violence physique, brutale, comme ce qu'on peut voir sur les réseaux sociaux. Fait que je trouve que ce côté-là insidieux, la manière dont la peur transforme nos corps, transforme nos idéologies, même, je la trouve plus probante que jamais. Puis c'est une pièce à 22 tableaux, c'est pas une pièce en continu dans le sens où c'est vraiment des situations éparses qui se déploient devant nous. Fait que je trouvais que de finir l'année avec une œuvre plus monumentale, sachant aussi que Brecht avait été travaillé par Martin dans le passé, je trouvais ça vraiment plutôt signifiant. Puis on cherche toujours à terminer la saison avec des pièces plus chorales ou des pièces de plus grande envergure. Fait que je trouvais ça plutôt intéressant de parler de peur aujourd'hui quand on est complètement dans ce climat-là, c'est en train de nous avaler. Mais Martin promet qu'il y aura de la lumière à travers ça, mais après, on ne sait jamais avant que le travail soit entamé à quel point cette lumière-là jaillit de manière frontale ou si c'est plus dans l'espoir de réparation. Fait que, on le verra plus tard, mais oui, je pense que malheureusement, il y a du terrorisme et de la violence aussi parce que notre monde est violent quand même.
1: Avec un côté un peu sombre également. Merci beaucoup, Olivier Artaud, pour cette programmation et bonne saison.
0: Merci infiniment.
1: Au plaisir.
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0: Des animaux pour le dire, une chronique d'Hélène Huot. Hélène Huot, bonjour.
1: Bonjour Yves.
0: Hélène Huot, en commençant, c'est un immense plaisir de vous accueillir de nouveau pour une chronique que vous allez nous présenter au cours de cette année. Une chronique sur la langue française, bien sûr, et j'aimerais que vous nous présentiez pour le bénéfice des auditeurs et des auditrices qui sûrement vont apprécier votre retour. J'aimerais que vous présentiez un peu votre projet de cette année.
1: Bon, mais merci d'abord de l'accueil. L'idée de la chronique qui s'appelle « Des animaux pour le dire », d'entrée de jeu, on peut dire qu'il y aura dans chacune des expressions le nom d'un animal. Et c'est pas difficile à trouver. La langue française est abondante en expressions qui comporte le nom d'un animal, notamment des animaux qu'on pourrait considérer là, domestiques, les chats, les chiens, les ânes.
0: La basse-cour.
1: Oui, et c'est révélateur d'un phénomène de production des expressions. Les gens inventent des expressions à partir de leur environnement.
0: Et de leur observation.
1: Et ils observent effectivement l'apparence, l'anatomie des animaux, et ils observent aussi leur comportement. Et on peut penser que pendant des années, pour ne pas dire des siècles, les hommes ont côtoyé des animaux. C'est encore le cas maintenant, mais pas mal moins dans les villes. Alors, les gens sont partis d'un univers qui leur était familier. Alors, les expressions dont nous allons parler sont pas toutes de la langue familière, mais principalement, elles sont simples et elles ont été observées par des gens, finalement, qui avaient autour d'eux la gent animale.
0: Alors, si on commençait par une première expression
1: on va faire
0: que vous nous proposez cette semaine.
1: Oui, une première illustration qu'on peut

0: pourrait prendre, c'est la chair de poule.
1: Bien sûr.
0: Évidemment, là, on devine qu'il n'y a pas de poule, mais il y a une très belle métaphore. Alors, la chair de poule, c'est connu, c'est une réaction épidermique, visible, naturelle, involontaire. Donc, on peut parler un petit peu d'un réflexe. Et cette réaction-là, elle est provoquée par le froid, par la peur, par une émotion forte. Et elle met en œuvre ce qu'on pourrait appeler là, des petits muscles. Appelons-les par leur nom, ce sont des muscles horripilateurs. Ils sont situés en dessous des poils.
1: Des bras particulièrement, oui.
0: Exactement. Alors, ils se hérissent dès que le corps est en contact avec justement ces conditions qui les font se hérisser et provoquer du coup des petites bosses
1: oui.
0: sur la peau. C'est une réaction qu'on pourrait dire naturelle, normale. Avec le temps, on s'est mis à l'appeler la chair de poule, mais il faut dire que dès qu'on a observé cette réaction épidermique, on ne savait pas trop comment l'appeler. Et là, ça nous amène au 17e siècle. Dans le monde médical, il y a des médecins qui ont, j'allais dire, peut-être enfin trouvé une image pour expliquer le phénomène qu'ils observaient. Ils étaient, eux, intéressés par les coups de froid. Et quand ils regardaient la peau de leurs patients, ça leur faisait vraiment penser à la peau d'une poule qu'on vient de plumer.
1: Oui.
0: Et la comparaison était d'autant plus pertinente que tout le monde à l'époque avait vu une poule qu'on vient de plumer à la ferme ou au marché. Alors, l'expression, donc, « chair de poule » est née sous l'effet de ces médecins-là au 17e siècle et très rapidement, elle a gagné du terrain. Au sens qu'elle est sortie du domaine médical pour parler d'autres domaines, elle n'a fait plus seulement parler des coups de froid, mais de la peur ou même d'une émotion forte comme une grande joie. Alors,
1: on peut avoir la chair de poule avec une grande joie.
0: Absolument. C'est donc une expression qui, avec le temps, a pris de l'extension. C'est comme beaucoup d'autres. Je vais terminer juste avec l'horripilation, parce que le phénomène de la chair de poule, en mots savants, ça s'appelle de la piloérection ou de l'horripilation. Et puis le mot horripilation, ou du verbe horripilé, ça peut nous surprendre parce qu'on est familier avec le verbe uniquement dans son sens de quelque chose qui agace. Mais le premier sens du verbe horripilé, c'est faire se dresser. Et c'est un sens qui n'est absolument pas employé dans notre langue, mais on sait que les muscles horripilateurs doivent leur sens à ce verbe-là. Voilà.
1: Donc, rien à voir avec le tempérament et le comportement de la poule.
0: Rien à voir avec l'apparence de la poule. Et c'est tout. Et rien d'autre de la poule. Et la poule n'a jamais su qu'elle avait une carrière aussi importante dans la langue française.
1: Merci, Hélène Huot. Je vous invite à consulter le site de Radio Galilée. 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Vous y trouvez des informations sur cette saison qui commence et c'est à la portée de tout le monde de le consulter. Je vous le conseille. Le montage de cette émission a été réalisé par Yannick Caron. Recherche et entrevue, Yves Houd. Je vous remercie d'avoir été à l'écoute et vous rappelle que l'émission diffusée en direct le mardi est reprise intégralement le samedi à partir de 12h30.

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Cordiale bienvenue à Musique et Monde. Dans cette première heure d'émission, nous vous présentons Le réenchantement du monde du père Bernard Lambert, mis en lecture par Denise Roy. Entre les propos, Mario Blouin orchestre les segments musicaux.

Elle travaille aussi au réenchantement du monde, la personne qui prend pour guide le chapitre 25 de saint Matthieu. Elle libère le réenchantement qui coule par mille canaux de la nouvelle alliance en servant d'arche de salut, de rivage pour les désemparés, de compagne de route pour les égarés, ou en offrant une main guérisseuse ou une terre d'accueil. L'humanité trouvera dans cet âge nouveau du monde, et elle a du reste commencé à le faire, des moyens nouveaux pour exprimer les œuvres de miséricorde spirituelle et temporelle dont Matthieu nous trace l'image. Ainsi, des solidarités planétaires dans un âge planétaire. La culture profane, les institutions politiques, les accords économiques déjà nous devancent. Le monde, souvent, trace le chemin pour l'Église. Jésus parlait de l'astuce des fils des ténèbres, mais il n'a jamais mis en question l'intelligence de l'homme dans le développement de la création, puisque lui-même était le prince de l'intelligence et que son esprit siège avec les meilleures intelligences de la terre. Il faut, pour traduire à nouveau Matthieu 25, s'éduquer à un cœur planétaire. Divine surprise. Il y a de nos jours des surgissements massifs de bonté à l'occasion de catastrophes spectaculaires. La solidarité transcende les frontières étroites de jadis. Mon village perdu dans la forêt devient le secours de villages à des centaines de kilomètres. La bonté brasse les populations comme elle brasse les cœurs. L'inattendu se lève. Les racines humaines prennent le dessus sur les racines politiques. Cela ne s'est pas fait sans préparation. Depuis des décennies, les congrégations missionnaires, par exemple, avaient labouré le terrain. Et les clubs de jeunes du monde avaient élargi la vision. En Europe, une fois les grandes crises passées en Bosnie, l'orchestre et les chœurs de la Scala de Milan et l'orchestre et le chœur de Sarajevo ont formé le pont de l'amitié. Et ensemble, ils ont exécuté à Sarajevo le chant des esprits sur les eaux, poème de Goethe, musique de Schubert. C'était en 1997. Il y a des hommes et des femmes, des institutions politiques, culturelles, sociales, économiques, inspirées par l'aujourd'hui de Dieu. Il y a des pauvres de Dieu qui travaillent à des niveaux très humbles, dans des maisons d'accueil, des centres locaux de services communautaires, des foyers d'hébergement, qui entendent l'aujourd'hui de Dieu et y répondent. Aujourd'hui, écouterez-vous l'aujourd'hui de Dieu ?

Dieu guérisseur. Depuis les origines, l'homme s'est perçu mortel. Sa mortalité lui est apparue une aliénation dont il a sans cesse cherché à se délivrer. Une voix mystérieuse et perverse lui murmure « Tu ne mourras pas, tu seras semblable à Dieu. Voici le fruit de l'immortalité. Goûte. » Nous avons reconnu dans le grand récit mythique du commencement de l'Écriture sainte la forme typique du dialogue que chacun de nous doit un jour vivre en son intime. Entre le serpent et la colombe, le serpent étant la voix qui tentait nos premiers parents, et la colombe étant l'homme, mâle et femelle, encore innocente. On sait la suite. La colombe étant la colombe, elle a été roulée. Le serpent, comme toujours, est rentré dans l'ombre. L'enchantement originel a été rompu. Le désenchantement s'est installé. Dieu, pourtant, ne s'est pas avoué vaincu. Il est apparu comme le guérisseur, le restaurateur, le maître d'œuvre d'un ordre nouveau, supérieur à l'ancien, mais qui nous laisse quand même avec la souffrance et la mort. Appelons les choses par leur nom. Il est bien peu de gens qui n'appellent pas cela un scandale. Pourquoi la souffrance? Pourquoi la mort? C'est chaque jour dans mon quotidien que je rencontre et la souffrance et la mort. Je puis être un souffrant qui se porte bien, mais pour combien de temps? Je puis être un vivant qui croit en la vie, mais je ne suis qu'un mort en sursis. Il y a des maladies qui disparaissent, mais d'autres qui se présentent. On détruit des souches de bactéries pernicieuses, mais elles ont aussi appris à se défendre. On tuera peut-être le virus ou un des virus du cancer en lui inoculant un virus de la grippe, mais le combat dans l'ensemble n'en sera pas fini pour autant. Le mot scandale a pour origine linguistique le caillou qui s'introduit dans la chaussure, nous agace, nous blesse, nous tourmente et parfois nous fait tomber. Nous, les hommes, nous disons à Dieu « Dieu, j'ai un caillou dans ma chaussure. » Et quelle est la réponse de Dieu? Est-ce « Tu es assez grand pour l'enlever » ou « Laisse-moi faire ». Mais il reste la blessure. Et le dialogue continue. Ça guérira tout seul. Ou « Tu peux te soigner » ou « Je vais te soigner et te guérir ». Continuons encore un peu l'allégorie. Avec de bons trottoirs de ciment et de bons chemins en asphalte, on ne risque plus d'être importuné par l'intrusion d'un caillou dans son soulier. Ce mal a disparu. Mais non, tout mal. Le mal se déplace, il se transforme. Il nous rattrape. Nous nous évertuons à courir.

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1: Le présent ouvrage parle souvent de réenchantement. J'entends des voix me dire « Où est-il, votre réenchantement ? Que faites-vous de la désespérance diffuse qui rampe même dans la société de consommation bien pourvue ? Que faites-vous des vagues de suicides chez les jeunes ? Que faites-vous du découragement d'aînés qui se laissent doucement mourir ? Que faites-vous de l'effondrement du mariage ? De l'envahissement de la drogue, de l'alcoolisme des jeunes. Et si je réponds qu'il existe des services sociaux, des programmes pour combattre le suicide, des assistants sociaux, des travailleuses sociales, des hôpitaux, des cliniques pour les maladies de l'âme comme du corps, des équipes anti-drogue, etc., on reprend « Les mots d'un village sont maintenant dépassés ». Ils deviennent urbains, nationaux, planétaires. Où est-il donc, votre réenchantement ? C'est une goutte d'eau dans l'océan. Quiconque veut se tenir comme un homme en face de la réalité de la vie doit voir ensemble à la fois le réenchantement et le scandale. Le réenchantement sans le scandale est naïveté. Le scandale sans le réenchantement et cynisme. Il faut avoir profondément éprouvé cette lutte, cette discussion au cœur de soi-même, pour comprendre quelque chose à une vérité, elle aussi, extrêmement profonde, à savoir Dieu guérisseur. Et cela au quotidien. Dieu n'a jamais décidé depuis les origines de nous laisser dans le désenchantement à l'infini. Il n'a pas non plus effacer la souffrance ni la mort. Est-ce qu'il s'est contredit ? A-t-il joué double jeu ? S'est-il payé notre tête ? Et si je dis, attendez la fin. Un jour, il n'y aura plus ni larmes, ni deuil, ni tristesse. Vous verrez comme ce sera beau de l'autre côté. On me répond tout de suite, c'est de ce côté-ci que j'ai un problème. C'est de ce côté-ci que je dois me frayer un chemin à travers la souffrance, la mort, l'ombre, l'effritement constant des réalités terrestres sur cette terre où, comme dans la danse, un pas en efface un autre. Je suis heureux dans mon quotidien ou j'ai mal dans mon quotidien et je crie « Dieu, où es-tu ?» Puis, j'entends une âme souffrante me dire « Je me bats contre une partie de moi-même quand je cherche de l'enchantement en Dieu. C'est comme si je voulais à tout prix sauver son honneur. Mais ma souffrance demeure quand même. Elle est là. » Je me rappelle le cardinal Pierre Veuillot, archevêque de Paris, qui disait sur son lit de mort j'ai visité bien des fois des malades à l'hôpital. Mais maintenant que c'est moi le malade, je ne leur parlerai pas de la souffrance comme alors.

Je demande à mon interlocutrice la permission de lui lire un passage de l'Évangile de saint Matthieu. À la quatrième veille de la nuit, il vint vers eux en marchant sur la mer. Les disciples, le voyant marcher sur la mer, furent troublés et dirent « C'est un fantôme !» Et ils poussèrent des cris de frayeur. Aussitôt, Jésus leur parla. « Ayez confiance, c'est moi. Ne craignez point. » Pierre, prenant la parole, « Seigneur, dit-il, si c'est toi, ordonne que j'aille à toi sur les flots. » Il lui dit, « Viens. » Et Pierre, étant sorti de la barque, marcha sur les eaux pour aller à Jésus. Mais, voyant la violence du vent, il eut peur. Et comme il commençait à enfoncer, il s'écria, « Seigneur, sauve-moi !» Aussitôt, Jésus étendit la main, le saisit et lui dit, « Homme de peu de foi, pourquoi as-tu douté ?» Et lorsqu'ils furent montés dans la barque, le vent tomba. Alors, ceux qui étaient dans la barque se prosternèrent devant lui, disant, « Tu es vraiment le Fils de Dieu. » Dans la souffrance, la première question s'adresse à soi-même. « Pourquoi est-ce que je souffre ?» Une deuxième question peut venir. Où est-il ton Dieu? Elle correspond à un cri d'angoisse. Pour Dieu, l'autre est-il un objet? Il est possible qu'alors on aperçoive quelqu'un qui s'avance sur la mer et qui a vaguement la forme d'un fantôme. L'âme, alors, rassemble toutes les forces de son être car une voix lui murmure. Aie confiance, c'est moi, ne crains point. Le dialogue se poursuit. Si c'est toi, ordonne que j'avance vers toi sur les flots. Le Seigneur répond, viens. On risque alors un pied en dehors de ce qui nous reste de sécurité. Les abîmes sont toujours là, on peut s'enfoncer, on glisse. Mais le Seigneur tend la main. Et il réconforte doucement. Pourquoi as-tu douté? Jésus n'a pas supprimé son absence lorsqu'on s'est demandé où il était. Ni les flots, ni la frayeur, ni l'ambiguïté, ni la dernière crainte, celle de tout risquer et tout perdre. Il n'a supprimé rien de cela, mais il a dit simplement « Confiance, je suis avec toi ». Ensemble, nous marcherons sur les flots. Remarquons comment Jésus agit toujours quand il opère des miracles pour l'âme ou pour le corps. Il demande « As-tu la foi ? As-tu confiance ?» Le mot « confiance » est la clé de ses rapports avec les hommes, ce qui est logique dans une structure d'alliance. Prenons le mariage. Quand la confiance s'en va, l'amour disparaît. Les esprits et les cœurs ont commencé à se séparer. Le divorce pourra venir. Ou alors, c'est l'enfer intériorisé, le règne des masques, le désert de la solitude. Le désenchantement a tué l'enchantement qui tenait les êtres unis.

Cette première portion de l'émission Musique et Monde s'achève et vous y avez entendu la voix de Denise Roy nous proposant un livre intitulé « Le réenchantement du monde » signé le père Bernard Lambert, dominicain. Demeurez des nôtres pour la seconde partie de Musique et Monde dans un univers purement instrumental grâce aux choix musicaux de Mario Blouin.

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0: Alors, elle leva les yeux en regardant le ciel. Puis elle me dit en joignant les mains à la hauteur de la poitrine.
1: Que soy era Immaculada Concepción. Je suis l'Immaculée Conception.

Seigneur notre Dieu, tu es le Dieu de la vie, tu es le Dieu vivant. Toi qui t'es manifesté à Moïse sur la montagne, toi qui lui as révélé ton nom, je suis celui qui serai. Et Moïse, voyant le buisson ardent, est illuminé par cette révélation. Béni sois-tu, Père, pour Jésus ton Fils, la lumière du monde, celui qui éclaire tout homme qui vient en ce monde. Et béni sois-tu de nous donner l'Esprit sans mesure, l'Esprit de vérité, qui nous éclaire par la puissance de ta parole. Marie, toi qui portes ce mystère trinitaire dans ta vie, toi qui es illuminée par la parole faite chair, par cette annonce venant du Père d'être la mère du Messie, toi qui es remplie de l'Esprit Saint, fais que nous aussi, nous soyons ainsi, porte ouverte à la venue de Dieu dans notre vie.

Au nom du Père et du Fils et du Saint-Esprit. Amen. Premier mystère lumineux, le baptême de Jésus. Nous sommes dans cette réalité de l'Alliance. Dieu a tant aimé le monde qu'il nous a donné son Fils. Et ce Fils va se manifester sur les bords du Jourdain, alors que Jean le Baptiste, son cousin, baptise les multitudes. La lumière est venue dans le monde et les ténèbres ne l'ont pas saisie. Jésus, lumière du monde, accepte d'entrer dans les eaux du Jourdain, accepte de s'enfouir au cœur même de nos ténèbres pour nous en délivrer, lui, l'agneau de Dieu qui enlève le péché du monde. Marie, donne-nous de contempler ton Fils. Notre Père qui es aux cieux, que ton nom soit sanctifié, que ton règne vienne, que ta volonté soit faite sur la terre comme au ciel. Donne-nous aujourd'hui notre pain de ce jour. Pardonne-nous nos offenses comme nous pardonnons aussi à ceux qui nous ont offensés et ne nous laisse pas entrer en tentation, mais délivre-nous du mal. Je te salue, Marie, pleine de grâce. Le Seigneur est avec toi. Tu es bénie entre toutes les femmes, et Jésus, le fruit de tes entrailles, est béni. Sainte Marie, Mère de Dieu, prie pour nous, pécheurs, maintenant et à l'heure de notre mort. Amen. Je te salue, Marie, pleine de grâce. Le Seigneur est avec toi. Tu es bénie entre toutes les femmes, et Jésus, le fruit de tes entrailles, est béni. Sainte Marie, Mère de Dieu, prie pour nous, pécheurs, maintenant et à l'heure de notre mort. Amen. Je te salue, Marie, pleine de grâce. Le Seigneur est avec toi. Tu es bénie entre toutes les femmes, et Jésus, le fruit de tes entrailles, est béni. Sainte Marie, Mère de Dieu, prie pour nous, pécheurs, maintenant et à l'heure de notre mort. Amen. Je te salue, Marie, pleine de grâce. Le Seigneur est avec toi. Tu es bénie entre toutes les femmes, et Jésus, le fruit de tes entrailles, est béni. Sainte Marie, Mère de Dieu, prie pour nous, pécheurs, maintenant et à l'heure de notre mort. Amen. Je te salue, Marie, pleine de grâce. Le Seigneur est avec toi. Tu es bénie entre toutes les femmes, et Jésus, le fruit de tes entrailles, est béni. Sainte Marie, Mère de Dieu, prie pour nous pécheurs, maintenant et à l'heure de notre mort. Amen. Je te salue, Marie, pleine de grâce. Le Seigneur est avec toi. Tu es bénie entre toutes les femmes, et Jésus, le fruit de tes entrailles, est béni. Sainte Marie, Mère de Dieu, prie pour nous pécheurs, maintenant et à l'heure de notre mort. Amen. Je te salue, Marie, pleine de grâce. Le Seigneur est avec toi. Tu es bénie entre toutes les femmes, et Jésus, le fruit de tes entrailles, est béni. Sainte Marie, Mère de Dieu, prie pour nous, pécheurs, maintenant et à l'heure de notre mort. Amen. Je te salue, Marie, pleine de grâce. Le Seigneur est avec toi. Tu es bénie entre toutes les femmes, et Jésus, le fruit de tes entrailles, est béni. Sainte Marie, Mère de Dieu, prie pour nous pécheurs, maintenant et à l'heure de notre mort. Amen. Je te salue, Marie, pleine de grâce. Le Seigneur est avec toi. Tu es bénie entre toutes les femmes, et Jésus, le fruit de tes entrailles, est béni. Sainte Marie, Mère de Dieu, prie pour nous pécheurs, maintenant et à l'heure de notre mort. Amen. Je te salue, Marie, pleine de grâce. Le Seigneur est avec toi. Tu es bénie entre toutes les femmes, et Jésus, le fruit de tes entrailles, est béni. Sainte Marie, Mère de Dieu, prie pour nous, pécheurs, maintenant et à l'heure de notre mort. Amen. Gloire au Père et au Fils et au Saint-Esprit, au Dieu qui est, qui était et qui vient, pour les siècles des siècles. Amen. Deuxième mystère lumineux, les noces de Cana. Nous sommes encore dans cette ambiance de l'Alliance. Les noces. Dieu est l'époux d'Israël. Et c'est Marie qui, invitée à Cana avec Jésus et les disciples, verra le besoin des nouveaux époux.
ils vont manquer de vin. » Et Marie intervient auprès de Jésus son fils, qui acceptera d'écouter la prière de sa mère et de faire en sorte que l'eau soit changée en vin pour la joie du monde. Oui, Marie, l'alliance avec Dieu et la joie pour le monde fait que nous puissions goûter à cette joie dans notre cœur. Notre Père qui es aux cieux, que ton nom soit sanctifié, que ton règne vienne, que ta volonté soit faite sur la terre comme au ciel. Donne-nous aujourd'hui notre pain de ce jour. Pardonne-nous nos offenses, comme nous pardonnons aussi à ceux qui nous ont offensés, et ne nous laisse pas entrer en tentation, mais délivre-nous du mal. Je te salue, Marie, pleine de grâce, le Seigneur est avec toi. Tu es bénie entre toutes les femmes, et Jésus, le fruit de tes entrailles, est béni. Sainte Marie, Mère de Dieu, prie pour nous pécheurs, maintenant et à l'heure de notre mort. Amen. Je te salue, Marie, pleine de grâce, le Seigneur est avec toi. Tu es bénie entre toutes les femmes, et Jésus, le fruit de tes entrailles, est béni. Sainte Marie, Mère de Dieu, prie pour nous pécheurs, maintenant et à l'heure de notre mort. Amen. Je te salue, Marie, pleine de grâce, le Seigneur est avec toi. Tu es bénie entre toutes les femmes, et Jésus, le fruit de tes entrailles, est béni. Sainte Marie, Mère de Dieu, prie pour nous pécheurs, maintenant et à l'heure de notre mort. Amen. Je te salue, Marie, pleine de grâce. Le Seigneur est avec toi. Tu es bénie entre toutes les femmes, et Jésus, le fruit de tes entrailles, est béni. Sainte Marie, Mère de Dieu, prie pour nous pécheurs, maintenant et à l'heure de notre mort. Amen. Je te salue, Marie, pleine de grâce. Le Seigneur est avec toi. Tu es bénie entre toutes les femmes, et Jésus, le fruit de tes entrailles, est béni. Sainte Marie, Mère de Dieu, prie pour nous, pécheurs, maintenant et à l'heure de notre mort. Amen. Je te salue, Marie, pleine de grâce. Le Seigneur est avec toi. Tu es bénie entre toutes les femmes, et Jésus, le fruit de tes entrailles, est béni. Sainte Marie, Mère de Dieu, prie pour nous, pécheurs, maintenant et à l'heure de notre mort. Amen. Je te salue, Marie, pleine de grâce. Le Seigneur est avec toi. Tu es bénie entre toutes les femmes, et Jésus, le fruit de tes entrailles, est béni. Sainte Marie, Mère de Dieu, prie pour nous, pécheurs, maintenant et à l'heure de notre mort. Amen. Je te salue, Marie, pleine de grâce. Le Seigneur est avec toi. Tu es bénie entre toutes les femmes, et Jésus, le fruit de tes entrailles, est béni. Sainte Marie, Mère de Dieu, prie pour nous, pécheurs, maintenant et à l'heure de notre mort. Amen. Je te salue, Marie, pleine de grâce. Le Seigneur est avec toi. Tu es bénie entre toutes les femmes, et Jésus, le fruit de tes entrailles, est béni. Sainte Marie, Mère de Dieu, prie pour nous, pécheurs, maintenant et à l'heure de notre mort. Amen. Je te salue, Marie, pleine de grâce. Le Seigneur est avec toi. Tu es bénie entre toutes les femmes, et Jésus, le fruit de tes entrailles, est béni. Sainte Marie, Mère de Dieu, prie pour nous pécheurs, maintenant et à l'heure de notre mort. Amen. Gloire au Père, et au Fils, et au Saint-Esprit, au Dieu qui est, qui était et qui vient, pour les siècles des siècles. Amen.

Troisième mystère lumineux, l'annonce du règne de Dieu. Le Fils de l'homme qui parle, qui annonce le règne du Père. Et nous nous retrouvons dans la synagogue de Capharnaüm, alors que Jésus va annoncer cette réalité inouïe de son corps à manger et de son sang à boire. Une réalité choquante pour les gens qui l'entendront. Oui, l'annonce du règne de Dieu va subir aussi des résistances et des échecs. Et Jésus, annonçant le plus haut des mystères de toute son existence, l'annonce qui va se profiler jusqu'à la dernière scène, eh bien, Jésus ne cesse aujourd'hui de nous redire « Celui qui mange ma chair et qui boit mon sang ne mourra jamais. » Marie, toi aussi, tu entends ces paroles bouleversantes. Toi qui as donné à Jésus son corps d'homme, son sang d'homme. Toi qui, dans la puissance de l'Esprit-Saint, t'es laissé envahir pour le donner au monde. Puissions-nous, avec ton aide, Marie, l'accueillir dans la foi, comme le plus grand des dons. Notre Père qui es aux cieux, que ton nom soit sanctifié, que ton règne vienne, que ta volonté soit faite sur la terre comme au ciel. Donne-nous aujourd'hui notre pain de ce jour. Pardonne-nous nos offenses, comme nous pardonnons aussi à ceux qui nous ont offensés. Et ne nous laisse pas entrer en tentation, mais délivre-nous du mal. Je te salue, Marie, pleine de grâce. Le Seigneur est avec toi. Tu es bénie entre toutes les femmes, et Jésus, le fruit de tes entrailles, est béni. Sainte Marie, Mère de Dieu, prie pour nous, pécheurs, maintenant et à l'heure de notre mort. Amen. Je te salue, Marie, pleine de grâce. Le Seigneur est avec toi. Tu es bénie entre toutes les femmes, et Jésus, le fruit de tes entrailles, est béni. Sainte Marie, Mère de Dieu, prie pour nous, pécheurs, maintenant et à l'heure de notre mort. Amen. Je te salue, Marie, pleine de grâce. Le Seigneur est avec toi. Tu es bénie entre toutes les femmes, et Jésus, le fruit de tes entrailles, est béni. Sainte Marie, Mère de Dieu, prie pour nous, pécheurs, maintenant et à l'heure de notre mort. Amen. Je te salue, Marie, pleine de grâce. Le Seigneur est avec toi. Tu es bénie entre toutes les femmes, et Jésus, le fruit de tes entrailles, est béni. Sainte Marie, Mère de Dieu, prie pour nous, pécheurs, maintenant et à l'heure de notre mort. Amen. Je te salue, Marie, pleine de grâce. Le Seigneur est avec toi. Tu es bénie entre toutes les femmes, et Jésus, le fruit de tes entrailles, est béni. Sainte Marie, Mère de Dieu, prie pour nous, pécheurs, maintenant et à l'heure de notre mort. Amen. Je te salue, Marie, pleine de grâce. Le Seigneur est avec toi. Tu es bénie entre toutes les femmes, et Jésus, le fruit de tes entrailles, est béni. Sainte Marie, Mère de Dieu, prie pour nous, pécheurs, maintenant et à l'heure de notre mort. Amen. Je te salue, Marie, pleine de grâce. Le Seigneur est avec toi. Tu es bénie entre toutes les femmes, et Jésus, le fruit de tes entrailles, est béni. Sainte Marie, Mère de Dieu, prie pour nous, pécheurs, maintenant et à l'heure de notre mort. Amen. Je te salue, Marie, pleine de grâce. Le Seigneur est avec toi. Tu es bénie entre toutes les femmes, et Jésus, le fruit de tes entrailles, est béni. Sainte Marie, Mère de Dieu, prie pour nous, pécheurs, maintenant et à l'heure de notre mort. Amen. Je te salue, Marie, pleine de grâce. Le Seigneur est avec toi. Tu es bénie entre toutes les femmes, et Jésus, le fruit de tes entrailles, est béni. Sainte Marie, Mère de Dieu, prie pour nous, pécheurs, maintenant et à l'heure de notre mort. Amen. Je te salue, Marie, pleine de grâce. Le Seigneur est avec toi. Tu es bénie entre toutes les femmes, et Jésus, le fruit de tes entrailles, est béni. Sainte Marie, Mère de Dieu, prie pour nous, pécheurs,
maintenant et à l'heure de notre mort. Amen. Gloire au Père et au Fils et au Saint-Esprit, ô Dieu qui est, qui était et qui vient, pour les siècles des siècles. Amen. Quatrième mystère lumineux, la transfiguration de Jésus. Un événement de lumière, une révélation faite aux apôtres Pierre, Jacques et Jean, qui voient Jésus transfiguré, resplendissant de lumière, déjà dans un autre monde, ou plutôt qui nous révèle cet autre monde dans lequel nous sommes déjà, dans la puissance de la résurrection. Jésus s'entretient avec Moïse et Élie, Moïse qui nous apporte les 10 paroles de lumière, et Élie, ce prophète à la parole de feu, qui permet de prendre parti pour Dieu. Marie fait que nous soyons nous aussi transfigurés constamment par notre union à Jésus, lumière, que dans la prière nous puissions être illuminés. Notre Père qui es aux cieux, que ton nom soit sanctifié, que ton règne vienne, que ta volonté soit faite sur la terre comme au ciel. Donne-nous aujourd'hui notre pain de ce jour. Pardonne-nous nos offenses comme nous pardonnons aussi à ceux qui nous ont offensés. Et ne nous laisse pas entrer en tentation, mais délivre-nous du mal. Je te salue Marie, pleine de grâce. Le Seigneur est avec toi. Tu es bénie entre toutes les femmes, et Jésus, le fruit de tes entrailles, est béni. Sainte Marie, Mère de Dieu, prie pour nous pécheurs, maintenant et à l'heure de notre mort. Amen. Je te salue Marie, pleine de grâce. Le Seigneur est avec toi. Tu es bénie entre toutes les femmes, et Jésus, le fruit de tes entrailles, est béni. Sainte Marie, Mère de Dieu, prie pour nous pécheurs, maintenant et à l'heure de notre mort. Amen. Je te salue Marie, pleine de grâce, le Seigneur est avec toi. Tu es bénie entre toutes les femmes, et Jésus, le fruit de tes entrailles, est béni. Sainte Marie, Mère de Dieu, prie pour nous pécheurs, maintenant et à l'heure de notre mort. Amen. Je te salue Marie, pleine de grâce, le Seigneur est avec toi. Tu es bénie entre toutes les femmes, et Jésus, le fruit de tes entrailles, est béni. Sainte Marie, Mère de Dieu, prie pour nous pécheurs, maintenant et à l'heure de notre mort. Amen. Je te salue Marie, pleine de grâce, le Seigneur est avec toi. Tu es bénie entre toutes les femmes, et Jésus, le fruit de tes entrailles, est béni. Sainte Marie, Mère de Dieu, prie pour nous pécheurs, maintenant et à l'heure de notre mort. Amen. Je te salue Marie, pleine de grâce, le Seigneur est avec toi. Tu es bénie entre toutes les femmes, et Jésus, le fruit de tes entrailles, est béni. Sainte Marie, Mère de Dieu, prie pour nous pécheurs, maintenant et à l'heure de notre mort. Amen. Je te salue Marie, pleine de grâce, le Seigneur est avec toi. Tu es bénie entre toutes les femmes, et Jésus, le fruit de tes entrailles, est béni. Sainte Marie, Mère de Dieu, prie pour nous pécheurs, maintenant et à l'heure de notre mort. Amen. Je te salue Marie, pleine de grâce, le Seigneur est avec toi. Tu es bénie entre toutes les femmes, et Jésus, le fruit de tes entrailles, est béni. Sainte Marie, Mère de Dieu, prie pour nous pécheurs, maintenant et à l'heure de notre mort. Amen. Je te salue Marie, pleine de grâce, le Seigneur est avec toi. Tu es bénie entre toutes les femmes, et Jésus, le fruit de tes entrailles, est béni. Sainte Marie, Mère de Dieu, prie pour nous pécheurs, maintenant et à l'heure de notre mort. Amen. Je te salue, Marie, pleine de grâce, le Seigneur est avec toi. Tu es bénie entre toutes les femmes, et Jésus, le fruit de tes entrailles, est béni. Sainte Marie, Mère de Dieu, prie pour nous pécheurs,
maintenant et à l'heure de notre mort. Amen. Gloire au Père, et au Fils, et au Saint-Esprit, au Dieu qui est, qui était et qui vient, pour les siècles des siècles. Amen.

Cinquième mystère lumineux, l'institution de l'Eucharistie. Jésus, tu as dit que c'est avec un grand désir que tu attendais cette heure. C'est le moment le plus intense de toute ta vie, de toute ton existence. Nous vivons de ton Eucharistie. Nous vivons de ce don, de ton corps et de ton sang. Nous sommes habités par toi. Toi qui nous dis « Je suis avec vous tous les jours jusqu'à la fin du monde ». Marie, fais que nous soyons sensibles à cette présence tellement humble de Jésus qui se donne, qui se livre. Nous mangeons le pain eucharistique, nous buvons le vin qui est devenu le sang du Christ, nourriture pour la vie éternelle. Notre Père qui es aux cieux, que ton nom soit sanctifié, que ton règne vienne, que ta volonté soit faite sur la terre comme au ciel. Donne-nous aujourd'hui notre pain de ce jour. Pardonne-nous nos offenses comme nous pardonnons aussi à ceux qui nous ont offensés. Et ne nous laisse pas entrer en tentation, mais délivre-nous du mal. Je te salue, Marie, pleine de grâce. Le Seigneur est avec toi. Tu es bénie entre toutes les femmes, et Jésus, le fruit de tes entrailles, est béni. Sainte Marie, Mère de Dieu, prie pour nous pécheurs, maintenant et à l'heure de notre mort. Amen. Je te salue, Marie, pleine de grâce. Le Seigneur est avec toi. Tu es bénie entre toutes les femmes. Et Jésus, le fruit de tes entrailles, est béni. Sainte Marie, Mère de Dieu, prie pour nous pécheurs, maintenant et à l'heure de notre mort. Amen. Je te salue, Marie, pleine de grâce. Le Seigneur est avec toi. Tu es bénie entre toutes les femmes, et Jésus, le fruit de tes entrailles, est béni. Sainte Marie, Mère de Dieu, prie pour nous pécheurs, maintenant et à l'heure de notre mort. Amen. Je te salue, Marie, pleine de grâce. Le Seigneur est avec toi. Tu es bénie entre toutes les femmes, et Jésus, le fruit de tes entrailles, est béni. Sainte Marie, Mère de Dieu, prie pour nous, pécheurs, maintenant et à l'heure de notre mort. Amen. Je te salue, Marie, pleine de grâce. Le Seigneur est avec toi. Tu es bénie entre toutes les femmes, et Jésus, le fruit de tes entrailles, est béni. Sainte Marie, Mère de Dieu, prie pour nous pécheurs, maintenant et à l'heure de notre mort. Amen. Je te salue, Marie, pleine de grâce. Le Seigneur est avec toi. Tu es bénie entre toutes les femmes, et Jésus, le fruit de tes entrailles, est béni. Sainte Marie, Mère de Dieu, prie pour nous pécheurs, maintenant et à l'heure de notre mort. Amen. Je te salue, Marie, pleine de grâce. Le Seigneur est avec toi. Tu es bénie entre toutes les femmes, et Jésus, le fruit de tes entrailles, est béni. Sainte Marie, Mère de Dieu, prie pour nous pécheurs, maintenant et à l'heure de notre mort. Amen. Je te salue, Marie, pleine de grâce. Le Seigneur est avec toi. Tu es bénie entre toutes les femmes, et Jésus, le fruit de tes entrailles, est béni. Sainte Marie, Mère de Dieu, prie pour nous pécheurs, maintenant et à l'heure de notre mort. Amen. Je te salue, Marie, pleine de grâce. Le Seigneur est avec toi. Tu es bénie entre toutes les femmes, et Jésus, le fruit de tes entrailles, est béni. Sainte Marie, Mère de Dieu, prie pour nous, pécheurs, maintenant et à l'heure de notre mort. Amen. Je te salue, Marie, pleine de grâce. Le Seigneur est avec toi. Tu es bénie entre toutes les femmes, et Jésus, le fruit de tes entrailles, est béni. Sainte Marie, Mère de Dieu, prie pour nous pécheurs, maintenant et à l'heure de notre mort. Amen. Gloire au Père et au Fils et au Saint-Esprit, au Dieu qui est, qui était et qui vient, pour les siècles des siècles. Amen.

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Psaume 9b. Prière pour être délivré des oppresseurs. Pourquoi, Seigneur, restes-tu loin? Te caches-tu au temps de détresse? Le malheureux se consume sous l'orgueil de l'impie. Il est pris aux ruses que l'autre a combinées. L'impie applaudit au désir de son âme. L'homme avide blasphème, l'impie méprise Dieu. Sa colère est là-haut. Il ne cherchera point, pas de Dieu. Voilà toute sa pensée. Ses procédés sont confirmés à chaque instant. Tes jugements sont trop hauts pour lui. Tous ses rivaux, il souffle sur eux. Et il dit en son cœur, « Je tiendrai bon. » Lui qui n'est pas dans le malheur, il maudit. Pas de Dieu. Voilà toute sa pensée. Fraude et violence lui emplissent la bouche. Sous sa langue, peine et méfait. Il est assis à l'affût dans les roseaux. Sous les couverts, il massacre l'innocent. Des yeux, il épie le misérable. À l'affût, bien couvert, comme un lion dans son fourré, à l'affût pour ravir le malheureux. Il ravit le malheureux en le traînant dans son filet. Il épie, s'accroupit, se tapit. Le misérable tombe en son pouvoir. Il dit en son cœur, « Dieu oublie. » Il se couvre la face et ne voit rien. Dresse-toi, Seigneur. Ô Dieu, lève la main. Ne laisse pas dans l'oubli les malheureux jusqu'à la fin. Pourquoi l'impie méprise-t-il le Seigneur et dit-il en son cœur, il ne cherchera point. Mais tu as vu la peine et les pleurs. Tu regardes pour les prendre en ta main. À toi le misérable s'abandonne. L'orphelin, toi, tu le secours. Brise le bras de l'impie, du méchant. Tu chercheras son impiété sans la trouver. Dieu est roi, pour toujours et à jamais. Les païens disparaîtront de sa terre. Le désir des humbles, tu l'écoutes, Seigneur. Tu affermis leur cœur, tu tends l'oreille, pour juger l'orphelin et l'opprimé. Plus rien à craindre de l'homme né de la terre.

Psaume 10. Confiance inébranlable en Dieu. En Dieu, j'ai mon abri. Le Seigneur est mon roc, mon rempart. Comment dites-vous à mon âme, fuis à ta montagne, petit oiseau. Vois les impies bander leur arc. Ils ajustent leurs flèches à la corde pour viser dans l'ombre les cœurs droits. Si les bases sont ruinées, que peut le juste? Le Seigneur dans son palais de sainteté, le Seigneur dans les cieux est son trône. Ses yeux contemplent le monde, ses paupières éprouvent les hommes. Dieu éprouve le juste et l'impie, il déteste l'ami de la violence. Il fera pleuvoir sur les impies feu et soufre, et dans leur coupe un vent de flamme pour leur part. Dieu est juste, il aime la justice. Les cœurs droits contempleront sa face.

Psaume 11. Appel au Dieu fidèle, contre des ennemis menteurs. Seigneur, au secours, il n'y a plus de fidèles. La loyauté a disparu chez les hommes. Entre eux, la parole est mensonge, cœur double, lèvres menteuses. Que le Seigneur supprime ces lèvres menteuses. Cette langue qui parle insolemment, ceux-là qui disent « Armons notre langue ». À nous la parole. Qui sera notre maître? Pour le pauvre qui gémit, le malheureux que l'on dépouille, maintenant je me lève, dit le Seigneur. À celui qu'on méprise, je porte secours. Les paroles du Seigneur sont des paroles pures. Argent passé au feu, affiné 7 fois. Toi, Seigneur, tu tiens parole. Tu nous gardes pour toujours de cette engeance. De tous côtés s'agitent les impies. La corruption gagne chez les hommes.

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0: Bienvenue à Question d'aujourd'hui, émission qui vous est présentée par l'Office de catéchèse du Québec en collaboration avec Radio-VM et Radio-Galilée. Aujourd'hui, nous allons parler du dimanche de la catéchèse et deux invités formidables, Sophie Tremblay, qui est théologienne et aussi chargée de projet à l'Office de catéchèse du Québec, et Lucie Van Winden, qui est engagée et membre du comité préparatoire du dimanche de la catéchèse. Merci beaucoup d'être là pour cette émission de questions d'aujourd'hui. Eh bien, je vais commencer avec vous, Sophie Tremblay, si vous permettez. Parlez-nous de la mission de l'Office de catéchèse du Québec.
1: Alors, l'Office de catéchèse du Québec, c'est un organisme qui a été créé par les évêques catholiques pour apporter un soutien aux églises diocésaines dans l'accomplissement de leur mission catéchétique. L'Office de catéchèse existe depuis plusieurs décennies et a traversé toutes les métamorphoses de la catéchèse au Québec en créant du nouveau matériel et aussi en établissant des relations d'écoute, de collaboration, de partenariat avec des milieux, des réseaux intéressés par la catéchèse. Nous produisons des ressources catéchétiques. Et le dimanche de la catéchèse fait partie de cette production année après année.
0: Sophie Tremblay, quand on entend le mot catéchèse, on l'associe beaucoup à la catéchèse de l'enfance, mais c'est plus que ça. Pouvez-vous dire quelques mots là-dessus pour qu'on éclaircisse ça dès le départ?
1: Oui. Alors, la catéchèse, c'est lié à l'écoute et à la réception de la parole de Dieu, à laquelle on est appelé à répondre chacun personnellement, puis à approfondir. Donc, la catéchèse, ça concerne tous les chrétiens à toute étape de leur cheminement. On est toujours en voie d'apprendre du neuf, puis de recevoir à neuf la parole de Dieu. Alors, c'est loin de se limiter à l'enfance, puis même, je dirais que c'est beaucoup plus intéressant après l'enfance.
0: Oui, parce que on doit toujours cheminer dans la foi, la compréhension qu'on a étant jeune. C'est comme la compréhension de la vie. On comprend des choses quand on est jeune. Quand on est dans une autre étape de vie, on les comprend un peu différemment ou on a un horizon beaucoup plus large. Est-ce que c'est une bonne comparaison?
1: C'est en plein ça.
0: Alors, vous préparez le dimanche de la catéchèse. Et vous avez, alors c'est une surprise pour moi, vous n'êtes pas seule, Sophie, vous avez un comité avec vous.
1: Alors, nous avons regroupé des personnes de différents milieux, de différents diocèses, afin de chercher ensemble, de trouver, de formuler le thème du prochain dimanche de la catéchèse, puis d'explorer des idées, des suggestions, des propositions d'activités pour les fiches d'animation qui constitue le matériel de ce dimanche-là. Les apports de ce comité sont absolument précieux, fabuleux. Année après année, après la réunion où on élabore le thème, c'est toujours l'émerveillement. Beaucoup de souffle est apporté au dimanche de la catéchèse par ce comité-là. Puis ensuite, c'est les chargés de projet de l'Office de catéchèse qui s'occupent de mettre le tout en forme. Mais les idées ont déjà toutes été identifiées par le comité.
0: Et vous faites ça depuis quelques années?
1: En fait, ça fait depuis 4 ans qu'on a le comité. Puis ça a vraiment apporté un nouveau souffle au dimanche de la catéchèse.
0: Et ce dimanche de la catéchèse, il faut rappeler que c'était au mois de septembre chaque année.
1: La date est fixée par les évêques au troisième dimanche de septembre, mais ce n'est absolument pas obligatoire de le célébrer à cette date-là. Ça peut être avant ou après, dépendamment de l'organisation des milieux. Puis il y a des choses qui peuvent être faites pendant toute l'année en lien avec le thème du dimanche de la catéchèse.
0: Qu'on va aborder tout à l'heure d'ailleurs, mais je m'intéressais beaucoup à ce comité justement qui prépare le dimanche de la catéchèse. Et Lucie Van Winden, vous êtes avec nous, merci beaucoup d'être là. Pouvez-vous nous parler aussi de votre rapport à ce comité qui prépare le dimanche de la catéchèse?
2: Alors, pour ma part, je viens tout juste de terminer mon certificat en accompagnement spirituel au Centre Le Pèlerin de Montréal. J'ai été agente de pastorale à l'unité pastorale Les Jardins pendant 11 ans. J'étais responsable du projet catéchétique. Alors, j'ai pris ma retraite il y a 4 ans et c'est à ce moment-là que j'ai été invitée à m'impliquer dans le comité pour la préparation du dimanche de la catéchèse. J'ai accepté l'invitation parce que j'aime beaucoup réfléchir autour de la parole, puis trouver des idées originales pour vulgariser ma foi, la rendre plus accessible pour le commun des mortels, de façon à ce qu'elle vienne toucher la personne dans son quotidien. Puis c'est aussi une raison pour laquelle je suis membre active de l'Association québécoise de la biblique symbolique, la QCBS, depuis une quinzaine d'années. Donc, il est primordial pour moi que chacune des rencontres, soit qu'elles soient bibliques ou liturgiques, soit pensée et réfléchie pour permettre aux participants de venir les toucher dans leur vécu personnel. Chaque personne étant différente, chacune vit avec Dieu une relation qui lui est propre et vit sa foi d'une façon particulière. Il s'agit donc d'ouvrir la possibilité aux participants de la catéchèse de faire leur propre chemin pour découvrir leur foi personnellement.
0: C'est intéressant ce que vous dites, donc de faire son propre chemin pour découvrir les aspects plus personnels de sa foi. La foi, c'est communautaire, mais c'est aussi personnel. C'est fort intéressant ce que vous dites. Lucie, donc l'unité pastorale et jardin, c'est dans le diocèse de Saint-Jean-Longueuil. Alors, merci beaucoup. C'est un très beau titre pour une unité pastorale et jardin. Alors, je continue avec vous, Lucie. Pourquoi c'est important un dimanche de la catéchèse?
2: Le dimanche de la catéchèse, ça sonne un peu le départ de notre année pastorale.
0: Oui, c'est en septembre, donc l'année pastorale commence, effectivement.
2: On commence avec des nouveaux venus, habituellement. Et puis, quand j'étais agente de pastorale, on avait besoin de ressources puis d'idées nouvelles, toujours pour préparer, ou originales, pour préparer cette entrée-là, qui devait se faire de façon dynamique, dans l'enthousiasme, pour donner le goût aux jeunes, ben, de revenir puis de partir d'une note positive. Alors, parfois, on allait sur le site de l'Office de la catéchèse pour trouver des idées originales. On espérait, puis on trouvait.
0: Tant mieux!
2: Et parfois, on les prenait telles quelles, et d'autres fois, on les modifiait un peu pour notre réalité.
0: Alors, vous avez décidé de vous embarquer dans ce comité. Qu'est-ce qui s'est passé à la première rencontre?
2: Oui, la première rencontre, j'étais un peu... je me sens souvent comme une intrus qui vient. Et puis... mais non, les gens sont fort sympathiques. Et puis...
0: Comment vous faites donc pour préparer ce dimanche de la catéchèse en comité? Comment vous vous mettez en marche? Parce que c'est ça qui m'intéresse particulièrement. Comment un comité se met en marche pour arriver à ce que les outils soient prêts avant le mois de septembre pour le dimanche de la catéchèse et d'offrir des outils intéressants? Comment vous vous mettez en marche?
2: Habituellement, nous partons des lectures de la liturgie du troisième dimanche de septembre. Comme Sophie le disait, c'est le dimanche qui est prédestiné pour la catéchèse. Mais sans s'attacher trop aux lectures de ce dimanche, parce que parfois les intervenants en catéchèse peuvent, ou en pastoral, pourraient choisir de vivre le dimanche de la catéchèse un autre tantôt, l'entrée.
0: On n'est pas obligé, donc, d'utiliser tous les outils pour ce troisième dimanche de septembre.
2: Donc, on pourrait utiliser les outils, mais pas nécessairement les utiliser pour le troisième dimanche, mais les adapter pour un autre dimanche lorsqu'on commence notre année pastorale. Alors, absolument, c'est ce qu'on fait, mais cette année, l'OCQ lançait son nouveau site Internet pour le grand public, qui s'appelle justement « Vivre sa foi ». Alors, ils ont voulu que le thème du dimanche de la catéchèse et le numéro, le bulletin passage, portent le même nom pour créer un événement. Alors, c'est ce qui est différent cette année. Mais les outils sont quand même adaptés pour la liturgie.
0: Adaptés pour la liturgie, puis adaptés dans d'autres contextes aussi, dont on viendra sur les outils. Mais ce qui m'intéresse aussi particulièrement, comment est choisi, parce qu'il y a un thème, comment vous choisissez le thème?
2: Ça, c'est un petit peu particulier. Donc, en arrivant à la rencontre, je me pose toujours la question, mais qu'est-ce qu'on va donc pouvoir inventer cette année? Quelque chose d'original, puis quelque chose qui n'est pas redondant. Alors, de fil en aiguille, guidé par Mario, qui nous pose toujours la bonne question. On part tranquillement. Et puis, cette année, la question, c'était « Vivre sa foi ». Pourquoi, comment? Alors, tout à coup, on a un petit silence Ensuite, ça part comme du popcorn qui éclate. Alors, les idées sortent. Une, puis un autre, puis un autre, puis un autre. Puis là, tout d'un coup, c'est parti. Alors, ça roule. Et puis, les idées sortent. Ensuite, on commence à chercher une formulation pour la deuxième partie du thème, vivre sa foi. Donc, vivre sa foi. Donc, Mario nous demande, vivre sa foi, c'est. Qu'est-ce que c'est vivre sa foi? Bien, on répond, ça goûte bon, ça fait du bien, ça nous permet d'aller au-delà, passer de la parole aux actes. Vivre sa foi, c'est un outil au quotidien. Vivre sa foi, ça ravigote, parce qu'une fois qu'on a écouté son cœur pour répondre oui à un appel, bien, c'est difficile de revirer de bord. Puis là, le cœur s'emballe et en redemande. Vivre sa foi, c'est une aventure au quotidien. Puis vivre sa foi, c'est toute une aventure.
0: Alors, ce sont toutes des idées que vous avez qui jaillissent, c'est et là, vous avez une discussion.
2: Oui. Alors, nous avons une discussion, on explique un peu nos idées. Puis, après quelques précisions, bien, on passe au vote.
0: Alors, c'est démocratique.
2: C'est très démocratique. Mario fait ça d'une main de maître. Alors là, le choix est unanime, c'est vivre sa foi toute une aventure. C'est ce qui sera le thème pour l'année 2026.
0: Vivre sa foi toute une aventure. Alors, quel est le rapport entre vivre sa foi, donc qui est plus souvent associé soit à la prière, la bienveillance, être bon dans la vie, être une bonne personne, suivre Jésus aussi, et l'aventure, qu'est-ce qu'il y a derrière ce choix?
2: Derrière ce choix, bien sûr, une fois qu'on a nommé ça, on va poursuivre nos échanges puis exprimer un peu comment ce thème-là peut résonner en nous. Alors, voici le fruit de nos échanges. Fait que le mot « aventure » peut évoquer l'avant, l'avenir, l'avènement. Ce sont des mots associés à notre foi. Pour vivre sa foi, ça prend un certain dépouillement, un lâcher-prise, l'humilité pour être capable de se déplacer soi-même puis d'aller vers l'autre ou vers l'inattendu de Dieu. Le thème de l'aventure rejoint aussi les jeunes adultes qui voyagent pour découvrir et aller à la rencontre des gens dans le monde avec un sac à dos qui contient que très peu de choses.
0: Absolument, oui, on met l'essentiel, surtout si on voyage beaucoup, qu'on monte certaines montagnes. Et ça évoque autre chose aussi, ce thème.
2: Oui, c'est sûr que quand on devient catéchumène, on entreprend toute une aventure de notre vie. C'est comme un retournement, c'est une conversion, puis ça change un peu notre vie. Donc, le thème l'aventure peut être parlant aussi pour toutes les générations. Les plus âgés peuvent savoir que vivre sa foi, c'est pas toujours un long fleuve tranquille. Ça provoque des déplacements, des aventures, des retournements. Donc, vivre sa foi, ça amène un certain style de vie. Il faut être disposé, disponible, à l'écoute de l'esprit ou de son intériorité où passent les appels de Dieu. Ça demande une certaine humilité. C'est pas seulement prier ou échanger, ça amène un engagement réel qui vient nous déplacer dans nos choix, nos décisions, puis nos gestes. Parce que la foi peut nous amener à faire des choix surprenants auxquels on ne s'attendait pas. C'est là que l'aventure commence.
0: C'est là que l'aventure commence. Dans quelques instants, nous allons parler des outils qui sont disponibles pour ce dimanche de la catéchèse.

0: Avec Lucie Van Nieuwenhuyzen et Sophie Tremblay, nous parlons de ce dimanche de la catéchèse qui a lieu le troisième dimanche de septembre, mais dont les outils aussi sont disponibles et qu'on peut utiliser à d'autres moments. Alors, un thème formidable, vivre sa foi, toute une aventure, et c'est produit par l'Office de catéchèse du Québec. Sophie Tremblay, justement, parlez-nous de ces outils qui sont disponibles pour, justement, pour nous amener à réfléchir, à prendre conscience, peut-être encore plus que la foi, c'est toute une aventure.
1: Alors, le matériel est accessible sur le site de l'Office de catéchèse gratuitement, le site officedecatechese.qc.ca. Donc, il y a plusieurs éléments. C'est comme une trousse hein, dans laquelle il y a des fiches. En premier lieu, il y a le mot du président de l'AECQ, Mgr Martin Laliberté.
0: L'AECQ étant?
1: L'Assemblée des évêques catholiques du Québec.
0: Donc, voilà. Mgr Martin
1: Laliberté. Mgr Martin Laliberté, qui formule la raison d'être du dimanche de la catéchèse, puis explique le thème en quelques mots de manière très synthétique, très résumée.
0: Donc, la lettre est disponible sur le site?
1: Sur le site. Ensuite, il y a une affiche. Ça, c'est une pièce de résistance toujours demandée chaque année, appréciée. Alors, l'image, elle déploie le symbolisme du thème et on trouve aussi le thème écrit en grandes lettres contrastantes dessus. Nous n'indiquons plus l'année sur l'affiche. Nous le faisions il y a plusieurs années. Mais maintenant, nous ne mettons plus l'année parce que nous pensons que avec ce genre de thème-là, ce n'est jamais périmé. Puis l'image demeure porteuse. Donc, ce qui est bon en 2026 peut être encore porteur dans les années
0: suivantes. Surtout avec un thème comme « Vivre sa foi, toute une aventure », ça va être encore une aventure l'an prochain, dans 2 ans, dans 5 ans, dans 10 ans.
1: Exactement. Alors, ça peut être pertinent en tout temps. Cette année, je la trouve particulièrement belle, des belles couleurs vives d'automne. Elle est disponible, donc, en plusieurs tailles, dans fichiers JPEG ou PDF, qui sont faciles à imprimer à volonté, selon les besoins des personnes, des milieux. On a aussi un signet. Ça aussi, ça revient d'année en année. Un signet imprimable, recto-verso, qu'on peut découper. Au recto, on voit une personne, comme sur l'affiche, qui entreprend un sentier. Le thème apparaît sur le signet. Au verso, c'est une personne qui s'est arrêtée en chemin. Son sac à dos est déposé au sol. C'est le temps où cette personne l'ouvre pour mettre la main sur quelque chose qui a été apporté pour la route. C'est un petit sac à dos. Donc, on se doute que c'est vraiment quelque chose qui est essentiel pour faire la route. Et on peut lire la question sur le verso du signet. Qu'est-ce qui, dans votre sac, vous aide à vivre votre foi?
0: Donc, on peut imaginer, à partir de ce signet, d'avoir peut-être notre propre sac à dos aussi.
1: C'est en plein
0: dire,
1: ça.
0: Dire que pour avancer dans ma foi, pour vivre ma foi, qui est une aventure, qu'est-ce que j'ai besoin?
1: Exactement. Qu'est-ce que je garde à portée de main?
0: Qui n'est pas très loin, qui n'est pas trop lourd, j'espère.
1: Exactement. Par rapport aux détours, aux imprévus, à la longueur du chemin. C'est quoi les nourritures spirituelles essentielles dont chaque personne a besoin? Et là, ça peut être très, très variable. Dans mon cas, aucun doute que la première chose sur le dessus du sac dans mes essentiels, c'est la Bible. J'y retourne continuellement, quoi qu'il m'arrive. Mais je connais une personne pour qui, dans sa manière de vivre sa foi, la dévotion mariale est vraiment centrale. Alors, sans doute que cette personne que je connais mettrait son chapelet pour l'avoir facilement à portée de la main.
0: Mais c'est très personnel en même temps. Donc, ce que je comprends, c'est qu'on y met ce qui nous aide à avancer sur la route.
1: Oui.
0: Lucie, avez-vous des exemples? Oui,
2: oui, moi, j'amènerais mon téléphone pour être capable de me connecter à Internet pour écouter le podcast de Prix en chemin à partir d'un texte liturgique. Donc ça me nourrit beaucoup à chaque jour. La piste de réflexion qui est suggérée, elle vient me toucher parce que, justement, les pistes ont des côtés pratiques. Moi, je suis
0: une marcheuse.
2: Une marcheuse, oui, une marcheuse qui a dans la tête des idées très pratiques. J'ai besoin d'être terre à terre et très cartésienne, en fait.
0: Et donc, ça vous aide dans votre foi?
2: Ça m'aide dans la foi, ça me nourrit beaucoup, exactement.
1: Alors, c'est ça. Donc, pour chaque personne, ça peut être différent. C'est ce qui est intéressant avec la question. Tout ce que ça ouvre par rapport au cheminement personnel. Et là, parler du signet, ça m'amène aux pistes d'aménagement liturgique qui sont applicables autant pour une eucharistie que pour une célébration de la parole. Donc, des aménagements simples, faciles à organiser. Notre proposition principale d'aménagement commence avec la distribution de ce signet lors de l'accueil de la célébration.
0: Alors, c'est ce que vous suggérez.
1: C'est ce qu'on suggère, c'est ça.
0: Qu'on puisse remettre aux gens qui viennent à la célébration le signet que vous proposez.
1: Et ensuite, ça peut être réinvesti lors de l'homélie. Donc, on a des propositions par rapport à différentes formules. Ça peut être une homélie partagée ou ça peut être une homélie où c'est une personne qui prend la parole tout du long. Alors, on a des propositions différentes selon la formule, mais de manière à réinvestir le signet que les gens ont en main. Donc, ça, c'est pour les pistes d'aménagement liturgique.
0: Et vous avez aussi une fiche qui suggère des activités qui sont en lien avec le thème.
1: Alors, de ce côté-là, on voyait tellement de possibilités. On en a écrit un certain nombre, mais il y avait vraiment beaucoup de choses. Et c'est loin de se limiter au dimanche de la catéchèse lui-même. Il y a des suggestions qui sont pensées aussi pour réactiver le thème à d'autres occasions dans l'année pastorale. Et nous les avons regroupées dans la fiche d'animation en fonction des destinataires visés. Par exemple, avec des adolescents, des adultes ou peut-être même des familles, pourquoi pas organiser une randonnée éco-spirituelle.
0: Une randonnée éco-spirituelle.
1: Absolument.
0: Qu'est-ce que ça veut dire?
1: Donc, ça veut dire dans un environnement où on est plongé dans la beauté de la nature, mais où on a des arrêts de temps de réflexion, d'intériorisation, de la parole, de méditation, insérés à travers la randonnée. Il peut y avoir aussi des temps où on prend conscience de la beauté de la création puis notre responsabilité à cet égard. Alors, on peut prévoir un texte biblique ou un texte de méditation à parcourir au départ puis à chaque halte, et on poursuit la marche en méditant à partir de ce texte-là. Et puis même, quelqu'un suggérait dans notre groupe, c'est le 800e anniversaire de la mort de Saint-François d'Assise. Alors, le cantique des créatures de Saint-François d'Assise pourrait être une belle lecture à méditer pendant une randonnée éco-spirituelle. Alors, c'est vraiment intéressant, surtout en septembre, là, s'il fait beau, ça peut être vraiment une activité à la fois communautaire et personnel ressourçant.
0: Sophie, si vous permettez, j'aimerais vous dire ma découverte de l'été à Baie-Saint-Paul. Les petites sœurs franciscaines de Marie ont fait un jardin où on peut aussi vivre les étapes de la vie de Saint-François d'Assise en étant plongé justement dans une marche éco-spirituelle. Ça va très bien. Il y a d'autres endroits aussi qui ont ce type de propositions-là.
1: Alors, c'est fabuleux dans ce cas-là. Ça a déjà été aménagé. C'est d'autant plus invitant.
0: On a aussi, vous proposez pour les familles, un rallye intergénérationnel.
1: Oui, rallye intergénérationnel ou chasse au trésor. Puis, on invite des familles, mais ça peut être tous les membres de la communauté célébrante qui peuvent y participer aussi. Alors, il s'agit de cacher des objets en donnant des indices pour les trouver. Et les trouvailles dissimulées pourraient mettre en lumière ce qui aide à vivre sa foi au quotidien. Donc, ça pourrait être des éléments qu'on imagine faire partie du sac à dos de telle ou telle personne, de ses essentiels, qui auraient pu être égarés en chemin. Alors, donc, on cherche et à la fin, on partage les différentes pistes qui ont été trouvées ici et là.
0: Et en paroisse, après les célébrations, vous avez, Lucie, une idée absolument originale.
2: Oui, c'est un genre de rallye, qu'on pourrait dire aussi, dans l'église, après la célébration, où on avait installé des kiosques à différents endroits de l'église, donc à Lambon, à l'hôtel, au baptistère, les cierges, et puis vers les vêtements liturgiques. Notre but, c'est un peu de démystifier l'église pour les jeunes. Alors, on avait demandé à des personnes de la communauté de s'installer à ces kiosques pour expliquer et répondre aux questions des jeunes à chacune des stations.
0: Ah, c'est très original.
2: Oui.
0: Sophie Tremblay, où pouvons-nous trouver justement les outils pour ce dimanche de la catéchèse et ce foisonnement d'idées que vous nous proposez?
1: Alors, il faut aller sur le site web de l'Office de catéchèse du Québec. Donc, Office de catéchèse, tout en minuscules, sans point, officedecatéchèse.qc.ca. Quand vous allez sur le site, vous voyez le premier onglet à gauche, l'onglet « Production ». Et la première ligne du menu déroulant, c'est « Dimanche de la catéchèse ». Donc, l'adresse de la page, c'est « Office de catéchèse ».

catéchèse, mais surtout de prendre conscience que vivre sa foi, c'est toute une aventure. Un grand merci à vous deux. 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Merci à Yannick Caron pour Radio Galilée et Lisandre Duplé pour Radio VM. Merci pour votre présence et votre écoute. Au micro, Renaud Grégoire, et je vous dis à bientôt.

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0: À l'antenne de Radio Galilée, voici maintenant les nouvelles internationales en provenance de Radio Vatican.
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2: Le président libanais souhaite parvenir à un accord de sécurité avec Israël une fois que son armée se sera retirée du sud du pays. Joseph Aoun est attendu ce jeudi à Paris pour une réunion sur un soutien international à l'armée libanaise.

0: française. Le Canada sera-t-il prochainement un membre associé de l'Union européenne? C'est la proposition faite hier par la présidente de la Commission, Ursula von der Leyen. Comment est-elle perçue par les Canadiens? Nous retrouverons notre correspondante sur place. 5 ans après le retour des talibans au pouvoir, les femmes afghanes continuent de voir leur liberté se réduire. Des restrictions dénoncées une nouvelle fois hier par une quarantaine de pays aux Nations Unies. Dans ce journal également, un espoir dans la lutte contre l'épidémie d'Ebola en RDC. Le virus ralentit dans la province de l'Ituri, épicentre de la contagion. Et puis ce matin, dans notre dossier, gros plan sur les enjeux de la désertification, objet de la dernière COP17 en Mongolie. De quoi en parler les délégués sur place? Quels sont les enjeux de la désertification? Notre invité ce matin, le président du Partenariat français pour l'eau, qui a participé au débat à Oulan-Bator.
1: Radio Vatican, le journal, Olivier Bonnel.
0: Bonjour, la feuille de route du président libanais pour faire revenir la paix dans son pays. Dans un entretien à l'agence France Presse, Joseph Aoun explique son souhait de parvenir à cet accord de sécurité avec Israël une fois que son armée se sera retirée du sud Liban. Cet arrangement pourrait être le prélude à un accord de paix, a ajouté le chef de l'État libanais, qui participe à Paris ce jeudi à une rencontre avec le président Macron et le roi de Jordanie Abdallah II pour une réunion qui vise à préparer un soutien international au déploiement de l'armée libanaise sur l'ensemble du territoire. À Beyrouth, les précisions de Paul Ralifé.
2: Joseph Aoun a proposé dans ce long entretien une feuille de route pour mettre un terme définitif à l'état de guerre entre le Liban et Israël qui dure depuis 1948. La première étape serait l'application de l'accord cadre qui prévoit le retrait israélien du sud Liban. Cependant, cette mise en œuvre doit se faire sans imposer un fait accompli par la force. Le président libanais fait référence dans ce contexte à l'occupation par l'armée israélienne d'une partie du sud et la poursuite des frappes malgré le cessez-le-feu. L'application de l'accord cadre ouvrirait la voie à un accord sécuritaire visant à mettre fin à l'état d'hostilité entre les deux pays et à permettre le déploiement de l'armée libanaise à la frontière. Après cela, un accord de paix pourrait être envisagé après le retrait israélien. Entre-temps, le Liban s'engage à désarmer le Hezbollah sans confrontation, a-t-il dit. Joseph Aoun a exprimé ses craintes d'un vide sécuritaire après le retrait du Liban Sud des casques bleus des Nations Unies à la fin de l'année. Il a plaidé pour le remplacement par une autre force internationale, européenne ou un mélange comprenant des contingents asiatiques et arabes. Paul Khalife, Beyrouth, RFI pour Radio Vatican.
0: Israël et le Maroc vont ouvrir des ambassades dans leurs pays respectifs, annonce hier faite par le ministre israélien des Affaires étrangères. Rabat et Tel Aviv sont depuis plusieurs années rapprochés. Les deux pays avaient normalisé leurs relations diplomatiques en décembre 2020 dans le cadre des accords d'Abraham qui lient l'État hébreu et plusieurs pays arabes. C'est l'une des annonces majeures faites hier à Strasbourg par Ursula von der Leyen lors de son discours sur l'état de l'Union européenne. Elle a proposé que le Canada devienne prochainement un membre associé de l'UE sous les yeux du Premier ministre Mark Carney. Un rapprochement entre les 27 et les Canadiens qui est une conséquence directe des attaques frontales de Donald Trump envers Ottawa et la guerre commerciale enclenchée avec son voisin du Nord. Comment les Canadiens ont-ils reçu cette proposition de l'Union européenne? Les précisions de notre correspondante à Montréal, Suzy Bernard-Ménégus.
3: Au Canada, on voyait ses liens avec l'Union européenne se tisser de plus en plus. Mark Carney, le premier ministre canadien, a beaucoup œuvré pour ce rapprochement. Il aurait même aimé aller plus loin et avoir un statut à part, une sorte de relation diplomatique sur mesure. C'est ce que révélait un article du Wall Street Journal la semaine dernière. Les différentes provinces canadiennes, elles sont unies dans ce rapprochement. Elles sont pour la plupart très touchées par les droits de douane américains et doivent donc trouver d'autres partenaires économiques. Du côté des leaders de l'opposition, cette proposition de membre associé inquiète. C'est le cas du conservateur Pierre Poilievre. Il s'est exprimé sur X et il s'interroge sur les contraintes liées à ce nouveau statut, notamment sur l'immigration. Les Canadiens, eux, devraient se réjouir d'une telle annonce puisqu'un sondage paru dans le quotidien québécois Le Devoir avançait que 4 Canadiens sur 5 soutenaient l'idée d'un rapprochement avec l'Europe. À voir maintenant quelle forme aura ce statut. Il pourrait s'agir de quelque chose d'unique, plus fort que ce qui existe déjà entre l'Union européenne et le Royaume-Uni ou la Norvège. Suzy Bernard-Ménégus, Montréal, pour Radio Vatican.
0: Et Mark Carney qui doit s'exprimer à son tour ce jeudi devant le Parlement européen de Strasbourg. Face à ce rapprochement canado-européen affiché, le président Trump n'a pas tardé à réagir, menaçant, je cite, de cesser tout commerce avec l'Europe. Parmi les enjeux majeurs listés hier par la présidente de la Commission européenne, les défis posés par les changements climatiques et l'intelligence artificielle, des points de bascule, a-t-elle dit. L'IA, dont la montée en puissance et sa non-régulation régulation ne cesse de faire grandir les inquiétudes. Hier, lors de l'audience générale place Saint-Pierre, le pape Léon XIV a mis en garde contre la tentation de déléguer aux algorithmes des décisions qui ne relèvent que de la conscience humaine. Il est nécessaire, de son côté, pour le secrétaire général de l'ONU, de créer une coordination mondiale sur l'intelligence artificielle. Sachez que ce jeudi, le roi Charles III d'Angleterre convoque lui un sommet en Écosse sur cette question, justement. Le souverain britannique qui compte demander au poids lourd de l'IA l'assurance que celle-ci reste au service de l'humanité. C'est peut-être un espoir dans la lutte contre le virus Ebola en République démocratique du Congo. 4 mois après la déclaration de l'épi d'Ebola dans l'est de la RDC, les autorités sanitaires évoquent une légère amélioration, notamment en Ituri, l'épicentre de la flambée. La transmission du virus y ralentit progressivement, mais cette évolution positive est loin d'être uniforme. Au nord Kivu, l'OMS parle au contraire d'une progression exponentielle et l'apparition d'un nouveau cas dans le sud Ubangi fait craindre une extension géographique de l'épidémie. On fait le point à Kinshasa avec Pascal Moulégois.
4: L'épidémie d'Ebola a fait près de 3600 morts en RDC sur plus de 7400 cas confirmés. La province de l'Ituri concentre à elle seule 78% des contaminations, mais dans cette province, les autorités observent une amélioration. Depuis la mi-août, le nombre quotidien des nouveaux cas serait passé d'environ 120 à près de 80. 3 zones de santé, Adja, Kambala et Mahagi, n'ont enregistré aucun nouveau cas depuis 41 jours. Mais l'Organisation mondiale de la santé appelle à la prudence. Au nord Kivu voisin, la progression est qualifiée d'exponentielle, notamment à Butembo. Le nombre de nouveaux cas hebdomadaires y aurait presque doublé en 2 semaines, dépassant les 200. Autre inquiétude, l'apparition d'un cas dans la province du sud Ubangi, 7e province touchée. Pour l'OMS, cette contamination loin de l'épicentre illustre les risques d'une extension de l'épidémie dans un pays marqué par une forte mobilité des populations. Les autorités congolaises annoncent une nouvelle offensive sanitaire au nord Kivu.
5: Pascal Moulégua, Kinshasa, RFI. Pour Radio Vatican.
0: Au moins 82 morts dans l'effondrement d'une mine d'or au Soudan. Le drame s'est déroulé dans la région centrale du Kordofan. L'or, une ressource exploitée par les belligérants de la terrible guerre civile qui ravage le pays depuis 2023. En juillet dernier, le Royaume-Uni et l'Europe avaient annoncé des sanctions contre le commerce de l'or soudanais pour limiter les sources de financement du conflit. Des dizaines de pays mettent la pression sur le régime taliban en Afghanistan, pointant les discriminations continuelles dont sont victimes les femmes dans le pays. 5 ans après le retour des islamistes au pouvoir, les femmes et fillettes afghanes continuent de voir leur liberté se réduire. Des restrictions dénoncées une nouvelle fois hier aux États-Unis. La correspondance à Islamabad d'Ondine de Gaulle.
6: À New York, mercredi, plus de 40 pays ont appelé les talibans à lever les restrictions imposées aux femmes et aux filles afghanes. Depuis leur retour au pouvoir en 2021, les interdictions se sont empilées. L'école secondaire et l'université leur sont interdites, l'accès à de nombreux emplois aussi. Et dans l'espace public, elles doivent souvent être accompagnées d'un tuteur masculin. Leur façon de se comporter, leur apparence et jusqu'à leur voix sont encadrées par des règles toujours plus strictes. Résultat, selon l'UNESCO, en 2026, 2,4 millions de filles afghanes sont privées d'enseignement secondaire. Avec des conséquences directes sur leur santé mentale, une étude menée auprès de jeunes afghanes privés d'éducation révèle que près d'une sur deux dit avoir déjà eu des pensées suicidaires. L'exclusion des femmes du travail, c'est aussi une économie qui tourne au ralenti. Et demain, le problème sera encore plus concret. Dans les hôpitaux et les maternités, le manque de soignantes commence déjà à se faire sentir. Mais malgré les sanctions, l'isolement international et les déclarations onusiennes, les autorités talibanes ne montrent pour l'heure aucun signe de recul, bien au contraire, au point que certains défenseurs des droits humains parlent d'un véritable apartheid de genre. Ondine de Gaulle à Islamabad pour Radio Vatican.
0: L'Organisation météorologique mondiale alerte sur l'état des ressources en eau dans le monde. Le cycle de l'eau est globalement devenu plus irrégulier et imprévisible, oscillant entre pénurie et excès, décrit l'agence onusienne dans un rapport publié ce jeudi. L'année 2025 est parmi les plus sèches de ces 35 dernières années en matière de débit fluvial, relève l'OMM. Selon le même rapport, toutes les grandes régions glaciaires de la planète ont par ailleurs perdu de la masse glaciaire, et ce pour la 4e année consécutive. Il y a un mois s'ouvrait la COP17 sur la désertification. Elle s'est tenue du 17 au 28 août à Oulan-Bator, en Mongolie, sous le thème « Restaurer les terres, restaurer l'espoir ». Un espoir difficile parfois à maintenir après un été caniculaire dans de nombreuses régions du monde, frappé ailleurs par des catastrophes naturelles. La dégradation des terres qui touche déjà jusqu'à 40% des terres émergées, avec des conséquences considérables sur la production alimentaire, la disponibilité en eau, les moyens de subsistance ou la stabilité économique. Lors de cette COP17, se sont réunis les délégués des 197 États, des dirigeants, des chefs d'entreprise, des représentants de la société civile, des peuples autochtones. Parmi eux, André Viola, il est le président de Partenariat français pour l'eau. Il nous explique ce matin l'objectif de ces discussions internationales à Oulan-Bator et les conséquences directes de la désertification.
7: Les conséquences, elles sont multiples et elles impactent la vie de centaines de millions de personnes dans le monde. Ça peut avoir des conséquences sur l'agriculture et donc l'alimentation, sur la gestion de l'eau, des conséquences économiques, un lien avec la pauvreté de ces territoires-là. Et donc, tout l'enjeu, ça va être à la fois d'adapter, de s'adapter à ces évolutions et puis d'essayer de limiter cette désertification en agissant en amont, en prévenant et en changeant nos modes de vie.
8: Justement, qu'est-ce qui a été dit au cours de cette COP 17? Qu'est-ce qui a émergé des échanges?
7: Malheureusement, sur cette COP, sur les sujets désertification en général, engagement financier des États pour aider les régions les plus touchées, sur ce plan-là, ça a été globalement un échec. Là où il y a eu des avancées, c'est sur les questions liées au pastoralisme. Il y a eu des avancées, des engagements pour mieux prendre en compte demain le pastoralisme, avec là souvent des populations nomades qui sont concernées. Donc c'est le sujet sur lequel il y a eu le plus de discussions et d'avancées à la COP17.
8: Donc concrètement, quelles sont les mesures qui ont été mises en place, impulsées par la COP17?
7: Les COP n'ont pas de mesures concrètes. Ensuite, c'est aux États derrière d'intégrer, mais ils prennent des engagements. Et là, en l'occurrence, c'était des engagements pour une meilleure reconnaissance du pastoralisme dans leur législation propre. Et puis pour protéger aussi ces pratiques, parce que on l'a vu en Mongolie, au-delà de l'impact économique que peut avoir le pastoralisme, comme d'autres segments de l'agriculture, c'est aussi un mode de vie qu'il faut préserver, des populations nomades. Il y a cet enjeu-là aussi de reconnaissance qui a été souligné et qui dépasse souvent les frontières figées telles qu'on les connaît et telles que les États peuvent les défendre à l'échelle nationale ou des régions à l'échelle plus locale.
8: Le thème cette année était « Restaurer la terre, restaurer l'espoir ». Qu'est-ce à dire? De quel espoir parle-t-on?
7: Moi qui ai suivi surtout les sujets liés à l'eau, souvent on raisonne en silo. Il y aura les techniciens et les spécialistes de l'eau d'un côté, les spécialistes du sol de l'autre. Or, c'est aussi l'espoir de travailler ensemble, avoir une approche pluridisciplinaire sur tous ces sujets. On a vu sur l'aspect scientifique, bien évidemment, qu'il fallait casser ces silos et avoir des approches pluridisciplinaires de tous ces sujets. L'espoir, c'est de dépasser ces frontières, dépasser ces segmentation technique pour mettre tout le monde autour de la table, que ce soit les pouvoirs publics, des collectivités territoriales aux États, des organisations de la société civile, les professionnels concernés par ces différents sujets, les chercheurs pour trouver des solutions. Personne n'a la solution tout seul et l'espoir viendra d'un travail collectif, d'une prise de conscience collective. Ces COP, elles ont surtout le mérite de faire un focus, d'attirer l'attention du grand public à un moment donné et des États sur des sujets donnés où ils sont obligés de dire où ils en sont et ce qu'ils font et ce qu'ils sont prêts à faire dans l'avenir.
0: La désertification, objet de la COP17 à Oulan-Bator au mois d'août, à la une de notre dossier ce matin, interrogé par Cécile Mérieux, André Viola, président de Partenariat français pour l'eau, était ce matin l'invité de Radio Vatican. Et ainsi s'achève ce journal. Merci pour votre fidélité. Je vous souhaite une excellente journée.

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Évangile de Jésus-Christ selon saint Luc, chapitre 7, versets 36 à 50. Un pharisien avait invité Jésus à manger avec lui. Jésus entra chez lui et prit place à table. Survint une femme de la ville, une pécheresse. Elle avait appris que Jésus mangeait chez le pharisien et elle apportait un vase précieux plein de parfums. Tout en pleurs, elle se tenait derrière lui à ses pieds et ses larmes mouillaient les pieds de Jésus. Elle les essuyait avec ses cheveux, les couvrait de baisers et y versait le parfum. En voyant cela, le pharisien qui avait invité Jésus se dit en lui-même, « Si cet homme était prophète, il saurait qui est cette femme qu'il touche et ce qu'elle est, une pécheresse. » Jésus prit la parole. « Simon, j'ai quelque chose à te dire. » « Parle, maître. » Jésus reprit. Un créancier avait deux débiteurs. Le premier lui devait 500 pièces d'argent, l'autre 50. Comme ni l'un ni l'autre ne pouvait rembourser, il remit à tous deux leurs dettes. Lequel des deux l'aimera davantage ? Simon reprit. « C'est celui à qui il a remis davantage, il me semble. » « Tu as raison, lui dit Jésus. » Il se tourna vers la femme en disant à Simon, « Tu vois cette femme ? Je suis entré chez toi et tu ne m'as pas versé d'eau sur les pieds. Elle les a mouillés de ses larmes et essuyés avec ses cheveux. Tu ne m'as pas embrassé. Elle, depuis son entrée, n'a pas cessé d'embrasser mes pieds. Tu ne m'as pas versé de parfum sur la tête. Elle m'a versé un parfum précieux sur les pieds. Je te le dis. » Si ses péchés, ses nombreux péchés sont pardonnés, c'est à cause de son grand amour. Mais celui à qui on pardonne peu montre peu d'amour. Puis il s'adressa à la femme, « Tes péchés sont pardonnés. » Les invités se dirent, « Qui est cet homme qui va jusqu'à pardonner les péchés ?» Jésus dit alors à la femme, « Ta foi t'a sauvée, va en paix. » Vous voyez, mes amis, Simon le pharisien s'est abstenu de toucher Jésus. Pas de bain de pied, pas d'accolade, pas de parfum dans les cheveux. Remarquez qu'il est plutôt sympathique à Jésus, puisqu'il l'invite à dîner. Mais de là à toucher ce rabbi un peu extravagant qui ne porte même pas ses signes religieux, les houppettes et les phylactères. La femme pécheresse, elle, touche Jésus. Et Jésus se laisse toucher. Quel équilibre chez lui ! Aucun excès, mais aucun blocage. Y a-t-il une seule pomme tachée dans un baril ? C'est elle qui communique sa tare à toutes les autres. Tout passivement, la bonne pomme devient pourrie. En pastorale, c'est exactement le contraire qui se passe quand on reste fidèle à Jésus. C'est toujours la bonne pomme qui communique aux autres sa propre sainteté, sa propre absence de tare. Tout activement, la bonne pomme, c'est-à-dire Jésus, devient guérisseuse.

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C'est quoi la bioéthique? Techniquement, le domaine de la bioéthique est l'étude systématique et interdisciplinaire des dimensions morales des sciences de la vie, des sciences biomédicales et des soins de santé au sens large. Donc, d'où le préfixe « bio » qui signifie « vie » en grec. C'est une manière un peu compliquée de dire qu'il s'agit du domaine qui s'intéresse aux enjeux éthiques soulevés par la médecine, la biotechnologie et l'environnement. Et comme vous pouvez l'imaginer, les bioéthiciens et les bioéthiciennes sont formés et ancrés dans diverses disciplines et abordent donc ces questions sous différents angles. Théologie et études religieuses, qui est mon domaine, mais aussi la médecine, philosophie, droit, disability studies, ou l'étude sur l'handicap, études sur le genre, soins infirmiers et bien d'autres encore. Il n'est pas surprenant que beaucoup s'intéressent aux enjeux éthiques dans le domaine de la santé humaine. Par enjeux éthiques, j'entends pas seulement des situations concrètes qui soulèvent des questionnements, ce sur qui est bien ou mal, juste ou injuste, ce qu'il est approprié ou non de faire, mais les tensions ou les conflits de valeurs qui peuvent survenir entre les personnes soignantes et les patients et son entourage, donc les membres de la famille, les amis, et parfois les tensions et les conflits en nous-mêmes, en tant que personne malade ou personne souffrante ou personne mourante ou en tant que personne soignante, proche aidante. À bien des égards, je considère la bioéthique comme l'étude de la manière dont les êtres humains vulnérables, tels que vous et moi, réfléchissent à des questions existentielles fondamentales. Par exemple, le fait que les êtres humains soient limités a-t-il une valeur? Pourquoi souffrons-nous? Est-ce que toutes les formes de souffrance devraient être éradiquées? C'est quoi la mort, non seulement du point de vue biologique, mais aussi philosophique et théologique? Et c'est quoi la signification, finalement, d'être mortel? Comment les décisions sont-elles prises et qui devrait être impliqué dans la prise de décision lorsqu'il s'agit de la santé d'une personne? Autant de questions fondamentales qui m'empêchent de dormir la nuit. Et la bioéthique ne s'arrête pas là. Non seulement nous nous réjouissons de ces grandes questions, mais nous nous préoccupons également de la manière dont les êtres vulnérables, tels que vous et moi, interagissent avec d'autres êtres vulnérables, en particulier dans le contexte des soins de santé. Donc, la relationnalité est importante ici. Le domaine de la bioéthique est donc riche et complexe, fascinant, est en constante évolution. Je dois parfois reprendre mon souffle comme professeur et chercheur dans ce domaine parce que les innovations en médecine et en biotechnologie sont fréquentes et rapides. Nous n'avons pas le luxe de pouvoir retarder les réflexions sérieuses sur les implications éthiques de ces innovations. Ce que j'apprécie au niveau de mon domaine, c'est que chacun et chacune a quelque chose à dire sur son expérience de la maladie ou des soins, sur l'accompagnement d'un être cher en fin de vie, sur les tensions familiales liées aux décisions médicales. Nous avons tous vécu cela d'une manière ou d'une autre, et nous y serons tous confrontés un jour ou l'autre. Il est donc toujours opportun, à mon avis, de réfléchir à ces grandes questions, à ces grands enjeux. Nous devons nous interroger, à mon avis, sur ce qui signifie avoir un corps limité, être mortel, que la souffrance fait partie de la condition humaine et que nous sommes appelés à accompagner les autres dans leur souffrance.

Vous venez d'entendre Corrie Andrew Labrecque, bioéthicien, professeur titulaire à la Faculté de théologie et de sciences religieuses de l'Université Laval.

0: Bonjour mesdames et messieurs. Aujourd'hui, nous allons du côté du lac Saint-Jean et je vais m'adresser au nouveau recteur de l'ermitage Saint-Antoine de Lac-Bouchette. C'est le frère Clovis Randrian Manantena. Bonjour frère Clovis.
1: Bonjour madame Dani.
0: Vous allez bien?
1: Je vais bien. Merci de m'avoir accueilli dans vos ondes radio. Galilée.
0: Alors écoutez, tout d'abord, parlez-nous de vos origines, votre appel à la vie religieuse chez les Capucins.
1: Ok, frère Clovis Randrian Manantena, Dani a quasiment bien prononcé Randrian Manantena. C'est le nom des familles malgaches, c'est long, hein, par rapport aux autres noms des familles. Oui, comme je viens de Madagascar. J'ai fait tout mon parcours des études, des formations, c'était à Madagascar. Ah oui, je suis rentré au Capucin à Madagascar, c'était en 2004. D'abord, j'ai commencé au petit séminaire. Ah oui, dans ma région à Madagascar où je viens du nord-est de Madagascar, il n'y avait pas eu d'abord des capucins, même des religieuses, juste une communauté religieuse, mais il n'y a pas de religieux à cet endroit, à la région. Mais en 2003, il y a eu une ordination sacerdotale. Et là, il y en a un capucin qui est parmi les ordonnants à ce moment-là. Et là, j'ai rencontré là pour la première fois les frères capucins. Alors, je suis attiré par leur façon d'habillement. Et ça a été commencé par là, les contacts avec les frères capucins. Et par la suite, 2 mois après, je suis venu à la maison communauté des frères capucins en Tananarive, capitale de Madagascar.
0: Oui. Et à quel moment êtes-vous arrivé à Lac-Bouchette?
1: À Lac-Bouchette, ça a été. Je suis arrivé ici le 2 novembre 2020. Mais avant ça, j'ai fait un an à Ottawa. Ça, en tout, je suis. C'est mon 7e année au pays, ici, à cette année-là. Je suis venu d'abord le 6 novembre 2019. J'ai fait une semaine à Montréal d'abord. Et après, je suis nommé dans la fraternité à Ottawa avec les frères, mes confrères que vous connaissez bien, frère Alix Poulain qui était là et d'autres frères aussi qui étaient avec moi juste avant la COVID.
0: Oui.
1: Mais c'était pas un bon moment là.
0: Non, c'est ça.
1: Hein. Alors, j'ai fait un an d'abord à Ottawa et après ça, je suis déménagé ici à Lac-Bouchette 2 novembre 2020.
0: Alors, dans une nouvelle région, dans un sanctuaire tout à fait spécial.
1: Voilà.
0: Et cette année, vous avez été nommé recteur. Comment avez-vous réagi à cette nomination?
1: Oui, merci pour cette question. Oui, c'était pas facile pour moi de prendre la décision de dire oui au provincial, la demande des provinciales, mais j'accepte cette nomination parce que on travaille pas tout seul ici à l'Ermitage. On travaille toujours en équipe. Oui. Pour rappeler un petit peu là, j'étais 3 ans d'abord comme vice-recteur et à la fois j'étais gardien de la fraternité. Gardien, c'est les supérieurs de la fraternité. Et en même temps aussi, j'étais vice-recteur. C'était frère Sylvain Richer qui était recteur. Mais frère Sylvain Richer était élu provincial le 21 mai dernier. Et moi aussi, je suis fait partie des conseillers provinciaux. Et il faut qu'il parte d'ici pour aller à la maison mère à Montréal. Alors, il m'a demandé d'abord, avant de partir, frère Clovis, comme tu étais déjà 3 ans vice-recteur et à la fois membre du conseil d'administration, est-ce que tu peux mener la saison jusqu'à la fin, cette année d'abord? Il m'a dit ça. Oui, je lui dis oui, avec l'aide de mes confrères, de mes frères, et surtout frère France m'accompagne beaucoup, m'aide beaucoup, et les autres frères aussi, frère Michel, frère Donald avec moi ici, avec nous ici. Alors j'ai dit oui. Et après ça, Le frère Sylvain, il a fait des consultations avec les frères et aussi avec les frères conseillers là, pour voir qui va lui remplacer comme recteur. Et c'était le 1er septembre dernier, je suis nommé officiellement recteur de l'Ermitage Saint-Antoine. Je suis fraîchement nommé. Alors c'est ça, ça m'a été. Ce qui m'a habité d'abord, c'est la peur un petit peu, mais avec l'aide de mes frères, et aussi ce n'est pas moi qui travaille, mais c'est Dieu avec Saint-Antoine et Notre-Dame des Lourdes. Alors je suis d'accord, j'accepte cette nomination.
0: Frère Clovis, on souligne en 2026 le 8e centenaire du décès de Saint François d'Assise, et c'est important au sanctuaire de l'Ermitage Saint-Antoine de Lacbouchette, cet anniversaire.
1: Effectivement.
0: Ouais. Et puis, vous avez décidé de proposer de vivre une neuvaine à Saint-François du 25 septembre au 3 octobre. Ça, c'est particulier ou ça a toujours lieu?
1: Oui, cette année, comme cette année typiquement oui, particulière pour souligner les 800 ans de la mort de Saint-François d'Assise, comme tous les autres. Famille, toutes les autres familles franciscaines aussi, nous avons décidé de mentionner ça d'une manière un petit peu particulière. Ah oui, c'est pour cela, cette année, c'est la première fois qu'à l'Ermitage, on fait la neuvaine à Saint-François d'Assise, comme vous avez bien mentionné tantôt, c'est à partir du 25 septembre. À 10h30, à 10h45, avant la messe, il y aura une neuvaine à Saint-François d'Assise. Et le 3 octobre, cette année c'est samedi, c'est la Transitus de Saint-François d'Assise. Qu'est-ce que la Transitus? C'est le passage de la vie, de la mort à la vie de Saint-François d'Assise.
0: Oui, Saint
1: Alors,
0: François d'Assise, il parlait de sa sœur, la mort, c'est bien
1: de
0: ça.
1: sa sœur la mort.
0: Oui.
1: Oui, dans le cantique de la créature, il a parlé ça presque à la fin de ces cantiques-là. Et il a pu nommer la mort comme une sœur, parce que pour lui, la mort, ce n'est qu'un passage de partir de ces côtés-là pour aller de l'autre côté, pour Saint-François d'Assise.
0: Et ça aura lieu le samedi 3 octobre à
1: 3 octobre
0: 19h30.
1: à 19h30,
0: Oui.
1: voilà, tout à fait.
0: Et le
1: À
0: lendemain.
1: 19h30, nous célébrons ce Transitus de Saint-François d'Assise à la chapelle, la grande chapelle mariale en haut de la côte, c'est l'Ermitage.
0: Et le lendemain, le dimanche 4 octobre à 11h, vous proposez aussi une messe en plein air et vous l'appelez la messe Laudato Si. En quoi sera-t-elle spéciale?
1: Cette année, oui, il y en a des années d'abord, l'année précédente, on a mentionné les 800 ans des créatures de Saint-François d'Assise, des cantiques de Saint-François d'Assise. Et aussi, à ce moment-là, les frères Capucins sont venus ici en chapitre extraordinaire. Et à ce moment-là, on a mentionné la messe, on a fait la messe Laudato Si. La messe en plein air. Alors, ça a été vraiment une belle messe. Alors, cette année, comme année 800 ans de la mort de François d'Assise, on veut reprendre cette messe de Laudato Si. Là, c'est la messe à l'extérieur, dans la nature. Même si peut-être c'est frais un petit peu mois d'octobre, mais on invite les gens déjà à déporter leurs vêtements chauds, parce qu'on voulait vraiment mentionner cette messe-là, cette la messe dans la nature, pour marquer cette année une année spéciale pour la famille franciscaine et pour nous les Capucins aussi à l'Ermitage. Alors, ce sera une belle messe dans la nature. Voilà.
0: Oui. On espère que Dame Nature va être de votre côté pour la météo.
1: Oui, on espère bien.
0: J'imagine que vous avez prévu une tente à l'extérieur.
1: Ah non, nous avons une grosse agora de Notre-Dame, une chapelle à l'extérieur, une chapelle sans mur.
0: Mais avec
1: pendant la saison, de toute façon, pendant la saison, on dit la messe à l'extérieur, à l'agora, s'il faisait beau. Oui, s'il faisait beau, s'il ne faisait pas très froid, là, la messe a été toujours à l'extérieur pendant la saison d'été.
0: Et dans cette agora, il y a un toit au-dessus?
1: Oui, il y a un toit. C'est l'agora, c'est près de la grotte de Notre-Dame de Lourdes.
0: D'accord. Alors, c'est la façon dont le sanctuaire de l'ermitage Saint-Antoine de Lac-Bouchette va souligner cet anniversaire très spécial par une neuvaine. Je le rappelle, ça commence le 25 septembre. C'est à 10h45 tous les jours jusqu'au 3 octobre prochain. Et puis après, en soirée à 19h30, le transitus à la chapelle mariale pour la célébration de notre sœur, la mort. Alors, une invitation très spéciale aussi pour le dimanche 4 octobre à 11h, la messe en plein air, Laudato aussi. C'est de belles invitations. Merci beaucoup, frère Clovis Randria Manantena.
1: Merci de m'avoir accueilli aussi.
0: Je vous souhaite de belles célébrations et merci beaucoup pour cette entrevue.
1: Ça fait plaisir.

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Cordiale bienvenue à Musique et Monde. Dans cette première heure d'émission, nous vous présentons Le réenchantement du monde du père Bernard Lambert, mis en lecture par Denise Roy. Entre les propos, Mario Blouin orchestre les segments musicaux.

Dieu le premier ne se fait aucune illusion sur la force des flots que doivent traverser les hommes au cours de leur histoire. Bien que Dieu paraisse souvent comme un fantôme, ou tout au moins comme un être étrange, il y a des hommes qui lui demandent toujours, aujourd'hui encore, « Si c'est toi, fais que j'avance sur les flots à ta rencontre. » Ce sont des hommes et des femmes aux prises avec leurs frayeurs intérieures. Ce sont des villes, des institutions, des nations. Si c'est toi, Jésus répond, viens. Il ajoute, tant que tu crois que je suis en toi, tu pourras avancer sur les flots. Mais dès que tu me croiras extérieur à toi, tu t'enfonceras. Et pourquoi ? Sinon parce que la confiance et la foi ne sont pas d'abord l'acceptation d'un dogme ou d'une norme, mais l'acceptation de la victoire de la vie sur le désenchantement, le désespoir et la mort. Dieu guérisseur s'est manifesté en Jésus guérisseur. Toute guérison de l'âme et du corps opérée par Jésus a été comme une traite tirée à l'avance sur sa résurrection. Voilà pourquoi on voyait accourir à lui les désenchantés, les souffrants, les égarés, les possédés de quelque mal que ce fût. Aux gens accablés, il disait « Redressez-vous ». Aux paralytiques, « Lève-toi et marche ». À l'aveugle, « Regarde le monde devant toi ». Aux pécheurs publics, « Je ne te condamne pas, tes péchés te seront remis. » Les hommes et les femmes venaient se mettre à côté de lui pour toucher, ne fût-ce que secrètement, la frange de sa résurrection. Il signifiait, « Si tu crois en la vie, tu viens de passer du côté du réenchantement. Tu as vaincu la mort qui est le désenchantement. Tu as vaincu le péché qui consiste à chercher la vie dans la mort au lieu de suivre la vertu qui fait chercher la vie dans la vie. » Ces considérations sur Dieu guérisseur ne seraient pas complètes si elles ne rappelaient une vérité profonde établie par Jésus lui-même, à savoir la relation entre foi et santé. Cela est important, puisque les maladies du corps comme de l'âme font partie de la destinée humaine. Jésus vise au rétablissement de l'intégrité de la personne, intégrité physique et intégrité morale, spirituelle, psychique. Avant de guérir physiquement, Jésus disait « Tes péchés te seront remis ». Il signifiait par là que le péché originel a disloqué tout l'ordre intérieur de la personne. Par conséquent, je serai de nouveau intègre lorsque, me convertissant à la santé, je me convertis en même temps au Dieu de Jésus-Christ. Et de même, si je me convertis au Dieu de Jésus-Christ, je me convertis en même temps à la santé. La conception matérialiste ou mécanique de la santé sépare les deux. C'est une erreur. Un exemple. On me traite pour alcoolisme. On me guérit. Ma santé physique est rétablie, mais pas nécessairement ma santé morale.

L'histoire contemporaine nous enseigne qu'il y a un lien entre la santé psychologique des chefs d'État et la santé physique ou politique des populations qu'ils régissent. Un hystérique au pouvoir peut entraîner des dérapages immenses dans un pays. On se rappelle Auschwitz, Dachau, Buchenwald, les goulags. L'épisode de Jésus marchant sur les flots signifie en définitive que c'est nous-mêmes qui marchons sur les flots. Nous avons terriblement peur. Dieu guérisseur nous tend la main et nous sort des eaux. Il nous remet dans la barque et finit la traversée avec nous. On m'a rapporté cette histoire. Le catéchète explique aux enfants les miracles de Jésus. Un petit garçon lève la main et dit « Je croirai au miracle de Jésus si mon père sort du chômage. » Cet enfant traduisait à sa manière une conviction immémoriale de l'humanité. On ne peut parler de la foi en Dieu et être cru que si la foi permet d'apaiser, de guérir la souffrance et la misère des hommes. Jean-Baptiste prêchait un baptême de repentance. Pour créer un monde nouveau, il suffirait de se repentir et de le vouloir fermement. Sans supprimer le repentir, Jésus l'a enveloppé dans le langage du cœur. On ne crée pas un monde nouveau par la simple rigueur et des exigences autoritaires. Jésus a commencé par apaiser les peurs, calmer l'effarement, réorienter les désirs, appeler les hommes à retrouver le chemin du sanctuaire intérieur. Il ne devrait pas, selon lui, exister des perdus, des exclus, des laissés pour compte, des désespérés. Et ce n'est point par hasard que les évangiles nous rapportent qu'autour de Jésus se regroupaient des possédés, des gens qui avaient traversé la vie sans jamais voir, ni entendre, ni marcher, des personnes qui n'avaient jamais vraiment été aimées, des abandonnés tels les lépreux, qui n'avaient jamais provoqué d'autres sentiments que la répulsion. Jean-Baptiste n'attirait que les durs. Jésus a laissé venir à lui les durs et les faibles, les exigeants et les égarés, les assurés et les possédés. Il a accueilli l'être immature qui ne demande qu'à mûrir, l'inconscient dans l'empire de l'ombre, l'inquiet partagé entre ses tourments intérieurs et l'espoir de la délivrance. Chacun et chacune éprouvait à son contact un élan de liberté. Jésus est le même qu'hier. Il sera toujours le même. Jésus guérisseur de l'âme et du corps, image de Dieu guérisseur. Viens, disait-il. Il n'a offert aucune formule magique de réenchantement du monde, mais il a laissé passer à travers lui au jour même de sa vie terrestre, l'aube nouvelle de la résurrection. Quand cette fraîcheur arrive, les hommes, les femmes, les enfants redressent la tête.

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1: Chapitre 11. Le Dieu de la vie. Ernest Renan a dit « Tout ce qui s'est fait de grand dans le monde l'a toujours été au nom d'espérances exagérées. Les parents qui mettent des enfants au monde et qui croient que ces enfants vont chaque jour et durant toute leur vie les aimer indéfectiblement se font des espérances exagérées que souvent l'adolescence vient contester. » Et les conquérants et les pays les plus puissants, les chefs de nation, les messies de la politique, les idéologues, est-ce qu'ils ne se font pas des espérances exagérées? Jésus lui-même, qui prenait les 12, au lieu de prendre les docteurs de la loi, les conseillers des Césars, les leaders du temple, les moines de Curam, et qui les envoyait à la conquête spirituelle du monde, est-ce qu'ils n'avaient pas des espérances exagérées? Et tous les fondateurs d'ordre qui croyaient que la ferveur primitive garderait indéfiniment sa flamme. Bernanos disait que, tout jeune prêtre, s'il prenait conscience, au moment de sa première messe, de ce qu'il était en train de faire, il s'enfuirait épouvanté. Et pourtant, il l'espérait, cette première messe. Cependant, il est nécessaire que les espérances exagérées existent. Sans elles, on ne se mettrait jamais en route pour atteindre le toit du monde, le cœur de l'Antarctique, pour trouver la formule qui contiendrait en sa densité l'ensemble des énergies du monde ou les derniers secrets de la vie, au point que l'homme, certains l'affirment, pourrait créer de la vie. Qui frôle l'exagération? Dieu a-t-il eu des espérances exagérées? On le voit fréquemment dans l'Écriture regretter, se repentir, se lasser, s'irriter, être désappointé, ennuyé, indigné, quereller l'homme copieusement, lui promettre des châtiments, et des châtiments durables pour des générations, détruire les tours que les fourmis humaines se sont construites, les récoltes qu'elles ont fait pousser, exterminer les familles qu'elles ont engendrées, les chasser de sa présence. Comme si Dieu n'avait pas su dès le commencement qui était l'homme qu'il avait créé? Comme s'il n'avait pas pressenti l'inexorabilité de la règle que la plupart d'entre nous expérimenterions un jour, à savoir l'exagération dans l'espérance, les chutes d'espérance et les larmes que les exilés versent sur les rives des fleuves à l'étranger. Dans l'Ancien comme dans le Nouveau Testament, j'apprends que mon Dieu est vulnérable. J'apprends aussi qu'en se compromettant avec sa création, il a accepté d'être touché par la vulnérabilité même de cette création. Si Dieu, en quelque sorte, sort de la forteresse de son éternité, il se rend vulnérable. C'est un grand risque de devenir comme l'un de nous. Saint Paul l'attestait bien de Jésus. Il s'est dépouillé l'un après l'autre de ses attributs, de ses pouvoirs, de ses cieux de gloire. Paul appelait cela la kénose. L'histoire humaine peut aussi être lue comme l'histoire des vulnérabilités de Dieu. Dieu a été vulnérable aux hérésies des premiers siècles, aux premiers schismes, aux premières divisions entre les églises, aux très grandes ruptures, aux mouvements d'idées qui l'ont évincé, parfois largement, de la vie des peuples. Et en notre époque, il a été vulnérable à l'athéisme.

Il faut se rappeler qu'au premier siècle, les quatre plus grands péchés étaient ceux qui s'attaquaient à la vie. Ainsi, tuer Dieu, vie suprême, en le niant. Tuer son prochain. Commettre l'adultère, car alors tu tues le fondement humain de la vie par le couple. Tuer l'honneur de quelqu'un, car alors tu lui enlèves la vie sociale. Si je tue Dieu, alors, comme il faut que quelqu'un prenne sa place, je prendrai des fétiches, des idoles, ou moi-même comme substitut. Aussi, voit-on dans l'Écriture l'immense combat que Dieu mène contre les idoles, contre les fétiches, contre l'égoïsme, contre les pulsions de mort de tous ordres, car il est le vivant. Alors, pourquoi Dieu a-t-il accepté de se rendre vulnérable? Pourquoi a-t-il accepté tant d'anéantissement en Jésus-Christ? Pourquoi a-t-il accepté que son image soit vilipendée, bafouée? En Russie, on a, au temps de l'athéisme étatique, transformé des temples en musées de l'athéisme. En Occident, il n'y a que quelques décennies, on a parlé en toute facilité de la mort de Dieu et l'on s'est évertué à construire une théologie après la mort de Dieu. Il faut revenir à ce qui est fondamental, ce qu'on appelle les deux voies, la voie de la vie et la voie de la mort. C'est l'enseignement du Deutéronome. Des siècles et des siècles plus tard, Freud, juif, parlait à son tour des pulsions de vie et des pulsions de mort. En définitive, encore les deux voies. Dieu n'a fait ni le péché, ni le mal, ni la mort, ni Satan. Dieu a toujours été le grand combattant de la vie. Et c'est précisément parce qu'il est vie qu'il est capable de subir, de porter la mort, de l'enlever et de prendre comme associé tous ceux et celles qui croient à la vie et s'engagent dans le grand combat de la vie. Vie et mort sont notre quotidien. Elles sont de ce fait aussi le quotidien de Dieu. Le quotidien des parents qui aiment la vie, c'est d'endurer les pleurs et les colères des bébés, les incartades, les traits de caractère des adolescents, leur indépendance, leurs hésitations à la croisée des chemins, puis le départ de la maison et parfois la rupture avec la famille. Et tout cela sans être brisé. Leur quotidien aussi, c'est un jour ou l'autre de les voir disparaître de la vie sans cependant regretter de leur avoir donné la vie.

Cette première portion de l'émission Musique et Monde s'achève et vous y avez entendu la voix de Denise Roy nous proposant un livre intitulé « Le réenchantement du monde » signé le père Bernard Lambert, dominicain. Demeurez des nôtres pour la seconde partie de Musique et Monde dans un univers purement instrumental grâce aux choix musicaux de Mario Blouin.

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1: La 11e heure.

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0: Introduction. Premier aperçu sur le mystère de Jésus. Le livre du Deutéronome recèle une promesse totalement différente de l'espérance messianique des autres livres de l'Ancien Testament. Elle est d'une importance décisive pour comprendre la figure de Jésus. Ce n'est pas un roi d'Israël, ni du monde, ni un nouveau David qui est promis, mais un nouveau Moïse, Moïse lui-même étant alors présenté comme un prophète. Or, l'appellation de prophète tranche sur le monde religieux ambiant et elle se définit comme quelque chose d'absolument unique et différent qu'on ne trouve sous cette forme qu'en Israël. La nouveauté et la différence qui la caractérise résultent de la spécificité de la foi en Dieu qui fut donnée à Israël. De tout temps, l'homme s'est interrogé pour savoir d'où il venait, mais plus encore que l'obscurité de ses origines, c'est sans doute l'opacité de son avenir qui l'a inquiété. Il veut déchirer le rideau. Il veut savoir ce qui va se passer pour échapper au malheur et pour trouver la voie du salut. Les religions ne sont pas seulement soumises à l'interrogation sur l'origine, toutes cherchent à soulever le voile de l'avenir. Leur importance tient justement au savoir qu'elles transmettent sur ce qui va se produire, permettant ainsi à l'homme de trouver la voie qu'il lui faut emprunter pour ne pas échouer. C'est la raison pour laquelle pratiquement toutes les religions ont développé des formes de prévision de l'avenir. Le livre du Deutéronome énumère les différentes formes d'ouverture sur l'avenir pratiquées dans l'entourage d'Israël. Lorsque tu seras entré dans le pays que le Seigneur, ton Dieu, te donne, tu n'apprendras pas à commettre les mêmes abominations que ces nations-là. On ne trouvera chez toi personne qui fasse passer au feu son fils ou sa fille, qui pratique divination, incantation, mantique ou magie, personne qui use de charme, qui interroge les spectres, les devins, qui invoque les morts. Car quiconque fait ces choses est en abomination au Seigneur ton Dieu. Deutéronome 18, 9, 12. À quel point il était difficile d'y renoncer, c'est ce qu'illustre l'histoire de la fin de Saül. Lui-même avait tenté d'appliquer ce commandement et de bannir toute forme de magie. Mais confronté au danger imminent d'une bataille contre les Philistins, il ne supporte plus le silence de Dieu et il se rend à cheval chez une nécromancienne d'Endor qui doit appeler l'esprit de Samuel pour lui ouvrir les yeux sur l'avenir. Quand le Seigneur se tait, c'est un autre qui doit déchirer le voile du lendemain. 1 Samuel 28. Le chapitre 18 du Deutéronome dénonce toutes ces façons d'entrer en possession de l'avenir en les qualifiant d'abomination aux yeux de Dieu, et il oppose à cette industrie de la divination l'autre voie propre à Israël, le chemin de la foi, et ce, sous la forme d'une promesse. « Au milieu de vous, parmi vos frères, le Seigneur votre Dieu fera se lever un prophète comme moi et vous l'écouterez. » Deutéronome 18,15. Au premier abord, il semble qu'il s'agit uniquement de la promesse de l'institution du prophétisme en Israël, le prophète se voyant confier la tâche d'interpréter le présent et l'avenir. La critique à l'encontre des faux prophètes, que l'on retrouve constamment dans le livre prophétique, indique tout simplement le danger que les prophètes assument pratiquement le rôle de devin, qu'ils se comportent comme tels pour répondre à la demande, demande qui faisait retomber Israël dans les errements dont les prophètes avaient justement pour mission de l'éloigner. La fin du livre du Deutéronome revient une fois encore sur la promesse et lui donne un tour surprenant qui va bien au-delà de l'institution du prophétisme et qui donne ainsi son sens spécifique à la figure du prophète. On peut en effet y lire ceci « Il ne s'est plus jamais levé en Israël un prophète comme Moïse, lui que le Seigneur rencontrait face à face. » Deutéronome 34, 10. Cette conclusion du cinquième livre de Moïse est dominée par une tonalité étrangement mélancolique. La promesse d'un prophète comme moi ne s'est pas encore réalisée. Il apparaît maintenant que ces mots ne signalent pas simplement l'institution du prophétisme, puisque ce dernier existait déjà, mais quelque chose d'autre et de bien plus important, l'annonce d'un nouveau Moïse. Il était devenu évident que l'installation en Palestine n'avait pas été l'entrée dans le salut, qu'Israël attendait encore sa véritable libération, qu'un exode de nature plus radicale était nécessaire et qu'il fallait pour ce faire un nouveau Moïse. Puis il est également dit ce qui distinguait Moïse, ce qui constituait la particularité et la quintessence de cette figure. il avait rencontré le Seigneur face à face. Il avait parlé à Dieu comme un ami parle à son ami. Exode 33, 11. La caractéristique essentielle de la figure de Moïse n'est pas les miracles dont on le crédite. Elle n'est pas non plus les œuvres et les épreuves pendant la traversée du désert depuis l'Égypte, maison de servitude, jusqu'au seuil de la terre promise. Ce qui est décisif, c'est que Moïse a parlé à Dieu comme à un ami. C'est uniquement de là que pouvaient venir ses œuvres, là que pouvait s'enraciner la loi devant indiquer à Israël la voie à suivre dans l'histoire. Et maintenant, il devient tout à fait clair que le prophète n'est pas la variante israélite du devin, comme on l'a de fait souvent considéré, et comme de nombreux faux prophètes se concevaient eux-mêmes, mais qu'il signifie quelque chose de fondamentalement différent. Il n'est pas là pour communiquer des événements de demain ou d'après-demain, et pour satisfaire ainsi la curiosité ou le besoin de sécurité humain. Il nous montre le visage de Dieu, et partant, la voie que nous devons suivre. L'avenir dont il s'agit dans ses enseignements va beaucoup plus loin que ce qu'on cherche à savoir en interrogeant les devins. Il indique le chemin qui mène au véritable exode, qui consiste à rechercher et à trouver dans toutes les voies de l'histoire la voie qui mène à Dieu, car c'est la véritable direction qu'il faut prendre. En ce sens, la prophétie correspond strictement à la foi d'Israël en un Dieu unique, c'est sa transposition dans la vie concrète de nos communautés devant Dieu et sur le chemin vers Dieu.
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0: Un temps de lecture. La lettre encyclique Magnifica Humanitas du Saint-Père Léon XIV sur la protection de la personne humaine à l'ère de l'intelligence artificielle. Texte intégral, enregistré et lu par des membres de l'équipe francophone de Radio Vatican.
1: Introduction. Édifié dans le bien. Construire une ville fondée sur le bien commun exige donc, avant tout, de bâtir sur le roc de la relation avec Dieu. Reconnaître que la vérité de son amour nous appelle à une vie en abondance et à la communion avec lui. À l'instar de saint Augustin, nous pouvons nous aussi dire « Vous nous avez fait pour vous ». Et notre cœur est inquiet jusqu'à ce qu'il repose en vous. Dieu en effet a inscrit dans notre cœur un désir de bonheur qui embrasse toutes les dimensions de la vie et dans le dialogue avec les hommes et les femmes de notre temps, l'Église ressent l'urgence de préserver et d'orienter cette aspiration vers sa vérité la plus profonde.
2: Par ailleurs, édifier dans le bien signifie accepter les limites et la fragilité de l'humanité sans les considérer comme une erreur à corriger. Aujourd'hui, le désir de plénitude de l'être humain risque d'être détourné vers des objectifs trompeurs. L'illusion d'une technique promettant de nous libérer de toute fragilité ou des modèles de bien-être qui laissent de côté des peuples entiers. Il n'est pas rare que nous placions notre espoir dans un développement illimité, dans des formes de progrès susceptibles d'exacerber les inégalités, ou dans des solutions immédiates incapables de panser les blessures des peuples. Ainsi, tandis que certains poursuivent le rêve chimérique d'une affirmation de soi sans limite, beaucoup se retrouvent privés du nécessaire. D'une voix humble mais ferme, l'Église rappelle que la véritable réalisation ne naît pas de la suppression des fragilités, mais d'une croissance harmonieuse, là où la liberté et la responsabilité vont de pair avec une attention mutuelle et une véritable solidarité, et où le progrès se mesure à la lumière de la dignité de chacun et du bien des peuples.
1: En troisième lieu, construire un monde où chacun peut s'épanouir exige une co-responsabilité courageuse. Aucune main ne suffit à elle seule à supporter le poids des défis pesant sur le monde, et aucune n'est si faible qu'elle ne puisse apporter sa contribution. La puissance se déploie dans la faiblesse. À chacun sa partie du mur. Scientifiques et chercheurs, entrepreneurs et travailleurs, éducateurs et législateurs, sociétés civiles, mouvements populaires et communautés de foi. Telle est la logique de la subsidiarité qui valorise la coopération entre les générations, entre les peuples, entre les disciplines et les cultures comme voie royale pour favoriser la stabilité, la prospérité et la paix. Les tensions et les divergences ne doivent pas faire peur. Elles peuvent devenir des énergies créatives lorsqu'elles sont guidées par une responsabilité partagée.
2: Enfin, édifier dans le bien exige un langage évangélique. Évitons les mots qui humilient ou opposent. Choisissons la lumière qui éclaire et la franchise qui ouvre des voies. Ne bénissons pas des enthousiasmes naïfs, n'alimentons pas des peurs stériles. Indiquons plutôt des critères de discernement, dignité de la personne, destination universelle des biens, options pour les pauvres, soins de la maison commune, paix, et traduisons-les en pratique. Une approche responsable, des évaluations d'impact humain et social, l'inclusion des plus fragiles, une alphabétisation numérique, une recherche et une industrie orientées vers la justice et la paix.
1: Rester humain. Lors du récent jubilé ordinaire de 2025, nous avons cheminé comme des pèlerins d'espérance et nous avons été comblés de grâce. Forts de ces dons, nous pouvons avancer avec un cœur confiant face aux tâches ardues et aux défis exigeants qui se profilent à l'horizon. À l'ère de l'intelligence artificielle où la dignité humaine risque d'être éclipsée par de nouvelles formes de déshumanisation, nous avons le devoir urgent de rester profondément humains en préservant avec amour cette magnifique humanité qui nous a été donnée et manifestée dans sa plénitude dans le Christ, mais qu'aucune machine ne pourra jamais remplacer dans sa splendeur. Le véritable progrès naît toujours d'un cœur ouvert à l'autre, d'une intelligence disposée à l'écoute, d'une volonté qui cherche ce qui unit plutôt que ce qui sépare.
2: À tous les fidèles catholiques, à tous les chrétiens, à tous les hommes et à toutes les femmes de bonne volonté, j'adresse un appel vibrant. Ne craignons pas de nous salir les mains sur le chantier de notre époque. Comme Néhémie, prions, planifions avec sagesse, travaillons avec persévérance en replaçant Dieu à l'horizon de notre action et l'être humain au centre de nos choix. Alors, les pierres rejetées, les pauvres, les malades, les migrants, les petits, deviendront la pierre angulaire et sur la terre s'élèvera une demeure commune, solide et accueillante, où finalement l'amour et la vérité se rencontrent, la justice et la paix s'embrassent. Telle est la bénédiction que nous implorons de Dieu et la tâche qui nous attend, être des bâtisseurs de communion et non des architectes de Babel, des serviteurs du royaume à venir et non des maîtres de donjons voués à s'effondrer. Et, avec l'âme d'un pasteur et d'un père, je demande à tous d'arrêter le chantier d'une énième Babel et d'unir nos forces pour édifier le bien, afin que l'humanité ne perde jamais sa beauté et que le monde puisse reconnaître une fois encore, au cœur de l'être humain, le lieu où Dieu désire habiter.

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Nous t'adorons et nous te bénissons, ô très saint Seigneur Jésus-Christ, ici et dans toutes les églises qui sont dans le monde entier, et nous te remercions de nous avoir rachetés par ta sainte croix. Par cette prière qui est sortie des lèvres de saint François d'Assise, nous te bénissons, Seigneur, et nous t'adorons. Nous contemplons ta présence dans l'Eucharistie, non seulement célébrée, mais montrée, ce qu'on appelle le Saint-Sacrement, dans l'ostensoir. Et nous sommes toujours dans cette petite chapelle de lumière, dédiée à Marie l'Immaculée Conception. Prier est toujours un attachement qui exige un détachement. Nous sommes constamment pris dans nos occupations, nos travaux, de toutes sortes. Et pour trouver cet espace de prière, il faut vraiment nous détacher de ce que nous accomplissons. Nous pouvons certes prier tout en travaillant, tout en marchant, en courant, mais le Seigneur nous invite aussi à nous mettre à l'écart, comme il le faisait lui-même. D'une certaine manière, Jésus se mettait à l'écart, dans une solitude, pour être en communion avec le Père. Et souvent, les disciples l'ont vu ainsi, et c'est de cette manière qu'il demande à faire comme lui, « Apprends-nous à prier ». Notre prière est un attachement, c'est un appel de Dieu. C'est le Seigneur qui nous appelle à nous détacher pour entrer dans cette expérience de communion avec lui et faire en sorte que nous sommes en lui parce qu'il est en nous. C'est l'expérience de la prière. Ce détachement est exigeant. Il demande à ce que nous fermions le volume de bien des appareils, surtout toutes les distractions qui s'inventent les unes les autres, qui s'engendrent les unes les autres dans notre cœur, dans notre esprit. On n'entre pas toujours de manière totale dans cet esprit de prière. Donc c'est un attachement qui est un appel, mais en même temps c'est un détachement. Et progressivement, le Seigneur nous permet d'entrer en lui, de faire taire toutes ces voix qui nous appellent et qui nous tirent pour faire ceci ou pour faire cela, parce qu'on a oublié ceci ou cela. Eh bien, cette expérience d'attachement et de détachement, nous la vivons lorsque nous prenons cette décision de prier, de nous mettre à l'écart. Et nous le sommes. Nous sommes ici à l'écart de toutes les activités qui nous concernent. Nous prenons le temps que Dieu nous donne pour l'aimer, le contempler, le regarder. Et nous allons prendre ce texte de l'Évangile de saint Matthieu, au chapitre 17, verset 1-9. En ce temps-là, Jésus prit avec lui Pierre, Jacques et Jean, son frère, et il les amena à l'écart, sur une haute montagne. Il fut transfiguré devant eux. Son visage devint brillant comme le soleil et ses vêtements blancs comme la lumière. Voici que leur apparurent Moïse et Élie,
qui s'entretenait avec lui. Pierre alors prit la parole et dit à Jésus, « Seigneur, il est bon que nous soyons ici. Si tu le veux, je vais dresser ici trois tentes, une pour toi, une pour Moïse et une pour Élie. » Il parlait encore lorsqu'une nuée lumineuse les couvrit de son ombre. Et voici que, de la nuée, une voix disait, « Celui-ci est mon Fils bien-aimé, en qui je trouve ma joie. Écoutez-le. » Quand ils entendirent cela, les disciples tombèrent face contre terre et furent saisis d'une grande crainte. Jésus s'approcha, les toucha et leur dit, « Relevez-vous et soyez sans crainte. » Levant les yeux, ils ne virent plus personne, sinon lui, Jésus seul. En descendant de la montagne, Jésus leur donna cet ordre. Ne parlez de cette vision à personne, avant que le Fils de l'homme soit ressuscité d'entre les morts. C'est très beau que d'entendre cette expression en ce temps-là. Et nous l'entendons souvent. Chaque fois que nous lisons et que nous entendons des extraits de l'Évangile, on commence par « en ce temps-là ». C'est une expression qui nous renvoie à ce temps-ci, à notre temps à nous, et nous sommes en communion avec le temps du Seigneur, puisqu'il est présent, qu'il est avec nous. C'est toujours en ce temps-là avec lui, en ce temps-ci avec lui. Nous sommes des êtres terrestres, comme Jésus le dira. Et dans cette expérience, dans ce temps-là qui est le nôtre, Jésus prend avec lui Pierre, Jacques et Jean son frère. Jean étant le frère de Jacques. Un trio. Ce sont les piliers avec lesquels le Seigneur bâtit la première des communautés. Et c'est avec eux qu'il gravira la montagne. Mon âme exalte le Seigneur, exulte mon esprit en Dieu mon Sauveur. Il s'est penché sur son humble servante. Désormais tous les âges me diront bienheureuse. Le Puissant fit pour moi des merveilles, saint est son nom. Son amour s'étend d'âge en âge sur ceux qui le craignent. Déployant la force de son bras, il disperse les superbes, il renverse les puissants de leur trône, il élève les humbles. Il comble de bien les affamés, renvoie les riches les mains vides. Il relève Israël son serviteur, il se souvient de son amour, de la promesse faite à Abraham, notre père, à jamais.

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Jésus répond à la souffrance de la personne malade par une guérison. La puissance de Jésus guérissant les malades est inséparable de sa compassion. Je vous donne deux exemples. D'abord, dans Matthieu chapitre 20. Voilà que deux aveugles, assis au bord de la route, apprenant que Jésus passait, crièrent « Prends pitié de nous, Seigneur, fils de David !» La foule les rabroua pour les faire taire. Mais ils criaient encore plus fort « Prends pitié de nous, Seigneur, fils de David !» Jésus s'arrêta et les appela. « Que voulez-vous que je fasse pour vous ?» Ils répondent « Seigneur, que nos yeux s'ouvrent !» Saisis de compassion, Jésus leur toucha les yeux. Aussitôt, ils retrouvèrent la vue et ils le suivirent. Saisis de compassion. Deuxième exemple, dans Marc chapitre 1er. Un lépreux vient auprès de lui. Il le supplie et tombant à ses genoux, lui dit « Si tu le veux, tu peux me purifier ». Saisis de compassion, Jésus étendit la main, le toucha et lui dit « Je le veux, sois purifié ». À l'instant même, la lèpre le quitta et il fut purifié. Dans les deux cas, Jésus est ému de compassion, saisi aux tripes, et s'ensuit alors un geste qui guérit et peut-être un geste de soin, un geste qui prend soin. Dans le premier cas, il touche les yeux pour guérir les aveugles. Dans le second cas, il touche le lépreux en étendant sa main pour le purifier. Eh bien, les guérisons opérées par Jésus se fondent dans sa compassion pour les humains qui souffrent. Jésus est ému de compassion pour les malades et il les guérit parce qu'il vit au milieu d'eux. Dieu aurait pu choisir de guérir les malades depuis le ciel, de manière verticale, par sa toute-puissance. Il aurait pu guérir d'en haut, mais il choisit de guérir d'en bas. Il choisit de s'incarner, de s'abaisser jusque dans la nature humaine, prenant un corps pour vivre à la hauteur des hommes, vivant avec eux, et particulièrement avec les malades, au milieu des corps les plus fragiles, parmi les personnes les plus souffrantes. C'est toujours la toute-puissance divine de sa personne qui guérit. Mais elle ne se déploie pas de manière verticale, mais toujours de manière horizontale. Jésus guérit les malades parce qu'il est poussé par l'émotion de compassion. Il souffre de voir souffrir les siens. La compassion le motive, c'est ce qui le pousse à guérir. Mais le but visé, c'est de répondre à la souffrance. Et une guérison n'y répond que pour un temps. En quelque sorte, les guérisons ne suffisent pas à mettre fin à la souffrance humaine. Jésus vise une autre réponse plus complète, plus intégrale. Le salut. C'est ma deuxième partie. Jésus est guérisseur parce que sauveur. Et je choisis, pour vous convaincre, ou pour tenter de vous convaincre, le récit de la guérison du paralytique dans Marc chapitre 2. Il s'agit en réalité d'une guérison en deux étapes. Voici la première étape. Jésus est à la maison à Capharnaüm et il enseigne. Il y a tellement de monde qui s'est rassemblé qu'il n'y a plus de place, pas même devant la porte. Quatre hommes portent un brancard sur lequel est couché un paralysé. Voyant la foi des porteurs, Jésus dit au paralysé « Mon enfant, tes péchés sont pardonnés ». On aurait pu penser que Jésus, voyant le paralysé, le guérisse. Mais rien de cela. Jésus remet les péchés de manière inattendue, sans que personne d'ailleurs ne lui ait rien demandé. Mais remettre les péchés, pardonner les péchés, c'est rétablir le lien entre Dieu et l'homme.
Car le péché, qu'est-ce que c'est ? Le péché, c'est ce qui coupe la relation entre l'homme et Dieu. C'est cela le salut. Rétablir un lien de communion entre Dieu et le pécheur pardonné, entre Dieu et le pécheur sauvé. Petite parenthèse ici. C'est la foi des porteurs qui est au bénéfice du malade. Le malade n'a aucun mérite. Il n'est pas sauvé parce qu'il le mérite. Il est sauvé par la toute-puissance de Dieu qui s'offre à lui de manière gratuite. Mais voilà, l'histoire ne s'arrête pas là, car deux problèmes se posent. Premièrement, les scribes ne sont pas contents car seul Dieu peut pardonner les péchés. Et à leurs yeux, ce que vient de faire Jésus, c'est scandaleux. Deuxièmement, un pécheur qui est sauvé, qu'il soit paralysé ou pas, eh bien, ça ne se voit pas. Quand vous faites de la musculation, il y a toujours une photo avant et après. Bon, moi, j'ai fait la photo qu'avant. Quand ça concerne le salut, eh bien, les deux photos sont identiques. Il n'y a aucun changement avant le salut et après le salut. Le salut ne se voit pas. C'est pourquoi Jésus poursuit par une seconde étape pour manifester visiblement sa toute-puissance divine. Dans cette seconde étape, Jésus dit aux scribes, « Qu'est-ce qui est le plus facile ? Dire à ce paralysé « Tes péchés sont pardonnés » ou bien lui dire « Lève-toi, prends ton brancard et marche. » En d'autres termes, qu'est-ce qui est le plus facile ? Sauver ou bien guérir ? Sauver quelqu'un ou bien le guérir ? C'est ça la question de Jésus. Eh bien, Jésus poursuit. Eh bien, pour que vous sachiez que le Fils de l'homme a autorité pour pardonner les péchés sur la terre, Jésus s'adresse au paralysé. Je te le dis, lève-toi, prends ton brancard et rentre dans ta maison. Pour que vous sachiez que le Fils de l'homme a autorité pour pardonner les péchés, eh bien, il est beaucoup plus facile de guérir un homme paralysé plutôt que de pardonner les péchés. Mais Jésus n'a pas le choix. En fait, il doit guérir cet homme. Il doit guérir cet homme pour que le monde sache qu'il a aussi le pouvoir de pardonner les péchés. Et la logique est simple. Si Jésus est capable de guérir un homme paralysé, c'est donc qu'il a aussi le pouvoir de pardonner les péchés. Donc, il est le Sauveur, donc, il est Dieu. Alors, allons encore plus loin. Jésus guérit cet homme pour rendre visible le salut. Parce que la guérison dit quelque chose du salut. Parce que la guérison fait vivre à l'homme paralysé une expérience du salut. La guérison donne à voir quelque chose du salut. La guérison nous dit quelque chose du salut. On dit que la guérison est un signe du salut. Alors, imaginez-vous en train de conduire sur la route. Et il y a un panneau de signalisation sur votre droite qui indique qu'il y aura bientôt un virage dangereux. Et le virage est dessiné sur le panneau. Le virage ne se voit pas. Il ne se voit pas encore, mais le panneau est un signe visible qu'il y a vraiment un virage. Eh bien, la guérison est un panneau qui rend visible le salut. Le salut étant un virage de notre vie, sauf que pour nous, le salut n'est jamais dangereux. La guérison est ainsi un signe du salut. Un signe, c'est par définition visible et ça manifeste la présence de la réalité qu'il signifie. Pour Jésus, la guérison est toujours le signe du salut qu'il donne de manière invisible.
mais il s'agit d'un signe signifiant, si je puis dire, un signe qui me dit quelque chose de ce qu'est le salut. L'homme paralysé peut maintenant se lever. Il peut prendre son brancard et sortir au milieu de la foule, par la porte. Jésus sauve, c'est la première étape. Puis, il rend visible ce salut par le mouvement de l'homme guéri qui se lève et qui marche pour rentrer chez lui. C'est la seconde étape. La seconde étape éclaire la première, car la guérison est une réalité qui dit quelque chose de ce qu'est le salut. Et ce qu'est le salut, c'est à la fois une libération et une élévation. Je vous explique cela. Le salut est d'abord une libération. L'homme emprisonné dans son corps, enfermé sur lui-même, peut maintenant bouger, marcher, se déplacer vers les autres. Eh bien, c'est le signe visible. Il est libéré de ses péchés qui l'enfermaient sur lui-même. Il est ainsi réconcilié et peut vivre en communion avec les autres, en communion avec le monde créé, en communion avec l'Église, en communion avec Dieu. D'ailleurs, remarquez, la foule qui faisait obstacle pour faire entrer le paralysé dans la maison, la porte était bouchée par la foule, eh bien cette foule ne fait plus obstacle, car le paralysé guéri et sauvé peut maintenant passer par la porte. L'autre ne gêne plus quelqu'un qui est sauvé. Au contraire, car le salut est une communion où l'autre devient un frère et non pas un obstacle. Le salut est une libération. Le salut est maintenant une élévation. Eh bien, l'homme qui était couché est maintenant relevé. Il est un homme debout. C'est le signe que l'être humain sauvé est élevé au rang de fils de Dieu. Il est rendu participant de sa nature divine, ce qui le fait entrer déjà dans la vie éternelle. Libération, élévation.

Évangile de Jésus-Christ selon saint Luc, chapitre 7, versets 36 à 50. Un pharisien avait invité Jésus à manger avec lui. Jésus entra chez lui et prit place à table. Survint une femme de la ville, une pécheresse. Elle avait appris que Jésus mangeait chez le pharisien et elle apportait un vase précieux plein de parfums. Tout en pleurs, elle se tenait derrière lui à ses pieds et ses larmes mouillaient les pieds de Jésus. Elle les essuyait avec ses cheveux, les couvrait de baisers et y versait le parfum. En voyant cela, le pharisien qui avait invité Jésus se dit en lui-même, « Si cet homme était prophète, il saurait qui est cette femme qu'il touche et ce qu'elle est, une pécheresse. » Jésus prit la parole. « Simon, j'ai quelque chose à te dire. » « Parle, maître. » Jésus reprit. Un créancier avait deux débiteurs. Le premier lui devait 500 pièces d'argent, l'autre 50. Comme ni l'un ni l'autre ne pouvait rembourser, il remit à tous deux leurs dettes. Lequel des deux l'aimera davantage? Simon reprit. « C'est celui à qui il a remis davantage, il me semble. » « Tu as raison, lui dit Jésus. » Il se tourna vers la femme en disant à Simon, « Tu vois cette femme? Je suis entré chez toi et tu ne m'as pas versé d'eau sur le

à la femme, « Tes péchés sont pardonnés. » Les invités se dirent, « Qui est cet homme qui va jusqu'à pardonner les péchés ?» Jésus dit alors à la femme, « Ta foi t'a sauvée, va en paix. » Vous voyez, mes amis, Simon le pharisien s'est abstenu de toucher Jésus. Pas de bain de pied, pas d'accolade, pas de parfum dans les cheveux. Remarquez qu'il est plutôt sympathique à Jésus, puisqu'il l'invite à dîner. Mais de là à toucher ce rabbi un peu extravagant qui ne porte même pas ses signes religieux, les houppettes et les phylactères. La femme pécheresse, elle, touche Jésus. Et Jésus se laisse toucher. Quel équilibre chez lui! Aucun excès, mais aucun blocage. Y a-t-il une seule pomme tachée dans un baril? C'est elle qui communique sa tare à toutes les autres. Tout passivement, la bonne pomme devient pourrie. En pastoral, c'est exactement le contraire qui se passe. Quand on reste fidèle à Jésus, c'est toujours la bonne pomme qui communique aux autres sa propre sainteté, sa propre absence de tare. Tout activement, la bonne pomme, c'est-à-dire Jésus, devient guérisseuse.

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L'ange du Seigneur porta l'annonce à Marie, et elle conçut du Saint-Esprit. Voici la servante du Seigneur. Qu'il me soit fait selon sa parole. Et le Verbe s'est fait chair, et il a habité parmi nous. Je te salue, Marie, comblée de grâce. Le Seigneur est avec toi. Tu es bénie entre toutes les femmes, et Jésus, ton enfant, est béni. Sainte Marie, Mère de Dieu, prie pour nous pécheurs, maintenant et à l'heure de notre mort. Amen. Prie pour nous, Sainte Mère de Dieu, afin que nous soyons rendus dignes des promesses de Jésus-Christ. Que ta grâce, Seigneur notre Père, se répand dans nos cœurs. Par le message de l'ange, tu nous as fait connaître l'incarnation de ton Fils bien-aimé. Conduis-nous par sa passion et par sa croix, avec le secours

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2: Le Canada salue l'idée de devenir membre associé de l'UE. Ottawa et Bruxelles renforceront donc leurs liens. L'ambition est d'être un phare pour les démocraties sans dominer les autres, a affirmé le Premier ministre canadien ce matin devant les eurodéputés à Strasbourg. Plusieurs votes significatifs au Congrès la nuit dernière à Washington, de nouvelles sanctions à l'encontre de la Russie, mais aussi une demande adressée aux États américains qu'ils imposent des règles aux géants de la tech souhaitant installer des centres de données sur leur sol. Dans ce journal, nous irons également ce midi à Paris où se tient une réunion opérationnelle de soutien à l'armée libanaise. Le président Aoun a défini sa ligne de route pour obtenir la paix dans un entretien à l'AFP. Nous irons enfin au Soudan où l'effondrement d'une mine a fait plus de 60 morts.
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2: Bonjour à tous. L'UE et le Canada veulent donc renforcer leur partenariat sur fond de désamour avec les États-Unis, de hausse de droits de douane face à la Chine aussi. Les deux alliés ont déjà signé un accord de libre-échange en 2016. Ottawa a rejoint l'an dernier le programme de défense européen SAFE, mais il compte aller plus loin, faire en sorte que le Canada devienne le premier pays membre associé de l'UE. C'est ce qu'a proposé hier la présidente de la Commission européenne en présence du Premier ministre canadien, Mark Carney, qui vient de prendre la parole devant les eurodéputés à Strasbourg. Son oui est massif. Il y voit une première pierre pour la reconstruction d'un ordre mondial stable. Pierre Benazé.
4: Une immense majorité de Canadiens soutient des liens plus étroits avec l'Union européenne, affirme Mark Carney. Pour lui, la porte est désormais ouverte à une alliance étroite. Elle sera non seulement bénéfique des deux côtés de l'Atlantique Nord, mais permettra aussi de résister aux bouleversements de l'ordre mondial. Le Premier ministre canadien n'a pas épargné les piques à Donald Trump, même si son nom n'a pas été prononcé. Mais pour Mark Carney, l'alliance Europe-Canada est indispensable pour rétablir l'équilibre.
5: Les institutions multilatérales sur lesquelles nous comptions ont été affaiblies. La souveraineté et l'ouverture sont aujourd'hui difficiles à concilier. L'intégration économique est désormais utilisée comme une arme et les droits de douane comme un moyen de pression. Les mécanismes financiers ont été utilisés à des fins de coercition.
4: Et Mark Carney va même jusqu'à espérer que ce statut de membre associé permette la liberté de mouvement et d'établissement réciproque entre Européens et Canadiens, ainsi qu'une association au programme de recherche européen Horizon et surtout une coopération stratégique et géopolitique. En contrepartie, l'énergie, l'hydrogène ou les minerais stratégiques abondants du Canada pourraient garantir à l'Europe les matières premières pour réussir sa transition technologique, des propositions qui ont suscité les ovations de l'hémicycle européen. Pierre Benazet, Bruxelles, RFI pour Radio Vatican.
2: Et cet ultérieur rapprochement annoncé entre l'UE et le Canada semble avoir piqué à vif le président américain. Donald Trump parle d'un acte hostile qui, s'il s'avérait, pourrait entraîner, dit-il, jusqu'à une rupture de tout commerce avec l'Europe. L'IA au cœur d'un sommet en Écosse aujourd'hui à l'initiative du roi Charles III. Il devrait interpeller les représentants de Google, DeepMind, Anthropic, OpenAI, leur demander l'assurance que l'intelligence artificielle reste au service de l'humanité avec deux mots-clés, plus de sécurité et de coopération. Et alors que les débats se multiplient sur les dangers d'une intelligence artificielle non contrôlée et régulée, le Congrès américain s'empare de la question sensible des data centers. Hier, la Chambre des représentants a approuvé un texte demandant aux géants de la tech qui construisent ces centres de données d'assurer les coûts supplémentaires provoqués par une hausse de la demande en électricité. La question est ultra sensible aux États-Unis à moins de deux mois des élections de mi-mandat, Olivier Bonnel.
6: Oui Marie, cela fait des mois déjà que nombre d'Américains s'inquiètent de la prolifération de ces centres qui, comme les progrès de l'IA, pousse à une vitesse exponentielle aux États-Unis. Extrêmement énergivores, ces data centers font monter la facture d'électricité de nombreux particuliers américains. Illustration, sur l'un des réseaux électriques du pays qui couvre 67 millions de foyers, la poussée de la demande en énergie a explosé, plus 174% du coût total sur le réseau. Les parlementaires ont donc tapé hier du poing sur la table à Washington. Le texte adopté prévoit ainsi l'obligation pour chaque État américain d'envisager de nouvelles régulations pour s'assurer que les géants de l'IA paye bien les coûts supplémentaires provoqués par une hausse de la demande électrique. Déjà au niveau local, Marie, de nombreux gouverneurs avaient pris des mesures, comme au Texas, le plus vaste état du pays, qui a récemment gelé deux nouveaux projets de centres de données en attendant des études d'impact. Il faut dire que certains gouverneurs, comme le Texan Greg Abbott, jouent leur mandat lors des élections de début novembre. N'imposez pas aux familles les coûts des centres de données, a résumé hier un élu républicain. Les Américains qui payent déjà cher la hausse des prix à la pompe, conséquence de la flambée du baril due à la guerre menée au Moyen-Orient par leur président. président. Un ras-le-bol, Marie, qui pourrait se traduire dans les urnes.
2: Merci Olivier Benel. Autre décision du Congrès cette nuit, les députés américains ont approuvé de nouvelles sanctions contre la Russie et ses alliés pour leur rôle dans la guerre contre l'Ukraine. Un texte soutenu par Donald Trump, dont Kiev a salué l'adoption, ce qui n'est pas le cas du Kremlin ce matin. L'actualité ukrainienne, c'est aussi le coût vertigineux de la guerre. Coût humain, bien sûr, mais il s'agit ce matin de finances. Le gouvernement a adopté son budget pour l'année 2027 à Kiev, le principal secteur de dépenses est la défense, la sécurité, avec quasi 96 milliards d'euros prévus, en hausse de 11,9% par rapport à l'an dernier, une somme qui représente 43,8% du PIB de l'Ukraine et impossible à financer sans aide extérieure. Kiev compte demander à ses partenaires 52,6 milliards de dollars. La France accueille ce jeudi une réunion opérationnelle de soutien au Liban en présidence de hauts responsables militaires. Et en amont de cette rencontre, le président Macron a reçu son homologue libanais à l'Élysée ce matin. Hier, Joseph Aoun a affirmé dans un entretien à l'AFP qu'il souhaite parvenir à un accord de sécurité avec Israël. Une fois que son armée se sera retirée du sud du pays, cet arrangement pourrait être le prélude à un accord de paix. Les précisions de Paul Ralifé à Beyrouth.
7: Joseph Aoun a proposé dans ce long entretien une feuille de route pour mettre un terme définitif à l'état de guerre entre le Liban et Israël qui dure depuis 1948. La première étape serait l'application de l'accord cadre qui prévoit le retrait israélien du sud-Liban. Cependant, cette mise en œuvre doit se faire sans imposer un fait accompli par la force. Le président libanais fait référence dans ce contexte à l'occupation par l'armée israélienne d'une partie du sud et la poursuite des frappes malgré le cessez-le-feu. L'application de l'accord cadre ouvrirait la voie à un accord sécuritaire visant à mettre fin à l'état d'hostilité entre les deux pays et à permettre le déploiement de l'armée libanaise à la frontière. Après cela, un accord de paix pourrait être envisagé après le retrait israélien. Entre-temps, le Liban s'engage à désarmer le Hezbollah sans confrontation, a-t-il dit. Joseph Aoun a exprimé ses craintes d'un vide sécuritaire après le retrait du Liban Sud des casques bleus des Nations Unies à la fin de l'année. Il a plaidé pour le remplacement par une autre force internationale, européenne, ou un mélange comprenant des contingents asiatiques et arabes. Paul Khalife, Beyrouth, RFI pour Radio Vatican.
2: Et les guerres au Moyen-Orient seront évidemment des sujets au cœur de la prochaine Assemblée générale des Nations Unies qui s'ouvre la semaine prochaine à New York. Le sommet du multilatéralisme qui se tiendra cette année en l'absence de Mahmoud Abbas, comme l'an passé, Washington a refusé un visa au président de l'autorité palestinienne. En Syrie, la justice est à l'œuvre. Ce matin, un militaire des forces gouvernementales a été condamné à 20 ans de prison et deux partisans du pouvoir déchu de Bachar al-Assad à la peine de mort ou à la perpétuité. Ce sont les premiers verdicts du procès de 14 auteurs ou commanditaires présumés des massacres d'Alaouites sur le littoral en 2025. Ces violences avaient fait au moins 1426 morts, la plupart des civils. On prend la direction du Soudan à présent où la guerre n'arrête pas le travail des orpailleurs. Au contraire, au moins 67 chercheurs d'or ont péri mardi dans l'écroulement de la mine artisanale de Al-Zahra, près de la ville de Al-Nadou dans l'ouest du pays. Ces accidents au lourd bilan sont fréquents, tandis que l'or contribue au financement de la guerre. Les précisions d'Augustine Passy.
8: S'il est particulièrement meurtrier, l'incident de cette semaine, intervenu dans une zone contrôlée par les forces de soutien rapide, est loin d'être isolé. En juillet, une quinzaine d'ouvriers sont ainsi décédés dans un puits aurifère du nord du pays, une région cette fois aux mains des forces armées soudanaises. Avant le début de la guerre, qui a éclaté en avril 2023, plus de 2 millions de Soudanais travaillaient déjà dans les mines artisanales, très majoritaires dans le secteur. L'effondrement économique provoqué par les combats a depuis entraîné une véritable ruée vers l'or. Un employé travaillant pour une entreprise d'extraction minière opérant dans le nord du Soudan m'a confié que le nombre d'orpailleurs a été multiplié par 6 en 3 ans. Parmi ces travailleurs, des enfants de tout juste 13 ans. L'or ne constitue pas seulement un gagne-pain pour les citoyens qui tentent de survivre, alors qu'un tiers de la population souffre d'insécurité alimentaire. Les lingots alimentent en outre l'économie de guerre dans les deux camps. Le 13 juillet, l'Union européenne a par conséquent banni tout commerce de l'or originaire du Soudan. La semaine dernière, la Suisse a pris la même décision. Augustine Passy pour Radio Vatican.
2: Et enfin au Mexique, un prêtre d'un village du centre du pays dans l'état d'Hidalgo a été tué par balle, son corps abandonné sur une route la nuit dernière. Le père Roman de la Cruz Hernandez officiait dans une communauté où sévissent des bandes criminelles qui se disputent le trafic de carburant. Un message de menace aurait d'ailleurs été trouvé près de son corps. Il s'agit du 14e religieux assassiné au Mexique en 7 ans. Voilà, c'est la fin de ce journal. Merci de l'avoir suivi. Je vous souhaite à tous une excellente après-midi.

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0: Bienvenue à Questions d'aujourd'hui, émission qui vous est présentée par l'Office de catéchèse du Québec en collaboration avec Radio-VM et Radio-Galilée. Aujourd'hui, nous allons parler du dimanche de la catéchèse et deux invités formidables, Sophie Tremblay, qui est théologienne et aussi chargée de projet à l'Office de catéchèse du Québec, et Lucie Van Winden, qui est engagée et membre du comité préparatoire du dimanche de la catéchèse. Merci beaucoup d'être là pour cette émission de questions d'aujourd'hui. Eh bien, je vais commencer avec vous, Sophie Tremblay, si vous permettez. Parlez-nous de la mission de l'Office de catéchèse du Québec.
1: Alors, l'Office de catéchèse du Québec, c'est un organisme qui a été créé par les évêques catholiques pour apporter un soutien aux églises diocésaines dans l'accomplissement de leur mission catéchétique. L'Office de catéchèse existe depuis plusieurs décennies et a traversé toutes les métamorphoses de la catéchèse au Québec en créant du nouveau matériel et aussi en établissant des relations d'écoute, de collaboration, de partenariat avec des milieux, des réseaux intéressés par la catéchèse. Nous produisons des ressources catéchétiques. Et le dimanche de la catéchèse fait partie de cette production année après année.
0: Sophie Tremblay, quand on entend le mot catéchèse, on l'associe beaucoup à la catéchèse de l'enfance, mais c'est plus que ça. Pouvez-vous dire quelques mots là-dessus pour qu'on éclaircisse ça dès le départ?
1: Oui. Alors, la catéchèse, c'est lié à l'écoute et à la réception de la parole de Dieu, à laquelle on est appelé à répondre chacun personnellement, puis à approfondir. Donc, la catéchèse, ça concerne tous les chrétiens à toute étape de leur cheminement. On est toujours en voie

0: d'apprendre du neuf puis de recevoir à neuf la parole de Dieu. Alors, c'est loin de se limiter à l'enfance, puis même, je dirais que c'est beaucoup plus intéressant après l'enfance.
1: Oui, parce que on doit toujours cheminer dans la foi, la compréhension qu'on a étant jeune. C'est comme la compréhension de la vie. On comprend des choses quand on est jeune, quand on est dans une autre étape de vie, on les comprend un peu différemment ou on a un horizon beaucoup plus large. Est-ce que c'est une bonne comparaison?
0: C'est en plein ça.
1: Alors, vous préparez le dimanche de la catéchèse. Et vous avez, alors c'est une surprise pour moi, vous n'êtes pas seule, Sophie, vous avez un comité avec vous.
0: Alors, nous avons regroupé des personnes de différents milieux, de différents diocèses, afin de chercher ensemble, de trouver, de formuler le thème du prochain dimanche de la catéchèse, puis d'explorer des idées, des suggestions, des propositions d'activités pour les fiches d'animation qui constituent le matériel de ce dimanche-là. Les apports de ce comité sont absolument précieux, fabuleux. Année après année, après la réunion où on élabore le thème, c'est toujours l'émerveillement. Beaucoup de souffle est apporté au dimanche de la catéchèse par ce comité-là. Puis ensuite, c'est les chargés de projet de l'Office de catéchèse qui s'occupent de mettre le tout en forme. Mais les idées ont déjà toutes été identifiées par le comité.
1: Et vous faites ça depuis quelques années?
0: En fait, ça fait depuis 4 ans qu'on a le comité. Puis ça a vraiment apporté un nouveau souffle au dimanche de la catéchèse.
1: Et ce dimanche de la catéchèse, il faut rappeler que c'était au mois de septembre chaque année.
0: La date est fixée par les évêques au troisième dimanche de septembre, mais ce n'est absolument pas obligatoire de le célébrer à cette date-là. Ça peut être avant ou après, dépendamment de l'organisation des milieux. Puis, il y a des choses qui peuvent être faites pendant toute l'année en lien avec le thème du dimanche de la catéchèse.
1: Qu'on va aborder tout à l'heure, d'ailleurs, mais j'aimerais, et je m'intéressais beaucoup à ce comité, justement, qui prépare le dimanche de la catéchèse. Et Lucie Van Winden, vous êtes avec nous. Merci beaucoup d'être là. Pouvez-vous nous parler aussi de votre rapport à ce comité qui prépare le dimanche de la catéchèse?
2: Alors, pour ma part, je viens tout juste de terminer mon certificat en accompagnement spirituel au Centre Le Pèlerin de Montréal. J'ai été agente de pastorale à l'unité pastorale Les Jardins pendant 11 ans. J'étais responsable du projet catéchétique. Alors, j'ai pris ma retraite il y a 4 ans et c'est à ce moment-là que j'ai été invitée à m'impliquer dans le comité pour la préparation du dimanche de la catéchèse. J'ai accepté l'invitation parce que j'aime beaucoup réfléchir autour de la parole puis trouver des idées originales pour vulgariser ma foi, la rendre plus accessible pour le commun des mortels, de façon à ce qu'elle vienne toucher la personne dans son quotidien. Puis c'est aussi une raison pour laquelle je suis membre active de l'Association québécoise de la biblique symbolique, la QCBS, depuis une quinzaine d'années. Donc, il est primordial pour moi que chacune des rencontres, soit qu'elles soient bibliques ou liturgiques, soient pensées et réfléchies pour permettre aux participants de venir les toucher dans leur vécu personnel. Chaque personne étant différente, chacune vit avec Dieu une relation qui lui est propre et vit sa foi d'une façon particulière. Il s'agit donc d'ouvrir la possibilité aux participants de la catéchèse de faire leur propre chemin pour découvrir leur foi personnellement.
1: C'est intéressant ce que vous dites, donc de faire son propre chemin pour découvrir les aspects plus personnels de sa foi. La foi, c'est communautaire, mais c'est aussi personnel. C'est fort intéressant ce que vous dites. Lucie, donc l'unité pastorale et jardin, c'est dans le diocèse de Saint-Jean-Longueuil. Alors, merci beaucoup. C'est un très beau titre pour une unité pastorale et jardin. Alors, je continue avec vous, Lucie. Pourquoi c'est important un dimanche de la catéchèse?
2: Le dimanche de la catéchèse, ça sonne un peu le départ de notre année pastorale.
1: Oui, c'est en septembre, donc l'année pastorale commence, effectivement.
2: On commence avec des nouveaux venus, habituellement. Et puis, quand j'étais agente de pastorale, on avait besoin de ressources puis d'idées nouvelles, toujours pour préparer, ou originales, pour préparer cette entrée-là, qui devait se faire de façon dynamique, dans l'enthousiasme, pour donner le goût aux jeunes de revenir puis de partir d'une note positive. Alors, bon, parfois, on allait sur le site de l'Office de la catéchèse pour trouver des idées originales, on espérait, puis on trouvait.
1: Tant mieux!
2: Et parfois, on les prenait telles quelles, et d'autres fois, on les modifiait un peu à notre, pour notre réalité.
1: Alors, donc, vous avez décidé de vous embarquer dans ce comité. Qu'est-ce qui s'est passé à la première rencontre?
2: Oui, la première rencontre, ben, j'étais un peu... ben, je me sens souvent comme une intrus qui vient. Et puis, mais non, les gens sont fort sympathiques. Et puis...
1: Comment vous faites donc pour préparer ce dimanche de la catéchèse en comité? Comment vous vous mettez en marche? Parce que c'est ça qui m'intéresse particulièrement. Comment un comité se met en marche pour arriver à ce que les outils soient prêts avant le mois de septembre, pour le dimanche de la catéchèse, et d'offrir des outils intéressants. Comment vous vous mettez en marche?
2: Habituellement, nous partons des lectures de la liturgie du troisième dimanche de septembre. Comme Sophie le disait, c'est le dimanche qui est prédestiné pour la catéchèse. Mais sans s'attacher trop aux lectures de ce dimanche, parce que parfois les intervenants en catéchèse peuvent, ou en pastoral, pourraient choisir de vivre le dimanche de la catéchèse un autre tantôt, l'entrée.
1: On n'est pas obligé donc d'utiliser tous les outils pour ce troisième dimanche de septembre.
2: Donc on pourrait utiliser les outils, mais pas nécessairement les utiliser pour le troisième dimanche, mais les adapter pour un autre dimanche lorsqu'on commence notre année pastorale. Alors, absolument, c'est ce qu'on fait, mais cette année, l'OCQ lançait son nouveau site Internet pour le grand public, qui s'appelle justement « Vivre sa foi ». Alors, ils ont voulu que le thème du dimanche de la catéchèse et le numéro, le bulletin passage, portent le même nom pour créer un événement. Alors, c'est ce qui est différent cette année, mais les outils sont quand même adaptés pour la liturgie.
1: Adapté pour la liturgie, puis adapté dans d'autres contextes aussi, dont on viendra sur les outils. Mais ce qui m'intéresse aussi particulièrement, comment est choisi, parce qu'il y a un thème, comment vous choisissez le thème?
2: Ça, c'est un petit peu particulier. Donc, en arrivant à la rencontre, je me pose toujours la question, mais qu'est-ce qu'on va donc pouvoir inventer cette année? Quelque chose d'original, puis quelque chose qui n'est pas redondant. Alors, de fil en aiguille, guidé par Mario, qui nous pose toujours la bonne question. On part tranquillement. Et puis, bon, cette année, la question, c'était « Vivre sa foi ». Pourquoi, comment? Alors, tout à coup, bon, on a un petit silence. Ensuite, ça part comme du popcorn qui éclate. Alors, les idées sortent. Une, puis un autre, puis un autre, puis un autre. Puis là, tout d'un coup, c'est parti. Alors, ça roule. Et puis, les idées sortent. Ensuite, on commence à chercher une formulation pour la deuxième partie du thème. Vivre sa foi. Donc, vivre sa foi. Donc, Mario nous demande, vivre sa foi, c'est. Qu'est-ce que c'est vivre sa foi? Ben, on répond, ça goûte bon, ça fait du bien, ça nous permet d'aller au-delà, passer de la parole aux actes. Vivre sa foi, c'est un outil au quotidien. Vivre sa foi, ça ravigote, parce qu'une fois qu'on a écouté son cœur pour répondre oui à un appel, bien, c'est difficile de revirer de bord. Puis là, le cœur s'emballe et en redemande. Vivre sa foi, c'est une aventure au quotidien. Puis vivre sa foi, c'est toute une aventure.
1: Alors, ce sont toutes des idées que vous avez qui jaillissent, et là, vous avez une discussion.
2: Oui. Alors, nous avons une discussion, on explique un peu nos idées. Puis, après quelques précisions, bien, on passe au vote.
1: Alors, c'est démocratique.
2: C'est très démocratique. Mario fait ça d'une main de maître. Alors là, le choix est unanime, c'est vivre sa foi toute une aventure. C'est ce qui sera le thème pour l'année 2026.
1: Vivre sa foi toute une aventure. Alors, quel est le rapport entre vivre sa foi, donc qui est plus souvent associé soit à la prière, la bienveillance, être bon dans la vie, être une bonne personne, suivre Jésus aussi, et l'aventure? Qu'est-ce qu'il y a derrière ce choix?
2: Derrière ce choix, bien sûr, une fois qu'on a nommé ça, on va poursuivre nos échanges puis exprimer un peu comment ce thème-là peut résonner en nous. Alors, voici le fruit de nos échanges. Fait que le mot aventure peut évoquer l'avant, l'avenir, l'avènement. Ce sont des mots associés à notre foi. Pour vivre sa foi, ça prend un certain dépouillement, un lâcher prise, l'humilité pour être capable de se déplacer soi-même puis d'aller vers l'autre ou vers l'inattendu de Dieu. Le thème de l'aventure rejoint aussi les jeunes adultes qui voyagent pour découvrir et aller à la rencontre des gens dans le monde avec un sac à dos qui contient que très peu de choses.
1: Absolument, oui, on met l'essentiel, surtout si on voyage beaucoup, qu'on monte certaines montagnes. Et ça évoque autre chose aussi, ce terme.
2: Oui, c'est sûr que quand on devient catéchumène, on entreprend toute une aventure de notre vie. C'est comme un retournement, c'est une conversion, puis ça change un peu notre vie. Donc, le thème l'aventure peut être parlant aussi pour toutes les générations. Les plus âgés peuvent savoir que vivre sa foi, c'est pas toujours un long fleuve tranquille. Ça provoque des déplacements, des aventures, des retournements. Donc, vivre sa foi, ça amène un certain style de vie. Il faut être disposé, disponible, à l'écoute de l'esprit ou de son intériorité où passent les appels de Dieu. Ça demande une certaine humilité. C'est pas seulement prier ou échanger, ça amène un engagement réel qui vient nous déplacer dans nos choix, nos décisions, puis nos gestes. Parce que la foi peut nous amener à faire des choix surprenants auxquels on ne s'attendait pas. C'est là que l'aventure commence.
1: C'est là que l'aventure commence. Dans quelques instants, nous allons parler des outils qui sont disponibles pour ce dimanche de la catéchèse.

0: Avec Lucie Van Winden et Sophie Tremblay, nous parlons de ce dimanche de la catéchèse qui a lieu le troisième dimanche de septembre, mais dont les outils aussi sont disponibles et qu'on peut utiliser à d'autres moments. Alors, un thème formidable, vivre sa foi, toute une aventure, et c'est produit par l'Office de catéchèse du Québec. Sophie Tremblay, justement, parlez-nous de ces outils qui sont disponibles pour, justement, pour nous amener à réfléchir, à prendre conscience, peut-être encore plus, que la foi, c'est toute une aventure.
1: Alors, le matériel est accessible sur le site de l'Office de catéchèse gratuitement, le site officedecatechèse.qc.ca. Donc, il y a plusieurs éléments. C'est comme une trousse hein, dans laquelle il y a des fiches. En premier lieu, il y a le mot du président de l'AECQ, Mgr Martin Laliberté.
0: L'AECQ étant?
1: L'Assemblée des évêques catholiques du Québec.
0: Donc, voilà. Mgr Martin Laliberté,
1: qui formule la raison d'être du dimanche de la catéchèse, puis explique le thème en quelques mots de manière très synthétique, très résumée.
0: Donc, la lettre est disponible sur le site?
1: Sur le site. Ensuite, il y a une affiche. Ça, c'est une pièce de résistance toujours demandée chaque année, appréciée. Alors, l'image, elle déploie le symbolisme du thème et on trouve aussi le thème écrit en grandes lettres contrastantes dessus. Nous n'indiquons plus l'année sur l'affiche. Nous le faisions il y a plusieurs années. Mais maintenant, nous ne mettons plus l'année parce que nous pensons que avec ce genre de thème-là, ce n'est jamais périmé. Puis l'image demeure porteuse. Donc, ce qui est bon en 2026 peut être encore porteur dans les années
0: suivantes. Surtout avec un thème comme « Vivre sa foi, toute une aventure », ça va être encore une aventure l'an prochain, dans 2 ans, dans 5 ans, dans 10 ans.
1: Exactement. Alors, ça peut être pertinent en tout temps. Cette année, je la trouve particulièrement belle, des belles couleurs vives d'automne. Elle est disponible, donc, en plusieurs tailles, dans fichiers JPEG ou PDF, qui sont faciles à imprimer à volonté, selon les besoins des personnes, des milieux. On a aussi un signet. Ça aussi, ça revient d'année en année. Un signet imprimable, recto-verso, qu'on peut découper. Au recto, on voit une personne, comme sur l'affiche, qui entreprend un sentier. Le thème apparaît sur le signet. Au verso, c'est une personne qui s'est arrêtée en chemin. Son sac à dos est déposé au sol. C'est le temps où cette personne l'ouvre pour mettre la main sur quelque chose qui a été apporté pour la route. C'est un petit sac à dos. Donc, on se doute que c'est vraiment quelque chose qui est essentiel pour faire la route. Et on peut lire la question sur le verso du signet. Qu'est-ce qui, dans votre sac, vous aide à vivre votre foi?
0: Donc, on peut imaginer, à partir de ce signet, d'avoir peut-être notre propre sac à dos aussi.
1: C'est en plein
0: dire,
1: ça.
0: Dire que pour avancer dans ma foi, pour vivre ma foi, qui est une aventure, qu'est-ce que j'ai besoin?
1: Exactement. Qu'est-ce que je garde à portée de main?
0: Qui n'est pas très loin, qui n'est pas trop lourd, j'espère.
1: Exactement. Par rapport aux détours, aux imprévus, à la longueur du chemin. C'est quoi les nourritures spirituelles essentielles dont chaque personne a besoin? Et là, ça peut être très, très variable. Dans mon cas, aucun doute que la première chose sur le dessus du sac dans mes essentiels, c'est la Bible. J'y retourne continuellement, quoi qu'il m'arrive. Mais je connais une personne pour qui, dans sa manière de vivre sa foi, la dévotion mariale est vraiment centrale. Alors, sans doute que cette personne que je connais mettrait son chapelet pour l'avoir facilement à portée de la main.
0: Mais c'est très personnel en même temps. Donc, ce que je comprends, c'est qu'on y met ce qui nous aide à avancer sur la route.
1: Oui.
0: Lucie, avez-vous des exemples? Oui,
2: oui, moi, j'amènerais mon téléphone pour être capable de me connecter à Internet pour écouter le podcast de Prix en chemin à partir d'un texte liturgique. Donc ça me nourrit beaucoup à chaque jour. La piste de réflexion qui est suggérée, elle vient me toucher parce que, justement, les pistes ont des côtés pratiques. Moi, je suis
0: une marcheuse.
2: Une marcheuse, oui, une marcheuse qui a dans la tête des idées très pratiques. J'ai besoin d'être terre à terre et très cartésienne, en fait.
0: Et donc, ça vous aide dans votre foi?
2: Ça m'aide dans la foi, ça me nourrit beaucoup, exactement.
1: Alors, c'est ça. Donc, pour chaque personne, ça peut être différent. C'est ce qui est intéressant avec la question. Tout ce que ça ouvre. par rapport au cheminement personnel. Et là, parler du signet, ça m'amène aux pistes d'aménagement liturgique qui sont applicables autant pour une eucharistie que pour une célébration de la parole. Donc, des aménagements simples, faciles à organiser. Notre proposition principale d'aménagement commence avec la distribution de ce signet lors de l'accueil de la célébration.
0: Alors, c'est ce que vous suggérez.
1: C'est ce qu'on suggère, c'est ça.
0: Qu'on puisse remettre aux gens qui viennent à la célébration le signet que vous proposez.
1: Et ensuite, ça peut être réinvesti lors de l'homélie. Donc, on a des propositions par rapport à différentes formules. Ça peut être une homélie partagée ou ça peut être une homélie où c'est une personne qui prend la parole tout du long. Alors, on a des propositions différentes selon la formule, mais de manière à réinvestir le signet que les gens ont en main. Donc, ça, c'est pour les pistes d'aménagement liturgique.
0: Et vous avez aussi une fiche qui suggère des activités qui sont en lien avec le thème.
1: Alors, de ce côté-là, on voyait tellement de possibilités. On en a écrit un certain nombre, mais il y avait vraiment beaucoup de choses. Et c'est loin de se limiter au dimanche de la catéchèse lui-même. Donc, il y a des suggestions qui sont pensées aussi pour réactiver le thème à d'autres occasions dans l'année pastorale. Et nous les avons regroupées dans la fiche d'animation en fonction des destinataires visés. Par exemple, avec des adolescents, des adultes ou peut-être même des familles, pourquoi pas organiser une randonnée éco-spirituelle.
0: Une randonnée éco-spirituelle.
1: Absolument.
0: Qu'est-ce que ça veut dire?
1: Donc, ça veut dire dans un environnement où on est plongé dans la beauté de la nature, mais où on a des arrêts de temps de réflexion, d'intériorisation, de la parole, de méditation, insérés à travers la randonnée. Il peut y avoir aussi des temps où on prend conscience de la beauté de la création puis notre responsabilité à cet égard. Alors, on peut prévoir un texte biblique, un texte de méditation à parcourir au départ puis à chaque halte, et on poursuit la marche en méditant à partir de ce texte-là. Et puis même, quelqu'un suggérait dans notre groupe, c'est le 800e anniversaire de la mort de Saint-François d'Assise. Alors, le cantique des créatures de Saint-François d'Assise pourrait être une belle lecture à méditer pendant une randonnée éco-spirituelle. Alors, c'est vraiment intéressant, surtout en septembre, là, s'il fait beau, ça peut être vraiment une activité à la fois communautaire et personnel ressourçant.
0: Sophie, si vous permettez, j'aimerais vous dire ma découverte de l'été à Baie-Saint-Paul. Les petites sœurs franciscaines de Marie ont fait un jardin où on peut aussi vivre les étapes de la vie de Saint-François d'Assise en étant plongé justement dans une marche éco-spirituelle. Ça va très bien. Il y a d'autres endroits aussi qui ont ce type de proposition-là.
1: Alors, c'est fabuleux dans ce cas-là. Ça a déjà été aménagé. C'est d'autant plus invitant.
0: On a aussi, vous proposez pour les familles, un rallye intergénérationnel.
1: Oui, rallye intergénérationnel ou chasse au trésor. Puis, on invite des familles, mais ça peut être tous les membres de la communauté célébrante qui peuvent y participer aussi. Alors, il s'agit de cacher des objets en donnant des indices pour les trouver. Et les trouvailles dissimulées pourraient mettre en lumière ce qui aide à vivre sa foi au quotidien. Donc, ça pourrait être des éléments qu'on imagine faire partie du sac à dos de telle ou telle personne, de ces essentiels qui auraient pu être égarés en chemin. Alors, donc, on cherche et à la fin, on partage les différentes pistes qui ont été trouvées ici et là.
0: Et en paroisse, après les célébrations, vous avez, Lucie, une idée absolument originale.
2: Oui, c'est un genre de rallye, qu'on pourrait dire aussi, dans l'église, à l'après la célébration, où on avait installé des kiosques à différents endroits de l'église, donc à Lambon, à l'hôtel, au baptistère, les cierges, et puis vers les vêtements liturgiques. Notre but, c'est un peu de démystifier l'Église pour les jeunes. Alors, on avait demandé à des personnes de la communauté de s'installer à ces kiosques pour expliquer et répondre aux questions des jeunes à chacune des stations.
0: Ah, c'est très original.
2: Oui.
0: Sophie Tremblay, où pouvons-nous trouver justement les outils pour ce dimanche de la catéchèse et ce foisonnement d'idées que vous nous proposez?
1: Alors, il faut aller sur le site web de l'Office de catéchèse du Québec. Donc, office de catéchèse, tout en minuscules, sans point, officedecatechese.qc.ca. Quand vous allez sur le site, vous voyez le premier onglet à gauche, l'onglet « Production ». Et la première ligne du menu déroulant, c'est « Dimanche de la catéchèse ». Donc, l'adresse de la page, c'est officedecatechese.qc.ca, / production, / dimanche. Et quand on ouvre cette page, on trouve tout de suite le matériel de l'année en cours. Mais il faut noter aussi que le matériel des années précédentes demeure accessible. C'est dans le menu de la colonne de droite en bas, les archives des années passées. Donc, on peut voir les thèmes et le matériel de 2008 à 2025.
0: Lucie Van Winden et Sophie Tremblay, un grand merci à vous deux de nous avoir présenté et donné le goût aussi de s'intéresser non seulement au dimanche de la catéchèse, mais surtout de prendre conscience que vivre sa foi, c'est toute une aventure. Un grand merci à vous deux. 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N'hésitez pas à visiter le site web de l'Office de catéchèse du Québec, www.officedecatechese.qc.ca. 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Merci à Yannick Caron pour Radio Galilée et Lisandre Duplé pour Radio VM. Merci pour votre présence et votre écoute. Au micro, Renaud Grégoire, et je vous dis à bientôt.

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0: Bonjour Catherine.
1: Bonjour Mathieu. Pour ce premier épisode de notre sixième saison, déjà, nous revenons sur un épisode majeur de l'histoire des relations entre autochtones et allochtones, la conclusion de la Grande Paix de Montréal en 1701. En compagnie de Louise Potier, conservatrice et archéologue, nous déambulons dans le superbe musée Pointe-à-Calière pour y découvrir l'unique exemplaire du traité de la Grande Paix qui soit parvenu jusqu'à nous et qui est habituellement conservé aux Archives nationales d'outre-mer de France.
0: En 1701, après des mois de tractations, près de 40 nations autochtones convergent vers Montréal pour y signer un traité historique. L'entente mettra en effet un terme à des décennies d'escarmouches constantes qui terrorisent les populations et perturbent considérablement les déplacements, mais surtout le commerce de la fourrure. La signature du traité a lieu le 4 août 1701, sur les lieux mêmes où se dresse aujourd'hui le musée Pointe-à-Calière.
1: La Grande Paix ouvre la voie à 4 décennies de cohabitation pacifique et de vitalité commerciale en Nouvelle-France, jusqu'à ce qu'éclate la guerre de 7 ans qui opposera la France et l'Angleterre en 1756.
0: Avec Louise Potier, récipiendaire en 2019 du Prix des 10 et de la Médaille de la Société historique de Montréal, nous revivons avec émotion cet événement remarquable et pourtant très longtemps tombé dans l'oubli.
1: Bonjour Louise Potier.
2: Bonjour.
1: Merci de nous accueillir ici, dans ce magnifique lieu qu'est le musée Pointe-à-Calière, dont vous êtes la conservatrice et l'archéologue en chef.
2: Oui, en chef, je suis obligée d'ajouter émérite parce que je ne suis plus vraiment en fonction. Là. J'ai cédé mon poste à une collègue qui est directrice conservation-archéologie. Donc, je suis encore active au musée, mais je me dirige vers d'autres avenues professionnelles. Après 26 ans de loyaux services à Pointe-à-Calière.
1: Pourquoi êtes-vous devenue archéologue?
2: Ben, en fait, comme beaucoup de jeunes, c'était un peu un rêve. Là. Moi, je suis devenue archéologue avant que la série Indiana Jones vienne au monde, ça, je dois le dire. Mais j'écoutais des documentaires sur l'archéologie, entre autres en Égypte, en Grèce, et j'étais fascinée. J'ai fait mes études à l'Université Laval en archéologie classique, donc je voulais aller travailler en Grèce, mais finalement, j'ai fait une maîtrise en archéologie historique nord-américaine à Québec, et j'ai eu la piqûre pour notre patrimoine archéologique local. C'est là que j'ai réalisé à quel point on a des choses méconnues chez nous et qu'il y a beaucoup de travail à faire. Alors, je me suis dit, bon, voilà, ça va être ça.
0: Et Louise Potier, avant de capter l'entrevue, on a eu la chance de visiter le musée Pointe-à-Calière avec vous. Ça a été une visite fort agréable et d'emblée, on voit que Pointe-à-Calière, c'est pas un musée comme les autres.
2: Effectivement, c'est pas un musée comme les autres. On a des salles d'exposition, mais nous, on est un musée de sites. Ça veut dire que le musée est construit sur des sites archéologiques, sur le lieu de fondation de Montréal. Alors, c'est pas un, c'est des sites archéologiques. On a un réseau souterrain qui est assez imposant et qui a grandi au fil des années. Là, en 92, quand le musée a ouvert, on avait 3 pavillons. Aujourd'hui, en 2026, on a 7 pavillons.
1: Qu'est-ce qu'on apprend de la présence autochtone sur l'île de Montréal et ses environs à Pointe-à-Calière?
2: Le musée s'intéresse à toutes les périodes d'occupation humaine sur l'île. Dès l'an 4000 avant nos jours, 4 à 5000 ans, on trouve les premières traces sur l'île de Montréal, dont certaines de ces traces sont dans le Vieux-Montréal. Alors, le musée intègre toute cette histoire. On parle aussi de la présence de villages iroquoiens. Hochelaga, je pense que c'est le plus connu, le plus populaire, parce que l'explorateur français Jacques Cartier est venu à Montréal en 1535 et a décrit Hochelaga. Malheureusement, on n'a jamais retrouvé les vestiges. C'est ça qui est particulier. C'est un assez gros village. Les archéologues n'ont jamais retrouvé les vestiges. Par contre, ils ont retrouvé des vestiges d'une présence villageoise dans le centre-ville, là, près de la rue Peel, Sainte-Catherine. Dans ce coin-là, on a retrouvé des vestiges encore tout récemment. Donc, on sait qu'il y avait plusieurs, probablement beaucoup plus qu'un seul village autour de la montagne, autour du Mont-Royal. Alors, le musée, oui, s'intéresse à la présence autochtone. Et c'est aussi une particularité à Montréal. Dès la fondation, en 1642, ce qu'on remarque, et puis ça, c'est vraiment... C'est propre à Montréal, c'est cette cohabitation entre Français et Autochtones. L'archéologie à Montréal est jeune, c'est 1980, ça. On peut dire que c'est assez jeune, ça fait pas longtemps qu'on fouille. Et dans ces premières années, les archéologues étaient un petit peu surpris, parce que habituellement on fouille par couche, par niveau, et les niveaux les plus anciens, donc les niveaux autochtones, sont dans le bas, et par-dessus, tranquillement, on voit comme une superposition de strates de plus en plus récentes. Mais c'est pas tout à fait comme ça à Montréal. Oui, à quelques endroits, on voit qu'on est clairement dans des niveaux très anciens, pré-européens, mais très vite arrive un niveau où les artefacts sont mélangés. Français, autochtones, on sent cette cohabitation, et ça c'est typique de Montréal, une cohabitation sur beaucoup de sites archéologiques. Ça montre cette ouverture, ce rôle de carrefour que Montréal a eu dès les années antérieures à la présence européenne. Mais même après la présence européenne, les Autochtones ne disparaissent pas. Au contraire, on les voit, sont omniprésents dans la culture matérielle, les artefacts qu'on va retrouver sur les sites. Ça, c'est intéressant. C'est ce qu'on évoque dans toutes nos expositions permanentes. À toutes les époques, il y a un récit autochtone qui reste associé à la construction de l'histoire de Montréal. La ligne de temps autochtone, elle ne s'arrête pas quand les Français arrivent et s'installent. Elle ne s'arrête pas, elle continue.
1: Pointe-à-Calière accueille de juin à septembre 2026 le traité de la Grande Paix de 1701. Qu'est-ce qui s'est passé en 1701 à Montréal?
2: Ah oui, hein, c'est... c'est une question que souvent peu de gens connaissent encore, malheureusement, ce qui s'est passé en 1701. La signature de ce grand traité international, parce qu'il concernait presque 40 nations différentes sur le territoire de l'Amérique du Nord. Donc, c'est un traité international. À la fin des années 90, je dirais, il y a un chercheur, Gilles Avard, qui en a fait son sujet de recherche de maîtrise. Gilles, c'est un historien français qui est venu étudier à l'Université Laval, puis un professeur d'histoire qui lui a recommandé, tiens, prends donc ce sujet, c'est pas connu, explore. Alors, Gilles a exploré, puis a publié son mémoire de maîtrise. Heureusement, c'est arrivé quelques années avant le 300e, en 2001. Ça nous a permis de réaliser à quel point on avait oublié une partie importante de notre histoire. On savait que ça s'était passé, on a des écrits, il y avait des chroniqueurs de l'époque, mais on avait oublié l'importance de cet événement-là. C'était quoi les racines? C'était quoi les retombées, l'impact? Moi, je me suis posé la question encore récemment, pourquoi est-ce qu'on ne parle pas plus de cet événement-là? Pourquoi on ne parle pas plus de la Grande Paix? Dans le fond, il y a une réponse qui est assez simple, c'est que la paix n'est pas quelque chose qui est glamour. Des canons, des boulets de canons, des fusils, souvent ça va fasciner les gens. Ce sont des objets de mémoire qui sont faciles à percevoir dans l'histoire, dans les collections, les musées. Alors la paix, on la matérialise comment? Qu'est-ce qui reste? Dans le cas de 1701, on est chanceux. Il reste un traité qui est probablement le plus beau symbole de cet événement historique, le plus spectaculaire. C'est quelque chose de matériel, c'est le document qui a été conservé pendant 325 ans, et on a la chance de le présenter ici au musée aujourd'hui.
1: Il est conservé en France?
2: Il est conservé en France parce que c'est un document officiel du royaume français. En fait, la Nouvelle-France était une colonie. Alors, quand on signe des documents officiels, on les retourne en France. C'est ce qui est arrivé avec le traité. On a cette chance que le traité a été conservé. En 2001, pour le 300e, on l'a présenté en exposition, mais sur une seule face. Il était présenté à plat, comme c'est souvent la norme pour les documents papier, documents historiques. Alors, cette année, pour le 325e, on a la chance de pouvoir le présenter à la verticale, c'est-à-dire que les visiteurs peuvent le voir dans son intégralité, recto verso. Moi, je pense que tous ceux qui peuvent se déplacer à Montréal, ça mérite le coup d'œil. Il va retourner en France à partir du 20 septembre, on ferme l'exposition.
0: C'est très émouvant d'être en présence de ce document-là. Et qu'est-ce qu'il raconte, ce document-là?
2: Il raconte beaucoup de choses. D'une part, il raconte que près de 40 nations se sont retrouvées, réunies à Montréal à l'été 1701, entre la fin juillet et la première semaine d'août, pour discuter des clauses qu'on voulait inscrire dans le traité. On fait la paix. On est une trentaine de nations. Il y a les Français, bien sûr, avec Callière à la tête, et leurs alliés. Il y a une trentaine de nations alliées, très différentes, réparties sur un immense territoire. Ça va du nord du Québec aux Maritimes, à l'ouest du lac Supérieur, au sud du lac Michigan, dans la région de l'Illinois, au nord du lac Ontario. C'est des milliers de kilomètres qui séparent toutes ces nations qui vont décider de, au fil des négociations, qui vont s'étaler sur plusieurs mois, presque 2 ans, et même plus dans certains cas, vont décider de venir se retrouver à Montréal pour convenir des clauses du traité. L'élément le plus important, c'est de pouvoir commercer librement. Parce que ça faisait presque un siècle que les différentes alliances entre les groupes faisaient en sorte qu'on s'affronte entre nations. Parfois, on devient ami avec certaines, puis parfois, on brise le lien, l'alliance, et on devient en guerre avec ces nations-là pour être en alliance avec d'autres nations. Donc, ça bouge beaucoup sur le territoire. Les affrontements sont presque continus. Mmh. Il y a des petits épisodes de paix qui sont souvent très ponctuels et très limités géographiquement. Avec quelques nations, entre elles, on va faire la paix. Mais ailleurs, ça continue à se battre. Donc, le traité est en quelque sorte un immense drapeau blanc qui est levé pour dire on en a assez de se faire la guerre sur le territoire, on aimerait vivre en paix. Et ce qui est fantastique avec 1701, c'est qu'il n'y a personne qui s'est soumis. Il n'y a pas eu d'abdication. Ça a été des décisions librement consenties par des nations souveraines. Et ça, c'est important de le dire. Il y a eu des négociations. Parfois, c'était extrêmement difficile. Entre autres choses, pour l'échange de prisonniers. Quelques nations, dont les Haudenosaunee, n'avaient pas amené leurs prisonniers tels qu'ils étaient entendus. On devait remplir certaines conditions, dont celle-ci. Amenez vos prisonniers de guerre, ceux que vous avez pris chez vos ennemis.
3: Pour les rendre à leur nation d'origine.
2: Oui. Mais voilà, il y avait des petits problèmes. C'est que souvent, ces prisonniers avaient été adoptés dans leur nouvelle communauté, puis parfois ils n'avaient pas envie de revenir. Après quelques années d'être bien intégrés dans une nouvelle famille, de retourner dans leur ancienne famille, tu ne sais plus où est rendu ton cousin, ton frère. Alors, ça a été difficile, ça a été un moment extrêmement délicat parce que ça a été perçu comme une trahison de la confiance par certaines nations, entre autres chez les Wendat, Kondiaronk était extrêmement fâché de voir que les Haudenosaunee n'avaient pas amené de prisonniers de leur nation. On s'en est sorti en disant, bon, ben, vous allez pouvoir les ramener ultérieurement. On vous fait confiance. Vous nous donnez votre parole, donc on vous fait confiance. C'est Kondiaronk un petit peu qui a dénoué cette impasse en disant, on va leur faire confiance et il n'y a pas d'autre option que de faire la paix en ce moment. Là. C'est soit ça ou on retourne chez nous puis on continue comme c'était avant. Tout le monde avait cette conscience aiguë de l'importance de faire la paix et de s'entendre. Et parmi les clauses, les Haudenosaunee devaient consentir à rester neutre en cas de guerre entre la France et l'Angleterre, parce que les Haudenosaunee étaient les alliés des Anglais. Mm-hmm. En territoire colonial, c'était un atout pour les Anglais. Et même chose pour les alliés des Français, les alliés autochtones des Français. Ils ne pouvaient pas se mettre aux côtés des Français pour attaquer les Anglais. Ça n'a pas toujours été respecté. Mais de façon générale, on peut dire que les participants au traité de paix ont accepté de poursuivre ce qui avait été décidé, de respecter leurs engagements.
3: Elle a tenu cette paix-là?
2: Elle a tenu jusqu'à la guerre de 7 ans, jusque dans les années 1750, où la guerre entre la France et l'Angleterre est repartie de plus belle. Et à ce moment-là, le déséquilibre de population entre la Nouvelle-Angleterre et la Nouvelle-France était tel que c'était évident que la Nouvelle-France n'allait pas pouvoir se maintenir vu la force militaire de la Nouvelle-Angleterre. Donc, les Haudenosaunee ont pris fait et cause pour l'Angleterre. Mm-hmm. Et donc, ça a été comme un peu la fin à partir de ce moment-là.
3: Mais ça a ouvert quand même une période de prospérité extraordinaire.
2: Ben absolument, parce que pour les nations, c'était de pouvoir circuler sur le territoire, commercer avec qui ils le voulaient. Mm-hmm. S'ils veulent commercer avec les Anglais, ils allaient commercer avec les Anglais, avec les Français ou avec des nations voisines. Pour la France, c'est sûr que ça a ouvert le territoire à la colonisation. On va voir que Détroit est fondé en 1701 aussi. Et ça va permettre aussi un certain nombre de créations de postes. Entre autres, tout le pays des Illinois va s'ouvrir à la colonisation française, au grand déplaisir des Anglais, qui ne voyaient pas ça d'un très bon œil.
0: Confluent rencontre, Louise Potier.
3: C'est particulier quand même que les Français et les 39 ou une petite quarantaine de nations autochtones aient signé cette paix. Donc les Anglais n'en font pas partie. Mais néanmoins, cette paix protège les Anglais aussi. C'est-à-dire, c'est pas une paix entre les Français et les Autochtones contre les Anglais.
2: Bien, en fait, les Anglais s'étaient opposés à ce que leurs alliés Haudenosaunee viennent signer le traité à Montréal. Ils étaient absolument en désaccord avec cette décision des Haudenosaunee parce qu'eux, ils allaient perdre un allié très, très fort. Mm-hmm. Parfois, les Anglais menaient des expéditions guerrières, mais souvent, leurs bras armés, c'était les Haudenosaunee qui venaient attaquer soit des villages français, soit des villages des alliés autochtones. Mm. Et ça, les Haudenosaunee le faisaient très bien sur un immense territoire. Donc, quelque chose que les Anglais ont perdu, c'est cette force militaire, parce que les Haudenosaunee acceptaient d'être neutres. Mm. Donc, de même pas aller frapper, pas seulement les Français, mais de pas aller frapper les alliés des Français. Mm.
0: Quand on regarde le traité de la Grande Paix de Montréal, on se rend compte que les Français ont intégré des éléments de la pratique diplomatique autochtone dans leur façon de faire. Est-ce que vous pouvez nous en parler de cette espèce d'interculturation là, qui s'est passée là, entre Français et Autochtones?
2: Oui, en fait, je dirais que c'est peut-être les objets qui vont changer, la langue qui change, mais dans la tradition française, tu sais, si on se rapporte à Versailles, le roi recevait des ambassades qui arrivaient avec des cadeaux, c'était le faste, on faisait des grands festins. Donc, le langage diplomatique en Nouvelle-France, le langage diplomatique autochtone, n'a pas été difficile du tout à intégrer. Sauf qu'au lieu d'offrir, par exemple, de l'or ou quelque chose de semblable, on va offrir des armes, des vêtements, le textile. Et puis, on va intégrer... Entre autres, le wampum. Très tôt, là, les Européens vont réaliser l'importance de cet objet-là, qui est un collier fait de petites perles de coquillages blancs et violettes. En tissant ce collier-là, on forme un symbole qui porte un message. Alors, chaque fois qu'il y a une délégation diplomatique, la personne qui prend la parole, elle prend la parole en arborant son collier de wampum au bras. Et elle remet le collier à la personne à qui elle s'adresse pour montrer sa sincérité. Et il faut que la personne qui le reçoit accepte. Mm. S'il l'accepte, ça veut dire qu'il comprend ce qui vient d'être proposé et il accepte la proposition. La Grande Paix, ça a été un échange de plusieurs dizaines de colliers. Louis-Hector de Calière, le gouverneur général va faire fabriquer une trentaine de colliers par les femmes autochtones avant la tenue des cérémonies du mois d'août, en prévision justement de lui aussi d'être capable de procéder à un échange de colliers de wampum. Donc ça, c'est intéressant. Il y a le calumet de paix, qui est un autre objet extrêmement fort, extrêmement symbolique. Et on sait que le chef Miami Chichicatalo va offrir à Calière un magnifique calumet de paix, qui est décrit par un des chroniqueurs, Bacqueville de la Poterie, en pierre rouge avec des plumes d'aigle. C'est un objet qui est considéré comme sacré, qui a une très forte symbolique. C'est quasiment un passeport, un visa, là, quand tu te promènes d'une nation à l'autre, si tu transportes un calumet, c'est que tu vas en paix. Mmh. Et tu es reçu comme quelqu'un qui vient chez toi en paix. Mmh. Alors, le calumet est très important. Et c'est intéressant de voir que nous, pendant les fouilles archéologiques qu'on a faites sur le site, on a retrouvé sur le site de Calière, dans sa cour, plusieurs grains de wampum. Est-ce que ça, c'est en lien avec les événements de 1701? C'est plausible. On ne peut pas le garantir. C'est pas écrit, là. Mais c'est plausible que ce soit des artefacts qui sont directement reliés à la Grande Paix. Et on a aussi retrouvé un fragment de calumet en pierre rouge, la catlinite. Ces objets-là sont exposés. Est-ce que c'est encore là, dans le contexte de la Grande Paix? C'est tout à fait plausible.
3: C'est ça, parce qu'au-delà de la présentation du traité proprement dit, qui est archivé en France en temps ordinaire, il y a toute une exposition à Pointe-à-Calière sur la Grande Paix. C'est-à-dire qu'une fois l'exposition terminée, on peut encore apprendre plein de choses sur la Grande Paix de 1701.
2: Oui, nous, déjà depuis quelques années, on avait intégré des éléments dans l'exposition permanente, là, dans les vestiges archéologiques, à différents endroits. C'est un événement qui est tellement marquant qu'on peut le prendre sous différents angles. Mmh. On peut le prendre sous l'angle de la paix parce qu'on veut mieux commercer. La paix parce qu'on veut mettre de l'avant les efforts diplomatiques entre les nations. Donc, il y a plusieurs endroits dans l'exposition permanente où, effectivement, on évoquait déjà, et on va continuer à le faire, et maintenant, on va bénéficier d'un circuit, je dirais, enrichi dans l'exposition permanente. Entre autres, moi, j'invite vos auditeurs à aller voir le magnifique montage vidéo qu'on a fait. C'est des témoignages de 5 personnalités qui parlent de la Grande Paix aujourd'hui, ce qu'elle signifie pour eux aujourd'hui, pour leur nation ou pour leur communauté. Ça va rester. Je pense que ça enrichit beaucoup le parcours dans l'exposition permanente.
3: Pour vous, Louise Potier, qu'est-ce qu'on a à apprendre de la Grande Paix aujourd'hui?
2: Oui, c'est une très bonne question parce que c'est plutôt le contraire de la paix dont on entend parler ces jours-ci. Ce que ça nous fait dire, c'est qu'ils ont réussi en 1701 à faire quelque chose d'extrêmement complexe et difficile. À presque 40 nations, ils ont réussi à s'entendre librement, avec le consentement de leur propre communauté, de mettre fin aux hostilités. Et je pense qu'aujourd'hui, on voit ce qui se passe ailleurs dans le monde. Et je pense qu'il est temps que les chefs de paix se lèvent, comme ça s'est fait en 1701. On sait que c'est possible que les chefs de paix se lèvent et prennent le haut du pavé et que les chefs de guerre partent au chômage.
4: Forcé.
2: Je pense que c'est aussi aux populations de faire des pressions. La paix en 1701 n'aurait probablement pas été possible si les communautés n'avaient pas poussé leurs chefs, leurs ambassadeurs à aller à Montréal pour signer ce traité de paix. Dire, on n'en peut plus, c'est fini. Et ce qui est particulier, c'est que c'est pas une paix par dépit ou par défaut, c'est une paix qui va engager les communautés vers le mieux et non pas vers quelque chose qui va les contraindre. C'est une paix positive, c'est une paix qui...
3: Il n'y a pas de défaite de personne.
2: Il n'y a pas de défaite, c'est ça, tu ne rends pas les âmes. C'est pas ce genre de paix-là. C'est ça qui est remarquable dans 1701, c'est que c'est un traité de paix consentant et général, global. Tout le monde, on est d'accord. Il n'y en a pas un qui s'est fait imposer une paix. Tout le monde était d'accord pour signer un traité de paix et en retirer des avantages et des bénéfices. Je pense que si on veut qu'une paix réussisse aujourd'hui, il faut s'assurer que tout le monde est gagnant-gagnant, en quelque sorte, et qu'il n'y ait pas quelqu'un qui est tassé dans le coin parce qu'il s'est fait imposer une paix. Donc, je pense que la plus grande leçon qu'on peut tirer, c'est cette notion de respect qui a prévalu en 1701, puis je pense qu'on est capable de le faire aujourd'hui, en 2026. Si les nations ont réussi à s'entendre, en aussi grand nombre, avec autant de cultures différentes, là, on s'entend, c'est pas deux nations, pas trois, c'est 40.
3: Donc, avec des langues différentes, des traditions langues différentes.
2: Ouais. Montréal, c'était une petite ville de 1200 habitants, et c'est 1300 ambassadeurs qui arrivent tout d'un coup, dans l'espace de quelques semaines, qui s'installent en ville, en parlant une trentaine de langues différentes. Il n'y avait pas une langue commune, pas une. Donc, on est un petit peu comme, comme à l'ONU, avec les interprètes qui traduisent au fur et à mesure. Le traité lui-même a été traduit. Tout ce qui est écrit sur le traité était traduit au fur et à mesure par les différents interprètes français. Peut-être que la paix de 1701, elle a été possible parce que la France avait développé des liens d'amitié avec tout le monde, même avec les ennemis Haudenosaunee. Il y avait des représentants de la France qui étaient en lien d'amitié. Il faut faire la part des choses et pas penser que c'est tout noir, tout blanc. Depuis 100 ans, il s'était développé des réseaux, même dans les nations antagonistes, par exemple entre la France et la Confédération iroquoise, là, de Haudenosaunee. Il y avait des relations non belliqueuses, des relations même d'amitié. Il y a des membres de la famille Lemoine qui étaient adoptés, entre autres, par des Onondagas. Ils avaient leur maison longue chez les Onondagas. Alors, c'est essayer de voir toute la richesse et la complexité de la paix. Et puis, ce qui a fonctionné, c'est que c'était une paix générale. Tout le monde a consenti. Tous les acteurs impliqués dans les hostilités, ils ont tous consenti à signer le traité de paix. C'était les deux conditions. Il faut que ce soit une paix générale et une paix durable. Ça a duré plus qu'un demi-siècle, quand même.
3: Merci Louise Potier.
2: Merci à vous deux, c'est un grand plaisir.
4: Merci.
1: Un immense merci à Louise Potier de nous avoir généreusement ouvert les portes du musée Pointe-à-Calière pour cette rencontre inoubliable avec le traité de la Grande Paix de Montréal de 1701.
0: 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À la semaine prochaine, Catherine.
1: À la semaine prochaine, Mathieu. D'ici là, nous poursuivons nos déambulations sur les ondes de Radio-VM, Radio-Galilée et Wendat FM.

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3: Le Canada salue l'idée de devenir membre associé de l'UE. Ottawa et Bruxelles renforceront donc leurs liens. L'ambition est d'être un phare pour les démocraties sans dominer les autres, a affirmé le Premier ministre canadien ce matin devant les eurodéputés à Strasbourg. Plusieurs votes significatifs au Congrès la nuit dernière à Washington, de nouvelles sanctions à l'encontre de la Russie, mais aussi une demande adressée aux États américains qu'ils imposent des règles aux géants de la tech souhaitant installer des centres de données sur leur sol. Dans ce journal, nous irons également ce midi à Paris où se tient une réunion opérationnelle de soutien à l'armée libanaise. Le président Aoun a défini sa ligne de route pour obtenir la paix dans un entretien à l'AFP. Nous irons enfin au Soudan où l'effondrement d'une mine a fait plus de 60 morts.
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3: Bonjour à tous. L'UE et le Canada veulent donc renforcer leur partenariat sur fond de désamour avec les États-Unis, de hausse de droits de douane face à la Chine aussi. Les deux alliés ont déjà signé un accord de libre-échange en 2016. Ottawa a rejoint l'an dernier le programme de défense européen SAFE, mais il compte aller plus loin, faire en sorte que le Canada devienne le premier pays membre associé de l'UE. C'est ce qu'a proposé hier la présidente de la Commission européenne en présence du Premier ministre canadien, Mark Carney, qui vient de prendre la parole devant les eurodéputés à Strasbourg. Son oui est massif. Il y voit une première pierre pour la reconstruction d'un ordre mondial stable. Pierre Benazé.
5: Une immense majorité de Canadiens soutient des liens plus étroits avec l'Union européenne, affirme Mark Carney. Pour lui, la porte est désormais ouverte à une alliance étroite. Elle sera non seulement bénéfique des deux côtés de l'Atlantique Nord, mais permettra aussi de résister aux bouleversements de l'ordre mondial. Le Premier ministre canadien n'a pas épargné les piques à Donald Trump, même si son nom n'a pas été prononcé. Mais pour Mark Carney, l'alliance Europe-Canada est indispensable pour rétablir l'équilibre.
6: Les institutions multilatérales sur lesquelles nous comptions ont été affaiblies. La souveraineté et l'ouverture sont aujourd'hui difficiles à concilier. L'intégration économique est désormais utilisée comme une arme et les droits de douane comme un moyen de pression. Les mécanismes financiers ont été utilisés à des fins de coercition.
5: Et Mark Carney va même jusqu'à espérer que ce statut de membre associé permette la liberté de mouvement et d'établissement réciproque entre Européens et Canadiens, ainsi qu'une association au programme de recherche européen Horizon et surtout une coopération stratégique et géopolitique. En contrepartie, l'énergie, l'hydrogène ou les minerais stratégiques abondants du Canada pourraient garantir à l'Europe les matières premières pour réussir sa transition technologique, des propositions qui ont suscité les ovations de l'hémicycle européen. Pierre Benazet, Bruxelles, RFI pour Radio Vatican.
3: Et cet ultérieur rapprochement annoncé entre l'UE et le Canada semble avoir piqué à vif le président américain. Donald Trump parle d'un acte hostile qui, s'il s'avérait, pourrait entraîner, dit-il, jusqu'à une rupture de tout commerce avec l'Europe. L'IA au cœur d'un sommet en Écosse, aujourd'hui à l'initiative du roi Charles III, il devrait interpeller les représentants de Google, DeepMind, Anthropic, OpenAI, leur demander l'assurance que l'intelligence artificielle reste au service de l'humanité, avec 2 mots-clés, plus de sécurité et de coopération. Et alors que les débats se multiplient sur les dangers d'une intelligence artificielle non contrôlée et régulée, le Congrès américain s'empare de la question sensible des data centers. Hier, la Chambre des représentants a approuvé un texte demandant aux géants de la tech qui construisent ces centres de données d'assurer les coûts supplémentaires provoqués par une hausse de la demande en électricité. La question est ultra sensible aux États-Unis à moins de 2 mois des élections de mi-mandat, Olivier Bonnel.
7: Oui Marie, cela fait des mois déjà que nombre d'Américains s'inquiètent de la prolifération de ces centres qui, comme les progrès de l'IA, poussent à une vitesse exponentielle aux États-Unis. Extrêmement énergivores, ces data centers font monter la facture d'électricité de nombreux particuliers américains. Illustration, sur l'un des réseaux électriques du pays qui couvre 67 millions de foyers, la poussée de la demande en énergie a explosé, plus 174% du coût total sur le réseau. Les parlementaires ont donc tapé hier du poing sur la table à Washington. Le texte adopté prévoit ainsi l'obligation

0: obligation pour chaque État américain d'envisager de nouvelles régulations pour s'assurer que les géants de l'IA payent bien les coûts supplémentaires provoqués par une hausse de la demande électrique. Au niveau local, Marie, de nombreux gouverneurs avaient pris des mesures, comme au Texas, le plus vaste État du pays, qui a récemment gelé deux nouveaux projets de centres de données en attendant des études d'impact. Il faut dire que certains gouverneurs, comme le Texan Greg Abbott, jouent leur mandat lors des élections de début novembre. Elles n'imposaient pas aux familles les coûts des centres de données, a résumé hier un élu républicain. Les Américains qui payent déjà cher la hausse des prix à la pompe, conséquence de la flambée du baril due à la guerre menée au Moyen-Orient par leur président. Un ras-le-bol, Marie, qui pourrait se traduire dans les urnes.
1: Merci Olivier Benel. Autre décision du Congrès cette nuit, les députés américains ont approuvé de nouvelles sanctions contre la Russie et ses alliés pour leur rôle dans la guerre contre l'Ukraine. Un texte soutenu par Donald Trump, dont Kiev a salué l'adoption, ce qui n'est pas le cas du Kremlin ce matin. L'actualité ukrainienne, c'est aussi le coût vertigineux de la guerre. Un coût humain, bien sûr, mais il s'agit ce matin de finances. Le gouvernement a adopté son budget pour l'année 2027 à Kiev, le principal secteur de dépenses est la défense, la sécurité, avec quasi 96 milliards d'euros prévus, en hausse de 11,9% par rapport à l'an dernier. Une somme qui représente 43,8% du PIB de l'Ukraine et impossible à financer sans aide extérieure. Kiev compte demander à ses partenaires 52,6 milliards de dollars. La France accueille ce jeudi une réunion opérationnelle de soutien au Liban en présidence de hauts responsables militaires. Et en amont de cette rencontre, le président Macron a reçu son homologue libanais à l'Élysée ce matin. Hier, Joseph Aoun a affirmé dans un entretien à l'AFP qu'il souhaite parvenir à un accord de sécurité avec Israël. Une fois que son armée se sera retirée du sud du pays, cet arrangement pourrait être le prélude à un accord de paix. Les précisions de Paul Ralifé à Beyrouth.
2: Joseph Aoun a proposé dans ce long entretien une feuille de route pour mettre un terme définitif à l'état de guerre entre le Liban et Israël qui dure depuis 1948. La première étape serait l'application de l'accord cadre qui prévoit le retrait israélien du Sud-Liban. Cependant, cette mise en œuvre doit se faire sans imposer un fait accompli par la force. Le président libanais fait référence dans ce contexte à l'occupation par l'armée israélienne d'une partie du Sud et la poursuite des frappes malgré le cessez-le-feu. L'application de l'accord cadre ouvrirait la voie à un accord sécuritaire visant à mettre fin à l'état d'hostilité entre les deux pays et à permettre le déploiement de l'armée libanaise à la frontière. Après cela, un accord de paix pourrait être envisagé après le retrait israélien. Entre-temps, le Liban s'engage à désarmer le Hezbollah sans confrontation, a-t-il dit. Joseph Aoun a exprimé ses craintes d'un vide sécuritaire après le retrait du Liban Sud des casques bleus des Nations Unies à la fin de l'année. Il a plaidé pour le remplacement par une autre force internationale, européenne, ou un mélange comprenant des contingents asiatiques et arabes. Paul Khalife, Beyrouth, RFI pour Radio Vatican.
1: Et les guerres au Moyen-Orient seront évidemment des sujets au cœur de la prochaine Assemblée générale des Nations Unies qui s'ouvre la semaine prochaine à New York. Le sommet du multilatéralisme qui se tiendra cette année en l'absence de Mahmoud Abbas, comme l'an passé, Washington a refusé un visa au président de l'autorité palestinienne. En Syrie, la justice est à l'œuvre. Ce matin, un militaire des forces gouvernementales a été condamné à 20 ans de prison et deux partisans du pouvoir déchu de Bachar al-Assad à la peine de mort ou à la perpétuité. Ce sont les premiers verdicts du procès de 14 auteurs ou commanditaires présumés des massacres d'Alaouites sur le littoral en 2025. Ces violences avaient fait au moins 1426 morts, la plupart des civils. On prend la direction du Soudan à présent où la guerre n'arrête pas le travail des orpailleurs. Au contraire, au moins 67 chercheurs d'or ont péri mardi dans l'écroulement de la mine artisanale de Al-Zahra, près de la ville de Al-Nadou dans l'ouest du pays. Ces accidents au lourd bilan sont fréquents, tandis que l'or contribue au financement de la guerre. Les précisions d'Augustine Passy.
3: S'il est particulièrement meurtrier, l'incident de cette semaine, intervenu dans une zone contrôlée par les forces de soutien rapide, est loin d'être isolé. En juillet, une quinzaine d'ouvriers sont ainsi décédés dans un puits aurifère du nord du pays, une région cette fois aux mains des forces armées soudanaises. Avant le début de la guerre, qui a éclaté en avril 2023, plus de 2 millions de Soudanais travaillaient déjà dans les mines artisanales, très majoritaires dans le secteur. L'effondrement économique provoqué par les combats a depuis entraîné une véritable ruée vers l'or. Un employé travaillant pour une entreprise d'extraction minière opérant dans le nord du Soudan m'a confié que le nombre d'orpailleurs a été multiplié par 6 en 3 ans. Parmi ces travailleurs, des enfants de tout juste 13 ans. L'or ne constitue pas seulement un gagne-pain pour les citoyens qui tentent de survivre, alors qu'un tiers de la population souffre d'insécurité alimentaire. Les lingots alimentent en outre l'économie de guerre dans les deux camps. Le 13 juillet, l'Union européenne a par conséquent banni tout commerce de l'or originaire du Soudan. La semaine dernière, la Suisse a pris la même décision. Augustine Passy pour Radio Vatican.
1: Et enfin au Mexique, un prêtre d'un village du centre du pays dans l'état d'Hidalgo a été tué par balle, son corps abandonné sur une route la nuit dernière. Le père Roman de la Cruz Hernandez officiait dans une communauté où sévissent des bandes criminelles qui se disputent le trafic de carburant. Un message de menace aurait d'ailleurs été trouvé près de son corps. Il s'agit du 14e religieux assassiné au Mexique en 7 ans. Voilà, c'est la fin de ce journal. Merci de l'avoir suivi. Je vous souhaite à tous une excellente après-midi.

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C'est quoi la bioéthique? Techniquement, le domaine de la bioéthique est l'étude systématique et interdisciplinaire des dimensions morales des sciences de la vie, des sciences biomédicales et des soins de santé au sens large. Donc, d'où le préfixe « bio » qui signifie « vie » en grec. C'est une manière un peu compliquée de dire qu'il s'agit du domaine qui s'intéresse aux enjeux éthiques soulevés par la médecine, la biotechnologie et l'environnement. Et comme vous pouvez l'imaginer, les bioéthiciens et les bioéthiciennes sont formés et ancrés dans diverses disciplines et abordent donc ces questions sous différents angles. Théologie et études religieuses, qui est mon domaine, mais aussi la médecine, philosophie, droit, disability studies, ou l'étude sur l'handicap, études sur le genre, soins infirmiers et bien d'autres encore. Il n'est pas surprenant que beaucoup s'intéressent aux enjeux éthiques dans le domaine de la santé humaine. Par enjeux éthiques, j'entends pas seulement des situations concrètes qui soulèvent des questionnements, ce sur qui est bien ou mal, juste ou injuste, ce qu'il est approprié ou non de faire, mais les tensions ou les conflits de valeurs qui peuvent survenir entre les personnes soignantes et les patients et son entourage, donc les membres de la famille, les amis, et parfois les tensions et les conflits en nous-mêmes, en tant que personne malade ou personne souffrante ou personne mourante ou en tant que personne soignante, proche aidante. À bien des égards, je considère la bioéthique comme l'étude de la manière dont les êtres humains vulnérables, tels que vous et moi, réfléchissent à des questions existentielles fondamentales. Par exemple, le fait que les êtres humains soient limités a-t-il une valeur? Pourquoi souffrons-nous? Est-ce que toutes les formes de souffrance devraient être éradiquées? C'est quoi la mort, non seulement du point de vue biologique, mais aussi philosophique et théologique? Et c'est quoi la signification, finalement, d'être mortel? Comment les décisions sont-elles prises et qui devrait être impliqué dans la prise de décision lorsqu'il s'agit de la santé d'une personne? Autant de questions fondamentales qui m'empêchent de dormir la nuit. Et la bioéthique ne s'arrête pas là. Non seulement nous nous réjouissons de ces grandes questions, mais nous nous préoccupons également de la manière dont les êtres vulnérables, tels que vous et moi, interagissent avec d'autres êtres vulnérables, en particulier dans le contexte des soins de santé. Donc, la relationnalité est importante ici. Le domaine de la bioéthique est donc riche et complexe, fascinant, est en constante évolution. Je dois parfois reprendre mon souffle comme professeur et chercheur dans ce domaine parce que les innovations en médecine et en biotechnologie sont fréquentes et rapides. Nous n'avons pas le luxe de pouvoir retarder les réflexions sérieuses sur les implications éthiques de ces innovations. Ce que j'apprécie au niveau de mon domaine, c'est que chacun et chacune a quelque chose à dire sur son expérience de la maladie ou des soins, sur l'accompagnement d'un être cher en fin de vie, sur les tensions familiales liées aux décisions médicales. Nous avons tous vécu cela d'une manière ou d'une autre, et nous y serons tous confrontés un jour ou l'autre. Il est donc toujours opportun, à mon avis, de réfléchir à ces grandes questions, à ces grands enjeux. Nous devons nous interroger, à mon avis, sur ce qui signifie avoir un corps limité, être mortel, que la souffrance fait partie de la condition humaine et que nous sommes appelés à accompagner les autres dans leur souffrance.

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0: Alors, elle leva les yeux en regardant le ciel. Puis elle me dit en joignant les mains à la hauteur de la poitrine.
1: Que soy era Immaculada Concepción. Je suis l'Immaculée Conception.

Seigneur notre Dieu, tu es le Dieu de la vie, tu es le Dieu vivant. Toi qui t'es manifesté à Moïse sur la montagne, toi qui lui as révélé ton nom, je suis celui qui serai. Et Moïse, voyant le buisson ardent, est illuminé par cette révélation. Béni sois-tu, Père, pour Jésus ton Fils, la lumière du monde, celui qui éclaire tout homme qui vient en ce monde. Et béni sois-tu de nous donner l'Esprit sans mesure, l'Esprit de vérité, qui nous éclaire par la puissance de ta parole. Marie, toi qui portes ce mystère trinitaire dans ta vie, toi qui es illuminée par la parole faite chair, par cette annonce venant du Père d'être la mère du Messie, toi qui es remplie de l'Esprit Saint, fais que nous aussi, nous soyons ainsi, porte ouverte à la venue de Dieu dans notre vie.

Au nom du Père et du Fils et du Saint-Esprit. Amen. Premier mystère lumineux, le baptême de Jésus. Nous sommes dans cette réalité de l'Alliance. Dieu a tant aimé le monde qu'il nous a donné son Fils. Et ce Fils va se manifester sur les bords du Jourdain, alors que Jean le Baptiste, son cousin, baptise les multitudes. La lumière est venue dans le monde et les ténèbres ne l'ont pas saisie. Jésus, lumière du monde, accepte d'entrer dans les eaux du Jourdain, accepte de s'enfouir au cœur même de nos ténèbres pour nous en délivrer, lui, l'agneau de Dieu qui enlève le péché du monde. Marie, donne-nous de contempler ton Fils. Notre Père qui es aux cieux, que ton nom soit sanctifié, que ton règne vienne, que ta volonté soit faite sur la terre comme au ciel. Donne-nous aujourd'hui notre pain de ce jour. Pardonne-nous nos offenses comme nous pardonnons aussi à ceux qui nous ont offensés et ne nous laisse pas entrer en tentation, mais délivre-nous du mal. Je te salue Marie, pleine de grâce. Le Seigneur est avec toi. Tu es bénie entre toutes les femmes et Jésus, le fruit de tes entrailles, est béni. Sainte Marie, Mère de Dieu, prie pour nous pécheurs, maintenant et à l'heure de notre mort. Amen. Je te salue Marie, pleine de grâce, le Seigneur est avec toi. Tu es bénie entre toutes les femmes, et Jésus, le fruit de tes entrailles, est béni. Sainte Marie, Mère de Dieu, prie pour nous pécheurs, maintenant et à l'heure de notre mort. Amen. Je te salue Marie, pleine de grâce, le Seigneur est avec toi. Tu es bénie entre toutes les femmes, et Jésus, le fruit de tes entrailles, est béni. Sainte Marie, Mère de Dieu, prie pour nous pécheurs, maintenant et à l'heure de notre mort. Amen. Je te salue Marie, pleine de grâce, le Seigneur est avec toi. Tu es bénie entre toutes les femmes, et Jésus, le fruit de tes entrailles, est béni. Sainte Marie, Mère de Dieu, prie pour nous pécheurs, maintenant et à l'heure de notre mort. Amen. Je te salue Marie, pleine de grâce, le Seigneur est avec toi. Tu es bénie entre toutes les femmes, et Jésus, le fruit de tes entrailles, est béni. Sainte Marie, Mère de Dieu, prie pour nous pécheurs, maintenant et à l'heure de notre mort. Amen. Je te salue Marie, pleine de grâce, le Seigneur est avec toi. Tu es bénie entre toutes les femmes, et Jésus, le fruit de tes entrailles, est béni. Sainte Marie, Mère de Dieu, prie pour nous pécheurs, maintenant et à l'heure de notre mort. Amen. Je te salue Marie, pleine de grâce, le Seigneur est avec toi. Tu es bénie entre toutes les femmes, et Jésus, le fruit de tes entrailles, est béni. Sainte Marie, Mère de Dieu, prie pour nous pécheurs, maintenant et à l'heure de notre mort. Amen. Je te salue Marie, pleine de grâce, le Seigneur est avec toi. Tu es bénie entre toutes les femmes, et Jésus, le fruit de tes entrailles, est béni. Sainte Marie, Mère de Dieu, prie pour nous pécheurs, maintenant et à l'heure de notre mort. Amen. Je te salue, Marie, pleine de grâce, le Seigneur est avec toi. Tu es bénie entre toutes les femmes, et Jésus, le fruit de tes entrailles, est béni. Sainte Marie, Mère de Dieu, prie pour nous pécheurs, maintenant et à l'heure de notre mort. Amen. Je te salue Marie, pleine de grâce, le Seigneur est avec toi. Tu es bénie entre toutes les femmes, et Jésus, le fruit de tes entrailles, est béni. Sainte Marie, Mère de Dieu, prie pour nous pécheurs, maintenant et à l'heure de notre mort. Amen. Gloire au Père et au Fils et au Saint-Esprit, au Dieu qui est, qui était et qui vient, pour les siècles des siècles. Amen. Deuxième mystère lumineux, les noces de Cana. Nous sommes encore dans cette ambiance de l'Alliance, les noces. Dieu est l'époux d'Israël. Et c'est Marie qui, invitée à Cana avec Jésus et les disciples, verra le besoin des nouveaux époux.
ils vont manquer de vin. » Et Marie intervient auprès de Jésus son fils, qui acceptera d'écouter la prière de sa mère et de faire en sorte que l'eau soit changée en vin pour la joie du monde. Oui, Marie, l'alliance avec Dieu et la joie pour le monde fait que nous puissions goûter à cette joie dans notre cœur. Notre Père qui es aux cieux, que ton nom soit sanctifié, que ton règne vienne, que ta volonté soit faite sur la terre comme au ciel. Donne-nous aujourd'hui notre pain de ce jour. Pardonne-nous nos offenses, comme nous pardonnons aussi à ceux qui nous ont offensés, et ne nous laisse pas entrer en tentation, mais délivre-nous du mal. Je te salue, Marie, pleine de grâce, le Seigneur est avec toi. Tu es bénie entre toutes les femmes, et Jésus, le fruit de tes entrailles, est béni. Sainte Marie, Mère de Dieu, prie pour nous, pécheurs, maintenant et à l'heure de notre mort. Amen. Je te salue, Marie, pleine de grâce. Le Seigneur est avec toi. Tu es bénie entre toutes les femmes, et Jésus, le fruit de tes entrailles, est béni. Sainte Marie, Mère de Dieu, prie pour nous, pécheurs, maintenant et à l'heure de notre mort. Amen. Je te salue, Marie, pleine de grâce. Le Seigneur est avec toi. Tu es bénie entre toutes les femmes, et Jésus, le fruit de tes entrailles, est béni. Sainte Marie, Mère de Dieu, prie pour nous, pécheurs, maintenant et à l'heure de notre mort. Amen. Je te salue, Marie, pleine de grâce. Le Seigneur est avec toi. Tu es bénie entre toutes les femmes, et Jésus, le fruit de tes entrailles, est béni. Sainte Marie, Mère de Dieu, prie pour nous, pécheurs, maintenant et à l'heure de notre mort. Amen. Je te salue, Marie, pleine de grâce. Le Seigneur est avec toi. Tu es bénie entre toutes les femmes, et Jésus, le fruit de tes entrailles, est béni. Sainte Marie, Mère de Dieu, prie pour nous, pécheurs, maintenant et à l'heure de notre mort. Amen. Je te salue, Marie, pleine de grâce. Le Seigneur est avec toi. Tu es bénie entre toutes les femmes, et Jésus, le fruit de tes entrailles, est béni. Sainte Marie, Mère de Dieu, prie pour nous, pécheurs, maintenant et à l'heure de notre mort. Amen. Je te salue, Marie, pleine de grâce. Le Seigneur est avec toi. Tu es bénie entre toutes les femmes, et Jésus, le fruit de tes entrailles, est béni. Sainte Marie, Mère de Dieu, prie pour nous, pécheurs, maintenant et à l'heure de notre mort. Amen. Je te salue, Marie, pleine de grâce. Le Seigneur est avec toi. Tu es bénie entre toutes les femmes, et Jésus, le fruit de tes entrailles, est béni. Sainte Marie, Mère de Dieu, prie pour nous, pécheurs, maintenant et à l'heure de notre mort. Amen. Je te salue, Marie, pleine de grâce. Le Seigneur est avec toi. Tu es bénie entre toutes les femmes, et Jésus, le fruit de tes entrailles, est béni. Sainte Marie, Mère de Dieu, prie pour nous, pécheurs, maintenant et à l'heure de notre mort. Amen. Je te salue, Marie, pleine de grâce. Le Seigneur est avec toi. Tu es bénie entre toutes les femmes, et Jésus, le fruit de tes entrailles, est béni. Sainte Marie, Mère de Dieu, prie pour nous, pécheurs, maintenant et à l'heure de notre mort. Amen. Gloire au Père, et au Fils, et au Saint-Esprit, au Dieu qui est, qui était et qui vient, pour les siècles des siècles. Amen.

Troisième mystère lumineux, l'annonce du règne de Dieu. Le Fils de l'homme qui parle, qui annonce le règne du Père. Et nous nous retrouvons dans la synagogue de Capharnaüm, alors que Jésus va annoncer cette réalité inouïe de son corps à manger et de son sang à boire. Une réalité choquante pour les gens qui l'entendront. Oui, l'annonce du règne de Dieu va subir aussi des résistances et des échecs. Et Jésus, annonçant le plus haut des mystères de toute son existence, l'annonce qui va se profiler jusqu'à la dernière scène, eh bien, Jésus ne cesse aujourd'hui de nous redire « Celui qui mange ma chair et qui boit mon sang ne mourra jamais. » Marie, toi aussi, tu entends ces paroles bouleversantes. Toi qui as donné à Jésus son corps d'homme, son sang d'homme. Toi qui, dans la puissance de l'Esprit-Saint, t'es laissé envahir pour le donner au monde. Puissions-nous, avec ton aide, Marie, l'accueillir dans la foi comme le plus grand des dons. Notre Père qui es aux cieux, que ton nom soit sanctifié, que ton règne vienne, que ta volonté soit faite sur la terre comme au ciel. Donne-nous aujourd'hui notre pain de ce jour. Pardonne-nous nos offenses, comme nous pardonnons aussi à ceux qui nous ont offensés. Et ne nous laisse pas entrer en tentation, mais délivre-nous du mal. Je te salue, Marie, pleine de grâce. Le Seigneur est avec toi. Tu es bénie entre toutes les femmes, et Jésus, le fruit de tes entrailles, est béni. Sainte Marie, Mère de Dieu, prie pour nous, pécheurs, maintenant et à l'heure de notre mort. Amen. Je te salue, Marie, pleine de grâce. Le Seigneur est avec toi. Tu es bénie entre toutes les femmes, et Jésus, le fruit de tes entrailles, est béni. Sainte Marie, Mère de Dieu, prie pour nous, pécheurs, maintenant et à l'heure de notre mort. Amen. Je te salue, Marie, pleine de grâce. Le Seigneur est avec toi. Tu es bénie entre toutes les femmes, et Jésus, le fruit de tes entrailles, est béni. Sainte Marie, Mère de Dieu, prie pour nous, pécheurs, maintenant et à l'heure de notre mort. Amen. Je te salue, Marie, pleine de grâce. Le Seigneur est avec toi. Tu es bénie entre toutes les femmes, et Jésus, le fruit de tes entrailles, est béni. Sainte Marie, Mère de Dieu, prie pour nous pécheurs, maintenant et à l'heure de notre mort. Amen. Je te salue, Marie, pleine de grâce. Le Seigneur est avec toi. Tu es bénie entre toutes les femmes, et Jésus, le fruit de tes entrailles, est béni. Sainte Marie, Mère de Dieu, prie pour nous pécheurs, maintenant et à l'heure de notre mort. Amen. Je te salue, Marie, pleine de grâce. Le Seigneur est avec toi. Tu es bénie entre toutes les femmes, et Jésus, le fruit de tes entrailles, est béni. Sainte Marie, Mère de Dieu, prie pour nous pécheurs, maintenant et à l'heure de notre mort. Amen. Je te salue, Marie, pleine de grâce. Le Seigneur est avec toi. Tu es bénie entre toutes les femmes, et Jésus, le fruit de tes entrailles, est béni. Sainte Marie, Mère de Dieu, prie pour nous pécheurs, maintenant et à l'heure de notre mort. Amen. Je te salue, Marie, pleine de grâce. Le Seigneur est avec toi. Tu es bénie entre toutes les femmes, et Jésus, le fruit de tes entrailles, est béni. Sainte Marie, Mère de Dieu, prie pour nous pécheurs, maintenant et à l'heure de notre mort. Amen. Je te salue, Marie, pleine de grâce. Le Seigneur est avec toi. Tu es bénie entre toutes les femmes, et Jésus, le fruit de tes entrailles, est béni. Sainte Marie, Mère de Dieu, prie pour nous pécheurs, maintenant et à l'heure de notre mort. Amen. Je te salue, Marie, pleine de grâce. Le Seigneur est avec toi. Tu es bénie entre toutes les femmes, et Jésus, le fruit de tes entrailles, est béni. Sainte Marie, Mère de Dieu, prie pour nous, pécheurs,
maintenant et à l'heure de notre mort. Amen. Gloire au Père et au Fils et au Saint-Esprit, ô Dieu qui est, qui était et qui vient, pour les siècles des siècles. Amen. Quatrième mystère lumineux, la transfiguration de Jésus. Un événement de lumière, une révélation faite aux apôtres Pierre, Jacques et Jean, qui voient Jésus transfiguré, resplendissant de lumière, déjà dans un autre monde, ou plutôt qui nous révèle cet autre monde dans lequel nous sommes déjà, dans la puissance de la résurrection. Jésus s'entretient avec Moïse et Élie, Moïse qui nous apporte les 10 paroles de lumière, et Élie, ce prophète à la parole de feu, qui permet de prendre parti pour Dieu. Marie fait que nous soyons nous aussi transfigurés constamment par notre union à Jésus, lumière, que dans la prière nous puissions être illuminés. Notre Père qui es aux cieux, que ton nom soit sanctifié, que ton règne vienne, que ta volonté soit faite sur la terre comme au ciel. Donne-nous aujourd'hui notre pain de ce jour. Pardonne-nous nos offenses comme nous pardonnons aussi à ceux qui nous ont offensés. Et ne nous laisse pas entrer en tentation, mais délivre-nous du mal. Je te salue Marie, pleine de grâce. Le Seigneur est avec toi. Tu es bénie entre toutes les femmes, et Jésus, le fruit de tes entrailles, est béni. Sainte Marie, Mère de Dieu, prie pour nous pécheurs, maintenant et à l'heure de notre mort. Amen. Je te salue Marie, pleine de grâce. Le Seigneur est avec toi. Tu es bénie entre toutes les femmes, et Jésus, le fruit de tes entrailles, est béni. Sainte Marie, Mère de Dieu, prie pour nous pécheurs, maintenant et à l'heure de notre mort. Amen. Je te salue Marie, pleine de grâce. Le Seigneur est avec toi. Tu es bénie entre toutes les femmes, et Jésus, le fruit de tes entrailles, est béni. Sainte Marie, Mère de Dieu, prie pour nous pécheurs, maintenant et à l'heure de notre mort. Amen. Je te salue Marie, pleine de grâce. Le Seigneur est avec toi. Tu es bénie entre toutes les femmes, et Jésus, le fruit de tes entrailles, est béni. Sainte Marie, Mère de Dieu, prie pour nous pécheurs, maintenant et à l'heure de notre mort. Amen. Je te salue Marie, pleine de grâce. Le Seigneur est avec toi. Tu es bénie entre toutes les femmes, et Jésus, le fruit de tes entrailles, est béni. Sainte Marie, Mère de Dieu, prie pour nous pécheurs, maintenant et à l'heure de notre mort. Amen. Je te salue Marie, pleine de grâce. Le Seigneur est avec toi. Tu es bénie entre toutes les femmes, et Jésus, le fruit de tes entrailles, est béni. Sainte Marie, Mère de Dieu, prie pour nous pécheurs, maintenant et à l'heure de notre mort. Amen. Je te salue Marie, pleine de grâce. Le Seigneur est avec toi. Tu es bénie entre toutes les femmes, et Jésus, le fruit de tes entrailles, est béni. Sainte Marie, Mère de Dieu, prie pour nous pécheurs, maintenant et à l'heure de notre mort. Amen. Je te salue Marie, pleine de grâce. Le Seigneur est avec toi. Tu es bénie entre toutes les femmes, et Jésus, le fruit de tes entrailles, est béni. Sainte Marie, Mère de Dieu, prie pour nous pécheurs, maintenant et à l'heure de notre mort. Amen. Je te salue Marie, pleine de grâce. Le Seigneur est avec toi. Tu es bénie entre toutes les femmes, et Jésus, le fruit de tes entrailles, est béni. Sainte Marie, Mère de Dieu, prie pour nous pécheurs, maintenant et à l'heure de notre mort. Amen. Je te salue, Marie, pleine de grâce, le Seigneur est avec toi. Tu es bénie entre toutes les femmes, et Jésus, le fruit de tes entrailles, est béni.
Sainte Marie, Mère de Dieu, prie pour nous pécheurs, maintenant et à l'heure de notre mort. Amen. Gloire au Père, et au Fils, et au Saint-Esprit, au Dieu qui est, qui était et qui vient, pour les siècles des siècles. Amen.

Cinquième mystère lumineux, l'institution de l'Eucharistie. Jésus, tu as dit que c'est avec un grand désir que tu attendais cette heure. C'est le moment le plus intense de toute ta vie, de toute ton existence. Nous vivons de ton Eucharistie. Nous vivons de ce don, de ton corps et de ton sang. Nous sommes habités par toi. Toi qui nous dis « Je suis avec vous tous les jours jusqu'à la fin du monde ». Marie, fais que nous soyons sensibles à cette présence tellement humble de Jésus qui se donne, qui se livre. Nous mangeons le pain eucharistique, nous buvons le vin qui est devenu le sang du Christ, nourriture pour la vie éternelle. Notre Père qui es aux cieux, que ton nom soit sanctifié, que ton règne vienne, que ta volonté soit faite sur la terre comme au ciel. Donne-nous aujourd'hui notre pain de ce jour. Pardonne-nous nos offenses comme nous pardonnons aussi à ceux qui nous ont offensés. Et ne nous laisse pas entrer en tentation, mais délivre-nous du mal. Je te salue Marie, pleine de grâce. Le Seigneur est avec toi. Tu es bénie entre toutes les femmes, et Jésus, le fruit de tes entrailles, est béni. Sainte Marie, Mère de Dieu, prie pour nous pécheurs, maintenant et à l'heure de notre mort. Amen. Je te salue Marie, pleine de grâce, le Seigneur est avec toi. Tu es bénie entre toutes les femmes, et Jésus, le fruit de tes entrailles, est béni. Sainte Marie, Mère de Dieu, prie pour nous pécheurs, maintenant et à l'heure de notre mort. Amen. Je te salue Marie, pleine de grâce, le Seigneur est avec toi. Tu es bénie entre toutes les femmes, et Jésus, le fruit de tes entrailles, est béni. Sainte Marie, Mère de Dieu, prie pour nous pécheurs, maintenant et à l'heure de notre mort. Amen. Je te salue Marie, pleine de grâce, le Seigneur est avec toi. Tu es bénie entre toutes les femmes, et Jésus, le fruit de tes entrailles, est béni. Sainte Marie, Mère de Dieu, prie pour nous pécheurs, maintenant et à l'heure de notre mort. Amen. Je te salue, Marie, pleine de grâce. Le Seigneur est avec toi. Tu es bénie entre toutes les femmes, et Jésus, le fruit de tes entrailles, est béni. Sainte Marie, Mère de Dieu, prie pour nous pécheurs, maintenant et à l'heure de notre mort. Amen. Je te salue Marie, pleine de grâce, le Seigneur est avec toi. Tu es bénie entre toutes les femmes, et Jésus, le fruit de tes entrailles, est béni. Sainte Marie, Mère de Dieu, prie pour nous pécheurs, maintenant et à l'heure de notre mort. Amen. Je te salue Marie, pleine de grâce, le Seigneur est avec toi. Tu es bénie entre toutes les femmes, et Jésus, le fruit de tes entrailles, est béni. Sainte Marie, Mère de Dieu, prie pour nous pécheurs, maintenant et à l'heure de notre mort. Amen. Je te salue Marie, pleine de grâce, le Seigneur est avec toi. Tu es bénie entre toutes les femmes, et Jésus, le fruit de tes entrailles, est béni. Sainte Marie, Mère de Dieu, prie pour nous pécheurs, maintenant et à l'heure de notre mort. Amen. Je te salue Marie, pleine de grâce. Le Seigneur est avec toi. Tu es bénie entre toutes les femmes, et Jésus, le fruit de tes entrailles, est béni. Sainte Marie, Mère de Dieu, prie pour nous pécheurs, maintenant et à l'heure de notre mort. Amen. Je te salue Marie, pleine de grâce. Le Seigneur est avec toi. Tu es bénie entre toutes les femmes, et Jésus, le fruit de tes entrailles, est béni. Sainte Marie, Mère de Dieu, prie pour nous pécheurs, maintenant et à l'heure de notre mort. Amen. Gloire au Père et au Fils et au Saint-Esprit, au Dieu qui est, qui était et qui vient, pour les siècles des siècles. Amen.

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Dieu le premier ne se fait aucune illusion sur la force des flots que doivent traverser les hommes au cours de leur histoire. Bien que Dieu paraisse souvent comme un fantôme, ou tout au moins comme un être étrange, il y a des hommes qui lui demandent toujours, aujourd'hui encore, « Si c'est toi, fais que j'avance sur les flots à ta rencontre. » Ce sont des hommes et des femmes aux prises avec leurs frayeurs intérieures, ce sont des villes, des institutions, des nations. Si c'est toi, Jésus répond, viens. Il ajoute, tant que tu crois que je suis en toi, tu pourras avancer sur les flots. Mais dès que tu me croiras extérieur à toi, tu t'enfonceras. Et pourquoi ? Sinon parce que la confiance et la foi ne sont pas d'abord l'acceptation d'un dogme ou d'une norme, mais l'acceptation de la victoire de la vie sur le désenchantement, le désespoir et la mort. Dieu guérisseur s'est manifesté en Jésus guérisseur. Toute guérison de l'âme et du corps opérée par Jésus a été comme une traite tirée à l'avance sur sa résurrection. Voilà pourquoi on voyait accourir à lui les désenchantés, les souffrants, les égarés, les possédés de quelque mal que ce fût. Aux gens accablés, il disait « Redressez-vous ». Aux paralytiques, « Lève-toi et marche ». À l'aveugle, « Regarde le monde devant toi ». Aux pécheurs publics, « Je ne te condamne pas, tes péchés te seront remis. » Les hommes et les femmes venaient se mettre à côté de lui pour toucher, ne fût-ce que secrètement, la frange de sa résurrection. Il signifiait, « Si tu crois en la vie, tu viens de passer du côté du réenchantement. Tu as vaincu la mort qui est le désenchantement. Tu as vaincu le péché qui consiste à chercher la vie dans la mort au lieu de suivre la vertu qui fait chercher la vie dans la vie. » Ces considérations sur Dieu guérisseur ne seraient pas complètes si elles ne rappelaient une vérité profonde établie par Jésus lui-même, à savoir la relation entre foi et santé. Cela est important, puisque les maladies du corps comme de l'âme font partie de la destinée humaine. Jésus vise au rétablissement de l'intégrité de la personne, intégrité physique et intégrité

l'activité morale, spirituelle, psychique. Avant de guérir physiquement, Jésus disait « Tes péchés te seront remis ». Il signifiait par là que le péché originel a disloqué tout l'ordre intérieur de la personne. Par conséquent, je serai de nouveau intègre lorsque, me convertissant à la santé, je me convertis en même temps au Dieu de Jésus-Christ. Et de même, si je me convertis au Dieu de Jésus-Christ, je me convertis en même temps à la santé. La conception matérialiste ou mécanique de la santé sépare les deux. C'est une erreur. Un exemple. On me traite pour alcoolisme. On me guérit. Ma santé physique est rétablie, mais pas nécessairement ma santé morale.

L'histoire contemporaine nous enseigne qu'il y a un lien entre la santé psychologique des chefs d'État et la santé physique ou politique des populations qu'ils régissent. Un hystérique au pouvoir peut entraîner des dérapages immenses dans un pays. On se rappelle Auschwitz, Dachau, Buchenwald, les goulags. L'épisode de Jésus marchant sur les flots signifie, en définitive, que c'est nous-mêmes qui marchons sur les flots. Nous avons terriblement peur. Dieu guérisseur nous tend la main et nous sort des eaux. Il nous remet dans la barque et finit la traversée avec nous. On m'a rapporté cette histoire. Le catéchète explique aux enfants les miracles de Jésus. Un petit garçon lève la main et dit « Je croirai au miracle de Jésus si mon père sort du chômage. » Cet enfant traduisait à sa manière une conviction immémoriale de l'humanité. On ne peut parler de la foi en Dieu et être cru que si la foi permet d'apaiser, de guérir la souffrance et la misère des hommes. Jean-Baptiste prêchait un baptême de repentance. Pour créer un monde nouveau, il suffirait de se repentir et de le vouloir fermement. Sans supprimer le repentir, Jésus l'a enveloppé dans le langage du cœur. On ne crée pas un monde nouveau par la simple rigueur et des exigences autoritaires. Jésus a commencé par apaiser les peurs, calmer l'effarement, réorienter les désirs, appeler les hommes à retrouver le chemin du sanctuaire intérieur. Il ne devrait pas, selon lui, exister des perdus, des exclus, des laissés pour compte, des désespérés. Et ce n'est point par hasard que les évangiles nous rapportent qu'autour de Jésus se regroupaient des possédés, des gens qui avaient traversé la vie sans jamais voir, ni entendre, ni marcher, des personnes qui n'avaient jamais vraiment été aimées, des abandonnés tels les lépreux, qui n'avait jamais provoqué d'autres sentiments que la répulsion. Jean-Baptiste n'attirait que les durs. Jésus a laissé venir à lui les durs et les faibles, les exigeants et les égarés, les assurés et les possédés. Il a accueilli l'être immature qui ne demande qu'à mûrir, l'inconscient dans l'empire de l'ombre, l'inquiet, partagé entre ses tourments intérieurs et l'espoir de la délivrance. Chacun et chacune éprouvait à son contact un élan de liberté. Jésus est le même qu'hier. Il sera toujours le même. Jésus guérisseur de l'âme et du corps, image de Dieu guérisseur. « Viens, » disait-il. Il n'a offert aucune formule magique de réenchantement du monde. Mais il a laissé passer à travers lui, au jour même de sa vie terrestre, l'aube nouvelle de la résurrection. Quand cette fraîcheur arrive, les hommes, les femmes, les enfants redressent la tête.

Chapitre 11. Le Dieu de la vie. Ernest Renan a dit « Tout ce qui s'est fait de grand dans le monde l'a toujours été au nom d'espérances exagérées. Les parents qui mettent des enfants au monde et qui croient que ces enfants vont chaque jour et durant toute leur vie les aimer indéfectiblement se font des espérances exagérées que souvent l'adolescence vient contester. » Et les conquérants et les pays les plus puissants, les chefs de nation, les messies de la politique, les idéologues, est-ce qu'ils ne se font pas des espérances exagérées? Jésus lui-même, qui prenait les 12, au lieu de prendre les docteurs de la loi, les conseillers des Césars, les leaders du temple, les moines de Curam, et qui les envoyait à la conquête spirituelle du monde, est-ce qu'ils n'avaient pas des espérances exagérées? Et tous les fondateurs d'ordre qui croyaient que la ferveur primitive garderait indéfiniment sa flamme. Bernanos disait que, tout jeune prêtre, s'il prenait conscience, au moment de sa première messe, de ce qu'il était en train de faire, il s'enfuirait épouvanté. Et pourtant, il l'espérait, cette première messe. Cependant, il est nécessaire que les espérances exagérées existent. Sans elles, on ne se mettrait jamais en route pour atteindre le toit du monde, le cœur de l'Antarctique, pour trouver la formule qui contiendrait en sa densité l'ensemble des énergies du monde ou les derniers secrets de la vie, au point que l'homme, certains l'affirment, pourrait créer de la vie. Qui frôle l'exagération? Dieu a-t-il eu des espérances exagérées? On le voit fréquemment dans l'Écriture regretter, se repentir, se lasser, s'irriter, être désappointé, ennuyé, indigné, quereller l'homme copieusement, lui promettre des châtiments, et des châtiments durables pour des générations, détruire les tours que les fourmis humaines se sont construites, les récoltes qu'elles ont fait pousser, exterminer les familles qu'elles ont engendrées, les chasser de sa présence. Comme si Dieu n'avait pas su dès le commencement qui était l'homme qu'il avait créé? Comme s'il n'avait pas pressenti l'inexorabilité de la règle que la plupart d'entre nous expérimenterions un jour, à savoir l'exagération dans l'espérance, les chutes d'espérance et les larmes que les exilés versent sur les rives des fleuves à l'étranger. Dans l'Ancien comme dans le Nouveau Testament, j'apprends que mon Dieu est vulnérable. J'apprends aussi qu'en se compromettant avec sa création, il a accepté d'être touché par la vulnérabilité même de cette création. Si Dieu, en quelque sorte, sort de la forteresse de son éternité, il se rend vulnérable. C'est un grand risque de devenir comme l'un de nous. Saint Paul l'attestait bien de Jésus. Il s'est dépouillé l'un après l'autre de ses attributs, de ses pouvoirs, de ses cieux de gloire. Paul appelait cela la kénose. L'histoire humaine peut aussi être lue comme l'histoire des vulnérabilités de Dieu. Dieu a été vulnérable aux hérésies des premiers siècles, aux premiers schismes, aux premières divisions entre les églises, aux très grandes ruptures, aux mouvements d'idées qui l'ont évincé, parfois largement, de la vie des peuples. Et en notre époque, il a été vulnérable à l'athéisme.

Il faut se rappeler qu'au premier siècle, les quatre plus grands péchés étaient ceux qui s'attaquaient à la vie. Ainsi, tuer Dieu, vie suprême, en le niant. Tuer son prochain. Commettre l'adultère, car alors tu tues le fondement humain de la vie par le couple. Tuer l'honneur de quelqu'un, car alors tu lui enlèves la vie sociale. Si je tue Dieu, alors, comme il faut que quelqu'un prenne sa place, je prendrai des fétiches, des idoles, ou moi-même comme substitut. Aussi, voit-on dans l'Écriture l'immense combat que Dieu mène contre les idoles, contre les fétiches, contre l'égoïsme, contre les pulsions de mort de tous ordres. Car il est le vivant. Alors, pourquoi Dieu a-t-il accepté de se rendre vulnérable? Pourquoi a-t-il accepté tant d'anéantissement en Jésus-Christ? Pourquoi a-t-il accepté que son image soit vilipendée, bafouée? En Russie, on a, au temps de l'athéisme étatique, transformé des temples en musées de l'athéisme. En Occident, il n'y a que quelques décennies, on a parlé en toute facilité de la mort de Dieu et l'on s'est évertué à construire une théologie après la mort de Dieu. Il faut revenir à ce qui est fondamental, ce qu'on appelle les deux voies, la voie de la vie et la voie de la mort. C'est l'enseignement du Deutéronome. Des siècles et des siècles plus tard, Freud, juif, parlait à son tour des pulsions de vie et des pulsions de mort. En définitive, encore les deux voies. Dieu n'a fait ni le péché, ni le mal, ni la mort, ni Satan. Dieu a toujours été le grand combattant de la vie. Et c'est précisément parce qu'il est vie qu'il est capable de subir, de porter la mort, de l'enlever et de prendre comme associé tous ceux et celles qui croient à la vie et s'engagent dans le grand combat de la vie. Vie et mort sont notre quotidien. Elles sont de ce fait aussi le quotidien de Dieu. Le quotidien des parents qui aiment la vie, c'est d'endurer les pleurs et les colères des bébés, les incartades, les traits de caractère des adolescents, leur indépendance, leurs hésitations à la croisée des chemins, puis le départ de la maison et parfois la rupture avec la famille. Et tout cela sans être brisé. Leur quotidien aussi, c'est un jour ou l'autre de les voir disparaître de la vie sans cependant regretter de leur avoir donné la vie.

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0: Yves Houd s'installe à présent en studio pour s'entretenir avec son invité.
1: C'est le moment de vous partager mon coup d'œil ou ma chronique sur un fait de l'actualité d'ici ou d'ailleurs. Les sujets ne manquaient pas pour ma première chronique de la saison, bien sûr, mais l'été qui semble avoir été généreux en la matière ne le fut pas tant, si l'on considère que deux ou trois sujets ont mobilisé toute l'actualité. En campagne électorale au Québec depuis le printemps à peu près, ça commence à être un peu long et fastidieux, on s'est demandé tout l'été s'il y aurait une entente entre les États-Unis et le Canada. Dominique Leblanc a multiplié les allers-retours en avion entre Washington et Ottawa, à tel point que s'il plantait des arbres pour compenser les effets ou les émissions de gaz à effet de serre qu'ont dégagé ses voyagements, ben c'est toute une forêt qui se dresserait aujourd'hui à la frontière, bien sûr, des deux pays. Finalement, nous n'avons ni entente ni forêt et on attend toujours les élections sous une avalanche de promesses tout aussi prometteuses les unes que les autres. Mais j'ai plutôt choisi de vous parler de toponymie aujourd'hui, selon ce qu'en fait le grand génie de la Maison-Blanche, appuyé par sa cour et l'appleventrisme des compagnies de localisation. Les décrets présidentiels à cet effet prennent forme de menaces, se posant comme une autorité sur les éléments binationaux. Un territoire ou un plan d'eau qui se partage deux États ou pays peuvent-ils être redécoupés, renommés par la décision d'un seul des deux? Pourtant, c'est ce que fait notre voisin du Sud. Ça n'engage que lui, bien sûr, mais ça embête tout le monde. Dès le début de son deuxième mandat, dans l'esprit de redonner à l'Amérique, c'est-à-dire les États-Unis, ce qui aurait fait leur grandeur, ne pas oublier que le Mexique et le Canada sont aussi américains qu'eux, mais la coutume veut que le titre leur appartienne, ce qui est une appropriation, à mon point de vue, abusive du terme extrait des États-Unis d'Amérique. Qu'à cela ne tienne, en plus d'accoler son nom ou de laisser sa trace un peu partout où il passe, golf, tour, etc., il tend à éliminer les noms autochtones et étrangers dans son projet de grandeur renouvelée. Le golfe du Mexique est une mer internationale par décret du début du mandat. Il se l'approprie alors que cette mer fut ainsi nommée au 16e siècle, bien avant la création des États-Unis. Dans le cas du lac binational Ontario et plus largement dans celui des espaces qui ne relèvent pas ou pas intégralement de la souveraineté états-unienne, ces annonces se heurtent au droit international pour lequel le président n'a aucun respect, aucune considération. La seule morale qui tienne, c'est la sienne, mais il faut dire que du côté international, on constate une relative absence de garde-fous, pour ne pas dire de mollesse, de la part des instances chargées de la question des noms géographiques. On défend les principes de standardisation et de stabilité, mais on se range derrière les décisions souveraines des pays et on arbitre assez peu ou pas du tout les contestations s'il y en a. Les États concernés peuvent réagir en réaffirmant la validité du nom reconnu et en protestant, comme l'a fait la présidente du Mexique et les premiers ministres Ford et Carney, mais rien n'empêche l'administration états-unienne d'imposer le nouveau nom et Google d'en faire autant. D'autant plus que le dirigeant républicain contourne systématiquement le Congrès pour ce type de décision qui devrait relever effectivement du Congrès. C'est de l'abus de pouvoir et ce n'est pas le seul domaine que piétine ce président. Par exemple, la Maison-Blanche ne lui appartient pas et il n'a aucune autorité pour en démolir une partie et y construire une somptueuse salle qu'il voudra probablement nommer ou affubler de son nom. Revenons à la question du lac Ontario. L'un des trois grands lacs à être partagé par les deux pays. Pourquoi a-t-il choisi le lac Ontario? Ben c'est parce que l'Ontario réfère à la province où se trouve la capitale du Canada et son plus ardent opposant, Doug Ford. On est davantage dans le mépris et la vengeance de l'échec des négociations commerciales que dans la valorisation de l'Amérique. Voilà qu'en fin de semaine dernière, une rumeur avait cours à l'effet de faire du lac Érié cette fois, dont le nom est d'origine autochtone, le lac Pennsylvanie. Voilà dans quelle démesure se gonfle l'ego du président mégalomane qui se prend pour le maître du monde. Tout ça est grotesque à l'image de son administration.

0: Roger Barrette, bonjour.
1: Bonjour.
0: Vous êtes historien, Roger Barrette, historien de formation. Vous avez fait une carrière dans l'enseignement et dans la fonction publique en particulier. Mais en tant qu'historien, vous vous êtes intéressé particulièrement au rapport entre le Québec et la France.
1: Exact, oui.
0: Et un personnage qui vous intéresse plus particulièrement dans cet échange-là, c'est le général de Gaulle.
1: Oui.
0: À quel moment vous avez commencé à vous intéresser au général de Gaulle?
1: Mon intérêt pour de Gaulle date de mon adolescence. J'ai lu ses mémoires de guerre quand j'avais 16-17 ans. Alors, cette fascination pour pour la France en général, l'histoire de France, l'histoire du Québec, m'habitait. Et puis, c'est comme ça que j'ai porté une attention plus particulière à de Gaulle. J'ai été étonné de voir, j'ai mis la main sur un journal et le professeur de français nous avait invité à faire un journal intime. Et je suis retombé sur celui de 1960-61 et là je vois le Québec a maintenant une délégation à Paris. Donc,
0: tu vois,
1: l'intérêt de suivre ce qui se passe à Paris
0: était déjà là.
1: Était déjà là.
0: Mais surtout ce qui m'étonne, c'est que vous ayez gardé ça. Parmi les honneurs que vous avez eus, ça a été de voir les deux volets du film La bataille de Gaulle. Et j'aimerais avoir votre impression d'historien sur ce monument de deux films de 2h30, 2h40 à peu près. Quelle image ça donne de Gaulle pour l'historien?
1: Ben, pour l'historien, ça donne une image assez juste. Et j'ai été étonné. Parce que de voir un producteur et un réalisateur faire un film, deux films sur De Gaulle, après, il y a quelques années, il y a eu un film avec Wilson sur De Gaulle, il y en a eu quelques autres. Donc, j'étais un peu, pas sceptique, mais curieux de voir comment on
0: allait
1: pouvait
0: traiter
1: justifier
0: la chose, ouais.
1: une nouvelle lecture de l'histoire de Gaulle. Et ce qui me fascine et que j'ai trouvé formidable, c'est que c'est pas juste sur De Gaulle, c'est sur la société de résistance. Comment le peuple français, ou une partie du peuple français, s'est mobilisé à l'exemple de De Gaulle. Moi, c'est comme ça que je vois le film. C'est que De Gaulle a osé et ça a amené d'autres personnes à oser aussi.
0: Mais sans nécessairement être en lien ou se connaître.
1: Exactement. Lors du premier film, là, je sais pas si vous avez remarqué, mais à un moment donné, il y a une discussion avec Pleven, qui est un diplomate, qui est un homme politique jeune, mais qui a de l'avenir. Et De Gaulle l'invite à rester avec lui, à faire équipe avec lui. Et Pleven s'en va. Non, il refuse. C'est seulement quand, sur son départ, il voit une clameur des gens, des Bretons, de l'île de Sein, qui, eux, ont entendu l'appel du 18 juin, bien, ils ont laissé hommes, femmes, enfants, et puis ils sont venus à Londres, comme ça, ils apparaissent. Et c'est, je pense, l'exemple de générosité qu'a frappé Pleven, en disant, regardons, c'est le petit peuple, mais ce petit peuple-là, il écoute ce gars-là. Et c'est comme ça, je pense qu'il a voulu collaborer avec De Gaulle. Donc, c'est un film fascinant de la manière dont il est construit. Je trouve qu'il illustre mieux que les films passés du lien entre De Gaulle et les différentes formes de résistance qui ont existé à l'époque, 40-44.
0: Donc, les traits qu'on fait ressortir dans ce film-là à partir de la biographie d'un Britannique, donc il y a un certain recul par rapport à la géographie des Français quand ils parlent du général, où on l'a aimé ou on l'a moins aimé. Mais ce recul-là donne un regard particulier que je connaissais mal. Vous connaissiez le côté solitaire de Gaulle?
1: Oui, oui, c'est parce que c'est De Gaulle est un intellectuel. Hein? De Gaulle, c'est un analyste. C'est un général. Mais c'est beaucoup plus qu'un général. Et donc, dans sa personnalité, c'est quelqu'un qui cherche pas à plaire aux gens. Il fait des analyses de situation et il se gouverne en conséquence. Et c'est pour ça que ça heurte un certain nombre de gens. Et donc, dans le film, c'est ce qui fait l'originalité de cette personnalité-là. Il l'a gardé comme ça toute sa vie, là. Sauf que dans le film, on le fait, à mon avis, peut-être apparaître, parce qu'évidemment, c'est limité l'histoire de quelqu'un, mais on le fait apparaître un peu trop sec, un peu trop raide.
0: Rigide, ouais.
1: Et je trouve que il y a des côtés de sa personnalité qui a eu avantage à être évoqués, notamment son humour est tout à fait remarquable, qu'on ne sent pas dans le film.
0: Pas du tout.
1: Non. Et donc, c'est des petits détails qui... mais sur l'ensemble de la personnalité, c'est assez...
0: Ça, c'est exact.
1: Assez exact.
0: Ouais. Vous avez mentionné, en plus, c'est un général. Mais on insiste beaucoup sur un général 2 étoiles,
1: oui,
0: par rapport aux 5 étoiles de Pétain.
1: Oui.
0: Donc, c'était un petit général?
1: Mais oui, parce qu'il a été au gouvernement. Il a fait une victoire majeure en 1940, en mai 40, contre les Allemands. Puis c'est le seul général qui a réussi à faire repousser les Allemands. Et à cause de ça... On lui a
0: décerné 2 étoiles.
1: 2 étoiles, mais à titre temporaire. Mais ça fait partie des échelons normaux d'attente avant qu'on soit confirmé. Et après ça, il est rentré au gouvernement pendant une quinzaine de jours. Et là, la France s'est effondrée.
0: Il a déserté. Il a déserté le pouvoir, en fait.
1: Oui, c'est ça, parce qu'il savait que... Quand le premier ministre ou l'équivalent du premier ministre, Reynaud, décide de laisser la fonction, ben parce qu'il y a un échec au Conseil des ministres. Et l'échec, c'est une proposition de De Gaulle et de Churchill de faire l'union des deux pays. Un seul parlement, là, en disant on va serrer la Grande-Bretagne et la France ensemble, on fait l'union sacrée contre l'Allemagne. Et évidemment, Pétain et ses acolytes ont bloqué le projet. Et donc, Reynaud a dit, ben, dans ces conditions, moi, je démissionne. Et c'est pendant ce temps-là que De Gaulle a quitté Churchill pour s'en venir à Bordeaux. Et là, il apprend que son premier ministre, le gouvernement tombe, il savait très bien que Pétain ne le mettrait pas dans le gouvernement. Alors, il y avait un choix à faire, là, et il a décidé de continuer.
0: Comparativement à ce qu'on pouvait connaître de ce que nous racontaient les biographes français, le héros qu'avait été Charles de Gaulle, pontifiant solennel, le film nous le montre davantage comme un anti-héros, quelqu'un qui vient comme de nulle part, qu'on n'attendait pas, on ne s'imagine pas qu'il a cette force-là. Est-ce que vous avez noté ça? Est-ce que vous avez remarqué sur cet aspect?
1: Oui, dans le sens que c'est surtout face aux étrangers, face aux Anglais, face à l'élite française qu'on voit dans le film à l'ambassade de Londres, française à Londres, face aussi en regard de Roosevelt. C'est la vision que ces gens-là avaient. Mais c'était un jeune général de 50 ans, et à l'époque, 50 ans, c'était pas important. Hein? Donc, c'était encore un débutant, perçu comme un débutant, et surtout... qui face à une France qui est complètement à terre, de prétendre la relever, les gens le trouvaient ridicule, le trouvaient une idée saugrenue. Et c'est pour ça que c'était long avant qu'il puisse émerger. Mais faut comprendre aussi quand dans la relation avec Churchill et De Gaulle, c'est que quand Churchill il va voir Churchill tout de suite en descendant de l'avion de Bordeaux. Il dit, ben, je veux continuer la guerre avec vous. Ah ben, Churchill dit, je suis bien content. Et là, il lui dit, je vais faire un appel et puis on va former un groupe de Français qui va... Alors, il a envoyé des dizaines de télégrammes à toutes sortes de personnalités politiques, militaires, pour que... Il leur disait dans le télégramme, venez, continuons la lutte, et puis moi, je vais me mettre sous vos ordres. Parce que j'étais, dans le fond, sous-entendu, je suis juste un 2 étoiles. Et bien, personne n'a répondu. sauf Catrou. Catrou, qu'on voit dans le film, d'ailleurs, qui est un excellent négociateur, lui, il était 5 étoiles. Et c'est lui qui a répondu oui, le seul. Il dit oui, mais moi, je ne veux pas être le patron. C'est vous, 2 étoiles, vous allez être le patron. Moi, je vais travailler avec vous. C'est tout un... Mais ouais. Pour un homme qui a cette réputation-là, c'est toute une reconnaissance de dire, vous êtes meilleur chef que moi. Oui. Même si vous êtes un solitaire avec tous les défauts qu'il avait, eh bien, Catrou juge que c'est lui qui doit mener la bataille et non pas le 5 étoiles.
0: Certains historiens français reprochent au film, et peut-être même à Julian Jackson, le biographe, d'avoir présenté ce personnage-là comme étant à peu près pas connu, qui sortait de nulle part, alors qu'il était connu malgré tout. Il y avait peut-être juste 2 étoiles, mais il était connu. Et il avait déjà rencontré Churchill avant cette rencontre-là.
1: Mais oui, il était ministre. Il a été ministre pendant 20 jours, mais ministre quand même. Hein? Oui. Donc, Reynaud avait fait un remaniement ministériel le 6 juin 1940 pour l'introduire et avec le mandat d'être celui qui était le chef négociateur pour continuer la guerre avec l'aide et obtenir le maximum d'aide des Britanniques.
0: Est-ce que c'était... connu? Est-ce que c'est juste l'idée qu'on le traitait un peu de fou, un peu de cinglé, avoir un plan qui ne réussira pas? Puis...
1: Ben, c'est-à-dire, oui, il y en a qui ont pensé ça. Pourquoi? Parce qu'ils disaient, bon, ben, la France a perdu la guerre, donc qu'elle s'écrase, là. Mais lui, il avait dit, quand il était au cabinet de Reynaud, et qui avait dit, il faut que la France continue la guerre. Il faut que la France, même si elle a perdu Paris, il faut qu'elle se retire en Afrique du Nord, dans nos colonies, et on continue la guerre, parce que si on arrive à la fin de la guerre, cette guerre-là, elle va être perdue par l'Allemagne. Ça, c'était sa grande conviction. Elle va être perdue, et la France doit être du côté des vainqueurs, pas des vaincus comme les nazis vont l'être. Et les gens me disent, ben, il est fou, parce que regarde, Hitler est tellement puissant qu'on ne sera jamais capable. Donc, alors, lui avait une vision sur le long terme qui dépassait la vision que monsieur et madame, même aussi les politiques ou les stratèges n'avaient pas.
0: Vous mentionniez, Roger Barrette, comment c'est pas... Les deux films, c'est pas un portrait de De Gaulle, mais c'est plutôt un portrait de la résistance.
1: Oui.
0: Et pendant que De Gaulle est à Londres ou même il va en Afrique du Nord à l'occasion, pendant qu'il mène son combat, il se mène un combat à Paris par la jeunesse, par les étudiants. Et un certain Fernand Bonnier de La Chapelle, qui est le leader, mais dans le film, c'est comme s'il incarnait tout ce mouvement de jeunesse-là. Là.
1: Oui.
0: Vous le connaissiez, ça? C'est un personnage historique connu.
1: Ben oui,
0: moi, je l'ai découvert dans le film.
1: Ah ben, mais c'est parce qu'il est connu, parce qu'il a assassiné Darlan après l'invasion de l'Afrique du Nord par Eisenhower. Et les Américains, au grand scandale de Churchill et de Gaulle, ont confié le pouvoir à Darlan. Et là, Darlan, c'est l'alter ego de Pétain.
0: Ouais.
1: C'est surtout sur les idées très, très racistes, anti-juives qu'il représentait, en disant, ça se peut pas que les Américains aient confié l'Afrique du Nord à ce gars-là. Alors, et justement, ce jeune-là était à Alger quand Darlan a été accepté comme le nouveau chef de l'Afrique française.
0: Mm-hmm.
1: Et ben, il disait que ça n'avait pas de bon sens. D'ailleurs, au même moment, Churchill a dit, « Quoi? Darlan? Mais il devrait être fusillé, Darlan, non pas porté. » Alors, vous voyez qu'il n'y a pas seulement le jeune Fernand qui disait que ça n'avait pas de bon sens que la France de l'Afrique et que les Alliés confient le pouvoir français à un tel homme. Alors, c'est pour ça qu'il est connu, il y a eu un procès très court, et Giraud l'a fait exécuter là, au plateau d'exécution.
0: Dans le deuxième film qui s'appelle Liberté, dans le deuxième volet qui s'appelle Liberté, deux personnages vont émerger qui vont prendre une grande place. Il s'agit du général Leclerc et de Jean Moulin.
1: Oui.
0: Votre regard d'historien sur ces deux personnages-là et leur travail présenté dans le film, c'est conforme à la réalité, c'est conforme à l'histoire?
1: Ben, oui, je pense que tout à fait. Puis, ce qui est intéressant, c'est que ça nous présente ces deux personnages oui. humains, ces deux personnes-là, dans leur quotidien et leurs difficultés. Pas dans la gloire finale.
0: Ah non.
1: Bon, et c'est ça qui est l'intéressant du film, de ces deux films-là. C'est vraiment des films d'action.
0: Oui, il y a des chars qui sautent et...
1: oui, puis il y a d'autres explosions, mais parce que c'était la réalité.
0: Ouais.
1: Alors, ces deux personnages-là sont très bien campés, sont très, je pense, reflètent bien les défis qu'ils avaient.
0: Il contraste beaucoup avec l'image qu'on nous donne de De Gaulle, le personnage froid, rigide.
1: Oui.
0: Alors qu'eux sont beaucoup plus émotifs.
1: Oui.
0: L'un et l'autre, dans le travail qu'ils ont eu à faire, sont beaucoup plus émotifs.
1: C'est vrai. Mais ils partageaient exactement les mêmes convictions. Hein? Moulin, là, quand les Allemands ont envahi Chartres, parce que lui, il était préfet à Chartres, mm-hmm. Les Allemands ont fait des atrocités. Eh bien, ils ont dit, c'est les soldats sénégalais qui ont fait ça. Signé ici, là, comme quoi, il dit, je refuse. Et donc, on l'a massacré, il a voulu se suicider. Pour ne pas que des Noirs soient accusés d'avoir assassiné des Blancs d'une manière qui était inexacte, fausse. Donc, c'est un homme très de forte conviction.
0: Jean Moulin.
1: Et ce qui est intéressant, c'est qu'il a choisi, De Gaulle. Parce que son ancien patron, qui était un ancien ministre, parce que lui, il était plutôt socialiste-communiste. Hein? Alors, il ne faut jamais oublier ça dans l'histoire. Un gars comme Leclerc, c'est un gars de droite. Un gars comme Moulin, c'est un gars de gauche, là, si on remet dans notre langage contemporain. Mais c'est des gens qui ont fait des cheminements parallèles et qui les ramènent à De Gaulle. Et Leclerc, qui est joué d'ailleurs par un Québécois, hein, alors
0: oui, franco-québécois,
1: mais québécois quand même. Mm-hmm. Et ben il est superbe, je trouve.
0: Il est très bon.
1: Une belle force d'énergie dans ces deux films-là.
0: Historiquement, un sujet que j'ignorais, c'est la négociation qui s'est faite à la fin de la guerre pour qui serait le premier à rentrer à Paris.
1: Oui, oui. Ben, négociation.
0: On tenait à ce que ce soit les Français qui rentrent à Paris, premiers.
1: De Gaulle tenait.
0: Alors que c'était pas les idées de Roosevelt. Roosevelt voulait rentrer le premier.
1: Ben non, Roosevelt, pire que ça. Roosevelt voulait contourner Paris. Et avec Eisenhower, d'ailleurs. Il voulait laisser Paris aux Allemands. Et contourner et s'en aller vers la Belgique. Tandis que De Gaulle, il dit, voyons donc, vous pouvez pas laisser Paris, parce que quand même, le cœur, tout rayonne à partir de toutes les voies ferrées, etc. C'est en étoile à partir de Paris. Vous pouvez pas laisser, parce que là, les Allemands vont pouvoir faire du grabuge dangereux, là. Mm-hmm. Et donc, dans l'idée de Gaulle, de Leclerc, et de leur entourage, c'était normal que Paris soit libéré par les Français. Il y a une question de symbolique, là. Et c'est pour ça que De Gaulle a fait pieds et...
0: Les pieds et les mains.
1: Les pieds et les mains, voilà l'expression, pour que ça soit arrivé. D'autant plus que ça a failli ne pas se produire du tout. Hein. Parce que quand on voit sur les autos FFI, hein? Ça, c'était la résistance communiste. Et la résistance communiste, avant même de recevoir, d'ailleurs, dans le film, on dit, mais qui leur a donné l'ordre? Et on dit, personne ne leur a donné l'ordre. Donc, De Gaulle voyait que là, rendu à la jonction, là où ça commençait à bien aller, que les communistes voulaient prendre le pouvoir à sa place. C'était ça l'enjeu. Et c'est pour ça qu'il a été voir Eisenhower en disant, envoyez Leclerc à Paris, sans ça, vous allez avoir les communistes là. Voulez-vous les communistes ou moi? C'était l'enjeu, et c'est là qu'on voit... Eisenhower hésiter, et le général qui vient, qui est normalement le général qui commande, est au-dessus de Leclerc, reçoit un ordre écrit, envoyez Leclerc à Paris. Vous voyez, dans le film, on voit bien le regard du général qui n'en croit pas ses yeux, parce que c'est pas, il n'est pas d'accord avec la décision d'Eisenhower. Mais Eisenhower avait une entente qui date de 1943, lorsque les deux étaient à Alger, en disant, une grande discussion qu'ils ont eue ensemble, de Gaulle et Eisenhower, puis il a dit, quand on sera à Paris, quand on sera en France, je vais vous reconnaître, même si mon président n'a pas la même opinion. Moi, je vous connais maintenant et je vais vous reconnaître. Alors, c'est ce serment-là, plus ou moins, cette promesse-là que de Gaulle a été voir à Eisenhower pour dire, là, c'est le temps d'appliquer votre programme. Autrement, vous allez avoir les communistes plutôt que moi.
0: La bataille de Gaulle, en deux volets, Résistance et Liberté, ce sont deux films à voir?
1: Ah, tout à fait, des films formidables. Je pense que c'est un tour de force de ce réalisateur de nous amener dans une autre dimension de toute cette période-là, mais une dimension, comme on disait, humaine, d'action, mais de réflexion. Parce que ce qui en ressort, c'est qu'est-ce qui motivait ces gens-là à prendre des risques pour leur vie. C'était leur valeur. C'était la volonté d'aider la France à sortir du trou. Et donc, avant, on voyait juste De Gaulle qui faisait ça. Non, mais ces deux films-là nous montrent que non, il y a des dizaines, des centaines de personnes qui ont été dans le même sens, avec par des parcours différents.
0: Merci, Roger Barrette.
1: Ça me fait plaisir.

0: Le film « La bataille de Gaulle », les deux volets sont présentement en salle à Québec et au Saguenay-Lac-Saint-Jean. Pour tout commentaire, question, suggestion, appréciation, vous faites entre nous avec un trait d'union @radiogalilee.com.
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1: C'est Danny Benz au microphone. Je vous propose d'abord un entretien suivi d'un temps de prière. Bonjour, mesdames et messieurs. Aujourd'hui, nous allons du côté du lac Saint-Jean et je vais m'adresser au nouveau recteur de l'ermitage.

0: Nom de famille, oui, comme je viens de Madagascar, j'ai fait tout mon parcours des études, des formations, c'était à Madagascar. Oui, je suis rentré au Capucin à Madagascar, c'était en 2004. D'abord, je suis commencé au petit séminaire. Dans ma région, à Madagascar, où je viens du nord-est de Madagascar, il n'y avait pas eu d'abord des capucins, même des religieux, religieuses, juste une communauté religieuse, mais il n'y a pas de religieux à cet endroit, à la région. Mais en 2003, il y a eu une ordination sacerdotale, et là, il y en a un capucin qui est parmi les ordonnants. À ce moment-là, et là, j'ai rencontré là pour la première fois les frères Capucins. Alors, je suis attiré par leur façon d'habillement, et ça a été commencé par là, les contacts avec les frères Capucins, et par la suite, 2 mois après, je suis venu à la maison communauté des frères Capucins en Tananarive, capitale de Madagascar.
1: Oui. Et à quel moment êtes-vous arrivé à Lac-Bouchette?
0: À Lac-Bouchette, ça a été. Je suis arrivé ici le 2 novembre 2020. Mais avant ça, j'ai fait un an à Ottawa. J'ai fait un an à Ottawa. En tout, je suis. C'est mon 7e année au pays ici cette année-là. Je suis venu d'abord le 6 novembre 2019. J'ai fait une semaine à Montréal d'abord, et après je suis nommé dans la fraternité à Ottawa avec les frères, mes confrères que vous connaissez bien, frère Alix Poulain qui était là, et d'autres frères aussi qui étaient avec moi juste avant la COVID. Mais
1: Oui.
0: c'était pas un bon moment là.
1: Non, c'est ça. Hein. Ça...
0: Alors j'ai fait un an d'abord à Ottawa, et après ça je suis déménagé ici à Lac-Bouchette 2 novembre 2020.
1: Alors, dans une nouvelle région, dans un sanctuaire tout à fait spécial,
0: Voilà.
1: et cette année, vous avez été nommé recteur. Comment avez-vous réagi à cette nomination?
0: Oui, merci pour cette question. Oui, c'était pas facile pour moi de prendre la décision de dire oui au provincial, la demande provinciale, mais j'accepte cette nomination parce que on travaille pas tout seul ici à l'Ermitage, on travaille toujours en équipe. Oui. Pour rappeler un petit peu, là, j'étais 3 ans d'abord comme vice-recteur. Et à la fois, j'étais gardien de la fraternité. Gardien, c'est les supérieurs de la fraternité. Et en même temps aussi, j'étais vice-recteur. C'était frère Sylvain Richer qui était recteur. Mais frère Sylvain Richer était élu provincial le 21 mai dernier. Et moi aussi, je suis fait partie des conseillers provinciaux. Et il faut qu'il parte d'ici pour aller à la maison mère à Montréal. Alors, il m'a demandé d'abord, avant de partir, frère Clovis, comme tu étais déjà 3 ans vice-recteur et à la fois membre du conseil d'administration, est-ce que tu peux mener la saison jusqu'à la fin, cette année d'abord? Il m'a dit ça. Oui, je lui dis oui. Avec l'aide de mes confrères, de mes frères, et surtout frère France, m'accompagne beaucoup, m'aide beaucoup, et les autres frères aussi, frère Michel, frère Donald, avec moi ici, avec nous ici. Alors, j'ai dit oui. Et après ça, le frère Sylvain, il a fait des consultations avec les frères, et aussi avec les frères conseillers, là, pour voir qui va lui remplacer comme recteur. Et c'était le 1er septembre dernier, je suis nommé officiellement recteur de l'Ermitage Saint-Antoine. Je suis fraîchement nommé. Alors, c'est ça. Ça m'a été. Ce qui m'a habité d'abord, c'est la peur, un petit peu, mais avec l'aide de mes frères, et aussi, ce n'est pas moi qui travaille, mais c'est Dieu avec Saint-Antoine et Notre-Dame-des-Lourdes. Alors, je suis d'accord, j'accepte cette nomination.
1: Frère Clovis, on souligne en 2026 le 8e centenaire du décès de Saint François d'Assise et c'est important au sanctuaire de l'Ermite.

0: l'ermitage Saint-Antoine de Lac-Bouchette cet anniversaire.
1: Effectivement.
0: Ouais. Et puis, vous avez décidé de proposer de vivre une neuvaine à Saint-François du 25 septembre au 3 octobre. Ça, c'est particulier ou ça a toujours lieu?
1: Oui, cette année, comme cette année, typiquement oui, particulière, pour souligner les 800 ans de la mort de Saint-François d'Assise, comme tous les autres... toutes les autres familles franciscaines aussi, nous avons décidé de mentionner ça d'une manière un petit peu particulière. Oui, c'est pour cela, cette année, c'est la première fois qu'à l'Ermitage, on fait la neuvaine en Saint-François d'Assise, comme vous avez bien mentionné tantôt, c'est à partir du 25 septembre, à 10h30, à 10h45, avant la messe, il y aura une neuvaine à Saint-François d'Assise. Et le 3 octobre, cette année c'est samedi, c'est la Transitus de Saint-François d'Assise. Qu'est-ce que la Transitus? C'est le passage de la vie, de la mort à la vie de Saint-François d'Assise.
0: Oui, Saint-François d'Assise, il parlait de sa sœur la mort, c'est bien ça?
1: De sa sœur la mort,
0: oui.
1: Oui, dans le cantique de la créature, il a parlé ça presque à la fin de ces cantiques-là. Et il a pu nommer la mort comme une sœur, parce que pour lui, la mort, ce n'est qu'un passage de partir de ces côtés-là pour aller de l'autre côté, pour Saint-François d'Assise.
0: Et ça aura lieu le samedi 3 octobre à
1: 19h30. 3 octobre à 19h30, oui. Voilà, tout à fait.
0: Et le lundi...
1: À 19h30, nous célébrons cette transitus de Saint-François d'Assise à la chapelle, la grande chapelle mariale en haut de la côte, c'est l'Ermitage.
0: Et le lendemain, le dimanche 4 octobre à 11h, vous proposez aussi une messe en plein air et vous l'appelez la messe Laudato Si. En quoi sera-t-elle spéciale?
1: Cette année, oui, il y en a des années d'abord, l'année précédente, on a mentionné les 800 ans des créatures de Saint-François d'Assise, du cantique de Saint-François d'Assise. Et aussi, à ce moment-là, les frères Capucins sont venus ici en chapitre extraordinaire. Et à ce moment-là, on a mentionné la messe, on a fait la messe Laudato Si, la messe en plein air. Alors, ça a été vraiment une belle messe. Alors, cette année, comme année 800 ans de la mort de François d'Assise, on veut reprendre cette messe de Laudato Si. Là, c'est la messe à l'extérieur, dans la nature. Même si peut-être c'est frais un petit peu mois d'octobre, mais on invite les gens déjà à porter leurs vêtements chauds, parce qu'on voulait vraiment mentionner cette messe-là, la messe dans la nature, pour marquer cette année, une année spéciale pour la famille franciscaine et pour nous les Capucins aussi à l'Ermitage. Alors, ce sera une belle messe dans la nature, voilà.
0: Oui, on espère que Dame Nature va être de votre côté pour la météo.
1: Oui, on espère bien.
0: J'imagine que vous avez prévu une tente à l'extérieur.
1: Ah non, nous avons une grosse agora de Notre-Dame, une chapelle à l'extérieur, une chapelle sans mur.
0: Mais avec
1: pendant la saison, de toute façon, pendant la saison, on dit la messe à l'extérieur, à l'agora, s'il faisait beau. Oui, s'il faisait beau, s'il ne faisait pas très froid, là, la messe était toujours à l'extérieur pendant la saison d'été.
0: Et dans cette agora, il y a un toit au-dessus.
1: Oui, il y a un toit. C'est l'agora, c'est près de la grotte de Notre-Dame de Lourdes.
0: D'accord. Alors, c'est la façon dont le sanctuaire de l'ermitage Saint-Antoine de Lac-Bouchette va souligner cet anniversaire très spécial par une neuvaine. Je le rappelle, ça commence le 25 septembre. C'est à 10h45 tous les jours jusqu'au 3 octobre prochain. Et puis après, en soirée à 19h30, le Transitus à la chapelle mariale pour la célébration de notre sœur la mort. Alors, une invitation très spéciale aussi pour le dimanche 4 octobre à 11h, la messe en plein air, Laudato aussi. C'est de belles invitations. Merci beaucoup, frère Clovis Randria Manantena.
1: Merci de m'avoir accueilli aussi.
0: Je vous souhaite de belles célébrations et merci beaucoup pour cette entrevue.
1: Ça fait plaisir.

Bonjour mesdames et messieurs, j'aimerais vous parler aujourd'hui du vénérable Enrique Cha. Enrique Ernesto Cha naît à Paris en 1921. Il est l'un des deux enfants d'Alexander Cha et Sarah Altegelt qui émigrent en Argentine en 1923. Il est d'ascendance écossaise par son père et allemande par sa mère. Celle-ci décède malheureusement en 1925 alors qu'il est âgé de 4 ans. Enrique étudie au Collège de la Salle de Buenos Aires, tenu par les Frères des écoles chrétiennes. En 1936, il entra à l'Académie navale à Rio Santiago, près de La Plata, malgré l'opposition de son père. Après son passage dans la marine, durant lequel il mettait à profit les longues périodes de navigation pour catéchiser les marins, il fut appelé à travailler dans l'entreprise familiale. En 1939, un livre du cardinal Suard sur la doctrine sociale de l'Église parachève sa conversion. En 1943, Enrique épouse Cecilia Bongi et avec son mari, elle fonda une famille nombreuse de 9 enfants marquée par l'affection, la joie et autres vertus chrétiennes naturellement incarnées dans la vie quotidienne. L'une de ses filles, Sarah, dirigera plus tard une organisation qui promeut des programmes télévisés éducatifs et culturels, et un autre, Juan Miguel, deviendra prêtre. Quittant la marine avec le grade de lieutenant de frégate, Enrique entre dans les affaires après la Seconde Guerre mondiale. Il s'agit des cristalleries Rigolo, dont il deviendra directeur général. C'était une entreprise qui fabriquait des verres, de la vaisselle, des bouteilles, des articles pour produits pharmaceutiques. En 1952, Enrique Cha fonde l'Association chrétienne des dirigeants d'entreprises avec l'aide de Joseph Cardigine. Il publie des livres et un grand nombre d'articles. Il est à l'origine, avec d'autres, du mouvement de la famille chrétienne, tout en étant président de l'Action catholique argentine. Il établit un fonds de pension et d'assistance maladie pour fournir des services médicaux et un soutien financier dans la maladie ou la naissance d'un nouvel enfant pour les travailleurs. En 1955, il se heurte à l'opposition du péronisme anticatholique. Il est arrêté. En prison, il aide ses camarades de détention en fournissant des vivres que sa famille lui envoie. Il y restera quelques mois jusqu'au renversement du gouvernement de Juan Perón. En 1961, la société qu'il dirige est vendue à un fonds américain, ce qui provoque le licenciement de plus d'un millier de personnes. Shaw s'oppose à ce plan et propose un plan alternatif. Il tente d'appliquer la doctrine sociale de l'Église sur le lieu de travail et de prendre en considération l'enseignement social du pape Pie XII de 1946. En même temps, il s'implique dans l'aide humanitaire de l'Europe de l'après-guerre. En 1957, Enrique atteint un cancer, mais il continue d'écrire et de faire des conférences. Il reçoit une transfusion sanguine au milieu de l'année 1962, donnée par ses employés, et le personnel de l'hôpital est surpris du nombre de travailleurs qui sont dans la file d'attente pour lui donner leur sang. Avant de mourir, Enrique Cha a déclaré « Je suis heureux, car du sang ouvrier coule dans mes veines ». Malgré le risque, il entreprend un pèlerinage à Lourdes avant de mourir. Il meurt le 27 août 1962. Dans un hôpital de Buenos Aires, il est âgé de 41 ans. Le pape François autorise le 24 avril 2021 la Congrégation pour la cause des saints à publier le décret sur l'héroïcité de ses vertus, ce qui le reconnaît vénérable. Et voici quelques prières. Dieu notre Père, tu es présent dans nos cœurs par ton amour et tes anges donnent chaque jour un visage à tes bienfaits sur nos chemins quotidiens. En donnant naissance à notre univers, tu as instauré les lois du vivant dans ta création et nous en ressentons les forces spirituelles, mais aussi les limites humaines. Donne-nous le courage nécessaire lorsque se dressent des obstacles sur notre chemin.
que ton esprit déplace les montagnes qui obscurcissent la lumière des joies éternelles. Nous ne pouvons connaître à l'avance les aboutissements de nos destinées mortelles confrontées au mystère du mal. Mais ta parole nous donne de quoi poursuivre notre marche en avant avec la perspective de ton règne. Me voici devant toi, souffrant, et je fais confiance aux soignants que tu places sur ma route. Renforce en moi le désir de donner toutes les chances à la vie en prenant part consciemment aux soins qui me sont prodigués. Ton Fils Jésus a transmis aux malades la guérison au nom de ta compassion envers les âmes et les corps affligés. Il a permis à de nombreux blessés de la vie de se reconstruire et à chacun, il tend aujourd'hui la main. Aide-moi à franchir une nouvelle étape dans ma santé, afin de reprendre des forces pour ne pas subir les réactions de mon corps. Fais briller en moi la flamme de l'espérance de jours meilleurs et bénis ceux et celles qui, par leur présence, favorisent le renouveau de mon parcours. Malgré les moments d'affaiblissement ou d'inquiétude, envoie sur moi ton Esprit Saint pour m'aider à garder le cap de la sérénité. Toi, le Dieu vivant pour les siècles des siècles. Amen. Prière pour mes enfants. Seigneur, je remets entre tes mains le nom de mes enfants. Grave-les profondément en toi, afin que rien ni personne ne puisse les enlever. Protège-les chaque fois que je suis contrainte de lâcher leurs mains. Que ta force soit toujours plus grande que leur faiblesse. Je ne te demande pas de leur épargner tout chagrin, mais d'être leur consolation lorsqu'ils seront seuls ou dans la peur. Garde mes enfants dans ton alliance, en ton nom. Ne les laisse jamais s'éloigner de toi à aucun moment de leur vie. Seigneur, je remets entre tes mains le nom de mes enfants. Amen.

Prière du travailleur. Apprends-moi, Seigneur, à bien user du temps que tu me donnes pour travailler, à bien l'employer, sans rien en perdre. Apprends-moi à tirer profit des erreurs passées, sans tomber dans le scrupule qui ronge. Apprends-moi à prévoir le plan sans me tourmenter, à imaginer l'œuvre sans me désoler si elle jaillit autrement. Apprends-moi à unir la hauteur et la lenteur, la sérénité et la ferveur, le zèle et la paix. Apprends-moi au départ de l'ouvrage, là où je suis le plus faible. Aide-moi au cœur du labeur à tenir serré le fil de l'attention. Et surtout, comble toi-même les vides de mon œuvre, Seigneur. Dans tout le labeur de mes mains, laisse une grâce de toi pour parler aux autres et un défaut de moi pour me parler à moi-même. Garde en moi l'espérance de la perfection, sans quoi je perdrai cœur. Garde-moi dans l'impuissance de la perfection, sans quoi je me perdrai d'orgueil. Purifie mon regard. Quand je fais mal, il n'est pas sûr que ce soit mal, et quand je fais bien, il n'est pas sûr que ce soit bien. Seigneur, ne me laisse jamais oublier que tout savoir est vain, sauf là où il y a du travail, et que tout travail est vide, sauf là où il y a l'amour, et que tout amour est creux, qui ne me lie à moi-même et aux autres et à toi, Seigneur. Enseigne-moi à prier avec mes mains, mes bras et toutes mes forces. Rappelle-moi que l'ouvrage de mes mains t'appartient et qu'il m'appartient de te le rendre en le donnant, que si je le fais par goût du profit, comme un fruit oublié, je pourrirai à l'automne, que si je le fais pour plaire aux autres, comme la fleur de l'herbe, je fanerai au soir. Mais si je le fais pour l'amour du bien, je demeurerai dans le bien, et le temps de le faire le bien et à ta gloire, c'est tout de suite. Amen. Prière après la mort d'un être cher. Seigneur, toi qui as eu pitié de la veuve de Naïm, dont le fils unique venait de mourir, toi qui près de son tombeau as pleuré ton ami Lazare, tu comprends notre peine. Tu nous as révélé que la mort n'était qu'un passage. Nous croyons que nos défunts continuent à vivre en toi. Nous croyons qu'ils restent en communion avec nous. Nous croyons que nous nous retrouverons tous ensemble pour l'éternité. En ces jours où nous sommes dans la tristesse, viens nous consoler. Sainte Vierge Marie, toi qui au pied de la croix as vu mourir ton Fils, donne-nous courage et demeure auprès de tes enfants qui sont dans l'épreuve. Notre-Dame, prie pour nous, toi qui as quitté cette terre, prie pour nous maintenant et à l'heure de notre mort. Amen.

0: Ainsi se termine cette édition. Merci d'avoir été des nôtres et merci à Berthold Bernier pour le choix musical et la prise de son. Sur ce, portez-vous bien. À bientôt.
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1: Laudetur Jesus Christus.
2: Le Canada est devenu aujourd'hui le premier pays membre associé de l'Union européenne. C'est une proposition d'Ursula von der Leyen qui a été acceptée. Ce rapprochement est pour le Premier ministre canadien une première pierre pour la reconstruction d'un ordre mondial stable. Élection législative en Suède, le centre-gauche remporte de justesse le scrutin. Membre du bloc victorieux, la leader social-démocrate a promis de mettre en place un gouvernement qui fait avancer la Suède. Les attaques contre des navires commerciaux se multiplient en mer Noire et la Turquie en fait les frais. Ankara se propose à nouveau en médiateur entre Kiev et Moscou en vue de protéger ses intérêts économiques. L'Indonésie subit de plein fouet le phénomène d'El Niño. Le pays est en proie à des incendies incontrôlables dont les fumées toxiques empoisonnent le quotidien des habitants. Reportage en fin de journal.
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2: C'est une proposition acceptée qui secoue les relations diplomatiques transatlantiques. Le Premier ministre canadien Mark Carney a répondu devant les députés européens à Strasbourg à la proposition de la présidente de la Commission, Ursula von der Leyen, souhaite accorder au Canada un statut de membre associé de l'Union. Cette proposition n'a pas seulement provoqué la colère de Donald Trump, elle a aussi ouvert la porte à ce que Mark Carney voit comme une première pierre pour la reconstruction d'un ordre mondial stable. Les détails depuis Bruxelles, de Pierre Bénazet.
4: Une immense majorité de Canadiens soutient des liens plus étroits avec l'Union européenne, affirme Mark Carney. Pour lui, la porte est désormais ouverte à une alliance étroite. Elle sera non seulement bénéfique des deux côtés de l'Atlantique Nord, mais permettra aussi de résister au bouleversement de l'ordre mondial. Le Premier ministre canadien n'a pas épargné les piques à Donald Trump, même si son nom n'a pas été prononcé. Mais pour Mark Carney, l'alliance Europe-Canada est indispensable pour rétablir l'équilibre.
5: Les institutions multilatérales sur lesquelles nous comptions ont été affaiblies. La souveraineté et l'ouverture sont aujourd'hui difficiles à concilier. L'intégration économique est désormais utilisée comme une arme et les droits de douane comme un moyen de pression. Les mécanismes financiers ont été utilisés à des fins de coercition.
4: Et Mark Carney va même jusqu'à espérer que ce statut de membre associé permette la liberté de mouvement et d'établissement réciproque entre Européens et Canadiens, ainsi qu'une association au programme de recherche européen Horizon et surtout une coopération stratégique et géopolitique. En contrepartie, l'énergie, l'hydrogène ou les minerais stratégiques abondants du Canada pourraient garantir à l'Europe les matières premières pour réussir sa transition technologique, des propositions qui ont suscité les ovations de l'hémicycle européen. Pierre Bénazet, Bruxelles, RFI pour Radio Vatican.
2: Le Parlement européen réclame que des sanctions soient mises en place contre les responsables des violations des droits de l'homme à Hong Kong. Une résolution votée après la condamnation de 3 militants de la mémoire de Tiananmen dans le territoire chinois. Cette résolution non contraignante demande aux autorités chinoises et hongkongaises d'abroger les lois sécuritaires en vigueur à Hong Kong et de restaurer le plein respect de la liberté d'expression et de la presse, l'indépendance de la justice et l'état de droit à Hong Kong. Une conférence de soutien de l'armée libanaise était organisée cet après-midi à Paris. Des hauts représentants militaires de 17 pays avaient pour mission de revoir le plan de déploiement de l'armée libanaise dans le sud, où elle doit désarmer le Hezbollah, pour obtenir le départ des Israéliens et peut-être la paix. En amont de ce rendez-vous, le président libanais a plaidé pour la mise en place d'une stratégie de sécurité régionale commune au Moyen-Orient, un vœu lancé devant son homologue français et le roi Abdallah II de Jordanie aux Invalides à Paris. Enfin, après 4 jours de dépouillement et de vérification, on connaît finalement les résultats des législatives de dimanche en Suède. Avec seulement 50 000 voix d'avance, le bloc de gauche remporte le scrutin, devançant la droite et l'extrême droite de 3 sièges au Parlement. Et c'est ainsi, tout naturellement, la chef des sociodémocrates qui s'apprête à gouverner, Marie Duhamel.
6: Son nom, Magdalena Andersson, 49 ans, économiste de formation, mais elle connaît parfaitement les arcanes de la politique. Militante à 16 ans, prison. Elle fut ministre des Finances pendant 7 ans et a même conduit l'exécutif pendant 10 mois en pleine pandémie. La voilà donc de retour, ardente défenseuse de l'état de droit. Elle a promis pendant sa campagne de taxer davantage les hauts revenus, de renforcer le système de protection sociale, l'accès à la santé, sans toucher toutefois aux politiques rigides léguées par son prédécesseur en matière de sécurité et d'immigration, le conservateur Ulf Kristersson. Le Premier ministre sortant a remis sa démission tout à l'heure, mais ne baisse pas non plus les bras, car il n'est pas garanti que Magdalena Andersson parvienne à former un gouvernement. Les tractations avec la gauche et le centre ne sont pas aisées. Les premiers exigent d'être au gouvernement, tandis que les seconds ne veulent pas de ministre de gauche, certains élus de ce parti ayant tenu des propos jugés antisémites. Bref, tout ça n'est pas gagné pour Magdalena Andersson et la droite doit se préparer en cas d'échec. Mais là encore, les centristes refusent de voir la droite confier des portefeuilles à l'extrême droite, ce qu'elle a pourtant promis avant le vote, une erreur de calcul, car comme annoncé, l'extrême droite a cédé du terrain, moins 3 points en 4 ans, à rebours de ce qui se passe ailleurs en Europe.
7: Merci Marie Duhamel. Ce sera dès demain le tour de la Russie de procéder aux législatives, et ce jusque dimanche. Les Russes vivant en Pologne et dans les pays baltes pourront eux aussi voter dans des bureaux de vote spécialement installés près des postes frontières. Une proposition déjà menée lors de la présidentielle russe en 2024. Elle s'adresse à des électeurs vivant dans des pays où la plupart des consulats russes ont été fermés en réaction à l'invasion de l'Ukraine. C'est d'ailleurs le premier scrutin législatif depuis février 2022. Les élections sont également organisées dans des territoires de l'Est de l'Ukraine, occupés et annexés par la Russie. Conséquence directe du conflit en Ukraine, les attaques en mer Noire contre les navires commerciaux se multiplient ces derniers mois. Des attaques qui perturbent le marché mondial des céréales, mais qui menacent aussi les intérêts des pays riverains de la mer Noire et notamment la Turquie. C'est dans ce contexte qu'Ankara a soumis récemment un protocole d'accord à Kiev et à Moscou. Le pays tente ainsi de jouer une fois de plus les médiateurs. À Ankara, les précisions d'Anne Lauer.
8: Dans le conflit russo-ukrainien, la Turquie tente une fois de plus de reprendre l'initiative diplomatique. Les autorités turques s'alarment des attaques répétées contre les navires de commerce en mer Noire. Au moins 90 bateaux auraient été frappés rien que pendant le mois d'août, dont entre 25 et 30 appartenant à des armateurs turcs. Il s'agissait notamment d'attaques de drones attribuées à l'Ukraine, qui cherchent ainsi à entraver le transport de céréales et d'hydrocarbures au bénéfice de la Russie. Proche des deux belligérants, la Turquie leur a récemment proposé un protocole d'accord pour mettre fin à ces attaques. Inspiré de l'ancien protocole sur les céréales négocié en 2022, qui n'avait duré qu'un an mais dans lequel Ankara avait joué un rôle clé, cette nouvelle initiative cherche à créer un mécanisme de protection des navires en privilégiant les eaux territoriales de la Turquie, de la Roumanie, de la Bulgarie et potentiellement de la Géorgie. Au-delà de la sécurité maritime, l'enjeu est économique. La sécurisation des routes commerciales est déterminante pour les exportations de céréales russes et ukrainiennes et pèse directement sur les marchés mondiaux. Pour Ankara, il s'agit aussi de protéger ses intérêts commerciaux et la sécurité de ses propres navires, tout en essayant de relancer son rôle d'intermédiaire entre Moscou et Kiev. À Ankara, Anne Lauer pour Radio Vatican.
7: La guerre au Yémen et ses répercussions dans la région, l'interception d'un drone lancé par les combattants pro-iraniens houthis a fait au moins un mort et deux blessés en Arabie Saoudite à cause des débris. Plusieurs bâtiments et véhicules avaient également été endommagés. Alors, quel Niño accentue les effets de la saison sèche? L'Indonésie est en proie à des incendies incontrôlables. Près de 900 000 hectares ont déjà parti en fumée depuis le début de l'année, selon la plateforme Nusantara Atlas. Et le bilan devrait encore s'alourdir. Les fumées toxiques, elles, empoisonnent le quotidien des habitants. Reportage à Palembang, sur l'île Sumatra, l'une des régions durement touchées. Correspondance à Bangkok de Valentin Sébron.
9: Vu du ciel, le pont Ampera qui enjambe le fleuve Moussi baigne dans une épaisse brume de fumée provoquée par les méga-feux qui ravagent les environs. À Palembang, capitale du Sumatra du Sud, Sar conduit un ketek, une petite embarcation traditionnelle qui transporte les habitants d'une rive à l'autre. Dans ce smog presque quotidien, il peine à y voir.
10: Je me sens oppressé, j'ai du mal à respirer, les yeux qui piquent.
9: Ses revenus divisés par deux depuis le mois d'août, car les clients se font rares. Dans le centre-ville, la qualité de l'air atteint parfois un niveau dangereux, avec des concentrations extrêmes de particules fines, nocives pour les poumons et le système cardiovasculaire. Bella travaille dans un restaurant flottant, lui aussi déserté.
11: Beaucoup de mes collègues sont malades à cause de la pollution. Moi-même, j'ai dû prendre un jour de congé parce que j'avais du mal à respirer. Ici, c'est vraiment difficile de vivre normalement.
12: Début septembre, le nombre d'infections respiratoires liées aux incendies a plus que doublé dans le pays, dépassant les 110 000 cas selon les autorités sanitaires. Le nuage de fumée a même franchi les frontières, touchant Singapour, la Malaisie, Brunei, les Philippines et désormais le sud de la Thaïlande.
7: Une dernière information climat, l'Allemagne agrandit son parc éolien avec un deuxième contrat de plusieurs milliards d'euros pour la construction d'un site offshore au large des côtes en mer du Nord. Et c'est la fin de notre journal. Merci pour votre fidélité. Prochain rendez-vous avec l'actualité en français à 8h. À demain.
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Évangile de Jésus-Christ selon saint Luc, chapitre 7, versets 36 à 50. Un pharisien avait invité Jésus à manger avec lui. Jésus entra chez lui et prit place à table. Survint une femme de la ville, une pécheresse. Elle avait appris que Jésus mangeait chez le pharisien et elle apportait un vase précieux plein de parfums. Tout en pleurs, elle se tenait derrière lui à ses pieds et ses larmes mouillaient les pieds de Jésus. Elle les essuyait avec ses cheveux, les couvrait de baisers et y versait le parfum. En voyant cela, le pharisien qui avait invité Jésus se dit en lui-même, « Si cet homme était prophète, il saurait qui est cette femme qu'il touche et ce qu'elle est, une pécheresse. » Jésus prit la parole. « Simon, j'ai quelque chose à te dire. » « Parle, maître. » Jésus reprit. Un créancier avait deux débiteurs. Le premier lui devait 500 pièces d'argent, l'autre 50. Comme ni l'un ni l'autre ne pouvait rembourser, il remit à tous deux leur dette. Lequel des deux l'aimera davantage? Simon reprit. « C'est celui à qui il a remis davantage, il me semble. » « Tu as raison, lui dit Jésus. » Il se tourna vers la femme en disant à Simon, « Tu vois cette femme? Je suis entré chez toi et tu ne m'as pas versé d'eau sur les pieds. Elle les a mouillés de ses larmes et essuyés avec ses cheveux. Tu ne m'as pas embrassé. Elle, depuis son entrée, n'a pas cessé d'embrasser mes pieds. Tu ne m'as pas versé de parfum sur la tête. Elle m'a versé un parfum précieux sur les pieds. Je te le dis. » Si ses péchés, ses nombreux péchés sont pardonnés, c'est à cause de son grand amour. Mais celui à qui on pardonne peu montre peu d'amour. Puis il s'adressa à la femme, « Tes péchés sont pardonnés. » Les invités se dirent, « Qui est cet homme qui va jusqu'à pardonner les péchés ?» Jésus dit alors à la femme, « Ta foi t'a sauvée, va en paix. » Vous voyez, mes amis, Simon le pharisien s'est abstenu de toucher Jésus. Pas de bain de pied, pas d'accolade, pas de parfum dans les cheveux. Remarquez qu'il est plutôt sympathique à Jésus, puisqu'il l'invite à dîner. Mais de là à toucher ce rabbi un peu extravagant qui ne porte même pas ses signes religieux, les houppettes et les phylactères. La femme pécheresse, elle, touche Jésus. Et Jésus se laisse toucher. Quel équilibre chez lui! Aucun excès, mais aucun blocage. Y a-t-il une seule pomme tachée dans un baril? C'est elle qui communique sa tare à toutes les autres. Tout passivement, la bonne pomme devient pourrie. En pastorale, c'est exactement le contraire qui se passe. Quand on reste fidèle à Jésus, c'est toujours la bonne pomme qui communique aux autres sa propre sainteté, sa propre absence de tare. Tout activement, la bonne pomme, c'est-à-dire Jésus, devient guérisseuse.

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Jésus répond à la souffrance de la personne malade par une guérison. La puissance de Jésus guérissant les malades est inséparable de sa compassion. Je vous donne deux exemples. D'abord, dans Matthieu chapitre 20, voilà que deux aveugles, assis au bord de la route, apprenant que Jésus passait, crièrent « Prends pitié de nous, Seigneur, fils de David !» La foule les rabroua pour les faire taire. Mais ils criaient encore plus fort « Prends pitié de nous, Seigneur, fils de David !» Jésus s'arrêta et les appela. « Que voulez-vous que je fasse pour vous ?» Ils répondent « Seigneur, que nos yeux s'ouvrent !» Saisis de compassion, Jésus leur toucha les yeux. Aussitôt, ils retrouvèrent la vue et ils le suivirent. Saisis de compassion. Deuxième exemple, dans Marc chapitre 1er. Un lépreux vient auprès de lui. Il le supplie et tombant à ses genoux, lui dit « Si tu le veux, tu peux me purifier. » Saisis de compassion, Jésus étendit la main, le toucha et lui dit « Je le veux, sois purifié. » À l'instant même, la lèpre le quitta et il fut purifié. Dans les deux cas, Jésus est ému de compassion, saisi aux tripes, et s'ensuit alors un geste qui guérit et peut-être un geste de soin, un geste qui prend soin. Dans le premier cas, il touche les yeux pour guérir les aveugles. Dans le second cas, il touche le lépreux en étendant sa main pour le purifier. Eh bien, les guérisons opérées par Jésus se fondent dans sa compassion pour les humains qui souffrent. Jésus est ému de compassion pour les malades et il les guérit parce qu'il vit au milieu d'eux. Dieu aurait pu choisir de guérir les malades depuis le ciel, de manière verticale, par sa toute-puissance. Il aurait pu guérir d'en haut, mais il choisit de guérir d'en bas. Il choisit de s'incarner, de s'abaisser jusque dans la nature humaine, prenant un corps pour vivre à la hauteur des hommes, vivant avec eux, et particulièrement avec les malades, au milieu des corps les plus fragiles, parmi les personnes les plus souffrantes. C'est toujours la toute-puissance divine de sa personne qui guérit. Mais elle ne se déploie pas de manière verticale, mais toujours de manière horizontale. Jésus guérit les malades parce qu'il est poussé par l'émotion de compassion. Il souffre de voir souffrir les siens. La compassion le motive, c'est ce qui le pousse à guérir. Mais le but visé, c'est de répondre à la souffrance. Et une guérison n'y répond que pour un temps. En quelque sorte, les guérisons ne suffisent pas à mettre fin à la souffrance humaine. Jésus vise une autre réponse plus complète, plus intégrale, le salut. C'est ma deuxième partie. Jésus est guérisseur parce que sauveur. Et je choisis, pour vous convaincre, ou pour tenter de vous convaincre, le récit de la guérison du paralytique dans Marc chapitre 2. Il s'agit en réalité d'une guérison en deux étapes. Voici la première étape. Jésus est à la maison à Capharnaüm et il enseigne. Il y a tellement de monde qui s'est rassemblé qu'il n'y a plus de place, pas même devant la porte. Quatre hommes portent un brancard sur lequel est couché un paralysé. Voyant la foi des porteurs, Jésus dit au paralysé « Mon enfant, tes péchés sont pardonnés ». On aurait pu penser que Jésus, voyant le paralysé, le guérisse. Mais rien de cela. Jésus remet les péchés de manière inattendue, sans que personne d'ailleurs ne lui ait rien demandé. Mais remettre les péchés, pardonner les péchés, c'est rétablir le lien entre Dieu et l'homme.
Car le péché, qu'est-ce que c'est? Le péché, c'est ce qui coupe la relation entre l'homme et Dieu. C'est cela le salut. Rétablir un lien de communion entre Dieu et le pécheur pardonné, entre Dieu et le pécheur sauvé. Petite parenthèse ici. C'est la foi des porteurs qui est au bénéfice du malade. Le malade n'a aucun mérite. Il n'est pas sauvé parce qu'il le mérite. Il est sauvé par la toute-puissance de Dieu qui s'offre à lui de manière gratuite. Mais voilà, l'histoire ne s'arrête pas là, car deux problèmes se posent. Premièrement, les scribes ne sont pas contents car seul Dieu peut pardonner les péchés. Et à leurs yeux, ce que vient de faire Jésus, c'est scandaleux. Deuxièmement, un pécheur qui est sauvé, qu'il soit paralysé ou pas, eh bien, ça ne se voit pas. Quand vous faites de la musculation, il y a toujours une photo avant et après. Bon, moi, j'ai fait la photo qu'avant. Quand ça concerne le salut, eh bien, les deux photos sont identiques. Il n'y a aucun changement avant le salut et après le salut. Le salut ne se voit pas. C'est pourquoi Jésus poursuit par une seconde étape pour manifester visiblement sa toute-puissance divine. Dans cette seconde étape, Jésus dit aux scribes, « Qu'est-ce qui est le plus facile ? Dire à ce paralysé « Tes péchés sont pardonnés » ou bien lui dire « Lève-toi, prends ton brancard et marche. » En d'autres termes, qu'est-ce qui est le plus facile ? Sauver ou bien guérir ? Sauver quelqu'un ou bien le guérir ? C'est ça la question de Jésus. Eh bien, Jésus poursuit. Eh bien, pour que vous sachiez que le Fils de l'homme a autorité pour pardonner les péchés sur la terre, Jésus s'adresse au paralysé, « Je te le dis, lève-toi, prends ton brancard et rentre dans ta maison. » Pour que vous sachiez que le Fils de l'homme a autorité pour pardonner les péchés, eh bien, il est beaucoup plus facile de guérir un homme paralysé plutôt que de pardonner les péchés. Mais Jésus n'a pas le choix. En fait, il doit guérir cet homme. Il doit guérir cet homme pour que le monde sache qu'il a aussi le pouvoir de pardonner les péchés. Et la logique est simple. Si Jésus est capable de guérir un homme paralysé, c'est donc qu'il a aussi le pouvoir de pardonner les péchés. Donc, il est le Sauveur. Donc, il est Dieu. Alors, allons encore plus loin. Jésus guérit cet homme pour rendre visible le salut. Parce que la guérison dit quelque chose du salut. Parce que la guérison fait vivre à l'homme paralysé une expérience du salut. La guérison donne à voir quelque chose du salut. La guérison nous dit quelque chose du salut. On dit que la guérison est un signe du salut. Alors, imaginez-vous en train de conduire sur la route. Et il y a un panneau de signalisation sur votre droite qui indique qu'il y aura bientôt un virage dangereux. Et le virage est dessiné sur le panneau. Le virage ne se voit pas, il ne se voit pas encore, mais le panneau est un signe visible qu'il y a vraiment un virage. Eh bien, la guérison est un panneau qui rend visible le salut. Le salut étant un virage de notre vie, sauf que pour nous, le salut n'est jamais dangereux. La guérison est ainsi un signe du salut. Un signe, c'est par définition visible, et ça manifeste la présence de la réalité qu'il signifie. Pour Jésus, la guérison est toujours le signe du salut qu'il donne de manière invisible.
mais il s'agit d'un signe signifiant, si je puis dire, un signe qui me dit quelque chose de ce qu'est le salut. L'homme paralysé peut maintenant se lever. Il peut prendre son brancard et sortir au milieu de la foule, par la porte. Jésus sauve, c'est la première étape. Puis, il rend visible ce salut par le mouvement de l'homme guéri qui se lève et qui marche pour rentrer chez lui. C'est la seconde étape. La seconde étape éclaire la première, car la guérison est une réalité qui dit quelque chose de ce qu'est le salut. Et ce qu'est le salut, c'est à la fois une libération et une élévation. Je vous explique cela. Le salut est d'abord une libération. L'homme emprisonné dans son corps, enfermé sur lui-même, peut maintenant bouger, marcher, se déplacer vers les autres. Eh bien, c'est le signe visible. Il est libéré de ses péchés qui l'enfermaient sur lui-même. Il est ainsi réconcilié et peut vivre en communion avec les autres, en communion avec le monde créé, en communion avec l'Église, en communion avec Dieu. D'ailleurs, remarquez, la foule qui faisait obstacle pour faire entrer le paralysé dans la maison, la porte était bouchée par la foule, eh bien cette foule ne fait plus obstacle, car le paralysé guéri et sauvé peut maintenant passer par la porte. L'autre ne gêne plus quelqu'un qui est sauvé. Au contraire, car le salut est une communion où l'autre devient un frère et non pas un obstacle. Le salut est une libération. Le salut est maintenant une élévation. Eh bien, l'homme qui était couché est maintenant relevé. Il est un homme debout. C'est le signe que l'être humain sauvé est élevé au rang de fils de Dieu. Il est rendu participant de sa nature divine, ce qui le fait entrer déjà dans la vie éternelle. Libération, élévation.

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blé de grâce. Le Seigneur est avec toi. Tu es bénie entre toutes les femmes, et Jésus, ton enfant, est béni. Sainte Marie, Mère de Dieu, prie pour nous pécheurs, maintenant et à l'heure de notre mort. Amen. Prie pour nous, Sainte Mère de Dieu, afin que nous soyons rendus dignes des promesses de Jésus-Christ. Que ta grâce, Seigneur notre Père, se répand dans nos cœurs. Par le message de l'ange, tu nous as fait connaître l'incarnation de ton Fils bien-aimé. Conduis-nous par sa passion et par sa croix, avec le secours de la Vierge Marie, jusqu'à la gloire de la résurrection.

Nous t'adorons et nous te bénissons, ô très saint Seigneur Jésus-Christ, ici et dans toutes les églises qui sont dans le monde entier, et nous te remercions de nous avoir rachetés par ta sainte croix. Par cette prière qui est sortie des lèvres de saint François d'Assise, nous te bénissons, Seigneur, et nous t'adorons. Nous contemplons ta présence dans l'Eucharistie, non seulement célébrée, mais montrée, ce qu'on appelle le Saint-Sacrement, dans l'ostensoir. Et nous sommes toujours dans cette petite chapelle de lumière, dédiée à Marie l'Immaculée Conception. Prier est toujours un attachement qui exige un détachement. Nous sommes constamment pris dans nos occupations, nos travaux, de toutes sortes. Et pour trouver cet espace de prière, il faut vraiment nous détacher de ce que nous accomplissons. Nous pouvons certes prier tout en travaillant, tout en marchant, en courant, mais le Seigneur nous invite aussi à nous mettre à l'écart, comme il le faisait lui-même. D'une certaine manière, Jésus se mettait à l'écart, dans une solitude, pour être en communion avec le Père. Et souvent, les disciples l'ont vu ainsi. Et c'est de cette manière qu'il demande à faire comme lui, apprends-nous à prier. Notre prière est un attachement, c'est un appel de Dieu. C'est le Seigneur qui nous appelle à nous détacher pour entrer dans cette expérience de communion avec lui et faire en sorte que nous sommes en lui parce qu'il est en nous. C'est l'expérience de la prière. Ce détachement est exigeant. Il demande à ce que nous fermions le volume de bien des appareils, surtout toutes les distractions qui

s'inventent les unes les autres, qui s'engendrent les unes les autres dans notre cœur, dans notre esprit. On n'entre pas toujours de manière totale dans cet esprit de prière. Donc c'est un attachement qui est un appel, mais en même temps c'est un détachement. Et progressivement, le Seigneur nous permet d'entrer en lui, de faire taire toutes ces voix qui nous appellent et qui nous tirent pour faire ceci ou pour faire cela, parce qu'on a oublié ceci ou cela. Eh bien, cette expérience d'attachement et de détachement, nous la vivons lorsque nous prenons cette décision de prier, de nous mettre à l'écart, et nous le sommes. Nous sommes ici à l'écart de toutes les activités qui nous concernent. Nous prenons le temps que Dieu nous donne pour l'aimer, le contempler, le regarder. Et nous allons prendre ce texte de l'Évangile de saint Matthieu, au chapitre 17, verset 1-9. En ce temps-là, Jésus prit avec lui Pierre, Jacques et Jean, son frère, et il les amena à l'écart, sur une haute montagne. Il fut transfiguré devant eux. Son visage devint brillant comme le soleil, et ses vêtements blancs comme la lumière. Voici que leur apparurent Moïse et Élie, qui s'entretenaient avec lui. Pierre alors prit la parole et dit à Jésus, « Seigneur, il est bon que nous soyons ici. Si tu le veux, je vais dresser ici trois tentes, une pour toi, une pour Moïse et une pour Élie. » Il parlait encore lorsqu'une nuée lumineuse les couvrit de son ombre. Et voici que, de la nuée, une voix disait, « Celui-ci est mon Fils bien-aimé, en qui je trouve ma joie. » Écoutez-le. Quand ils entendirent cela, les disciples tombèrent face contre terre et furent saisis d'une grande crainte. Jésus s'approcha, les toucha et leur dit, « Relevez-vous et soyez sans crainte. » Levant les yeux, ils ne virent plus personne, sinon lui, Jésus seul. En descendant de la montagne, Jésus leur donna cet ordre. Ne parlez de cette vision à personne, avant que le Fils de l'homme soit ressuscité d'entre les morts. C'est très beau que d'entendre cette expression en ce temps-là. Et nous l'entendons souvent. Chaque fois que nous lisons et que nous entendons des extraits de l'Évangile, on commence par « en ce temps-là ». C'est une expression qui nous renvoie à ce temps-ci, à notre temps, à nous, et nous sommes en communion avec le temps du Seigneur, puisqu'il est présent, qu'il est avec nous. C'est toujours en ce temps-là avec lui, en ce temps-ci avec lui. Nous sommes des êtres terrestres, comme Jésus le dira. Et dans cette expérience, dans ce temps-là qui est le nôtre, Jésus prend avec lui Pierre, Jacques et Jean son frère. Jean étant le frère de Jacques. Un trio.
ce sont les piliers avec lesquels le Seigneur bâtit la première des communautés. Et c'est avec eux qu'il gravira la montagne. Mon âme exalte le Seigneur, exulte mon esprit en Dieu mon Sauveur. Il s'est penché sur son humble servante. Désormais tous les âges me diront bienheureuse. Le Puissant fit pour moi des merveilles, saint est son nom. Son amour s'étend d'âge en âge sur ceux qui le craignent. Déployant la force de son bras, il disperse les superbes. Il renverse les puissants de leur trône. Il élève les humbles. Il comble de bien les affamés, renvoie les riches les mains vides. 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Il se souvient de son amour, de la promesse faite à Abraham, notre père, à jamais.

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0: Alors, l'Office de catéchèse du Québec, c'est un organisme qui a été créé par les évêques catholiques pour apporter un soutien aux églises diocésaines dans l'accomplissement de leur mission catéchétique. L'Office de catéchèse existe depuis plusieurs décennies et a traversé toutes les métamorphoses de la catéchèse au Québec en créant du nouveau matériel et aussi en établissant des relations d'écoute, de collaboration, de partenariat avec des milieux, des réseaux intéressés par la catéchèse. Nous produisons des ressources catéchétiques. Et le dimanche de la catéchèse fait partie de cette production année après année.
1: Sophie Tremblay, quand on entend le mot catéchèse, on l'associe beaucoup à la catéchèse de l'enfance, mais c'est plus que ça. Pouvez-vous dire quelques mots là-dessus pour qu'on éclaircisse ça dès le départ?
0: Oui. Alors, la catéchèse, c'est lié à l'écoute et à la réception de la parole de Dieu, à laquelle on est appelé à répondre chacun personnellement, puis à approfondir. Donc, la catéchèse, ça concerne tous les chrétiens à toute étape de leur cheminement. On est toujours en voie d'apprendre du neuf, puis de recevoir à neuf la parole de Dieu. Alors, c'est loin de se limiter à l'enfance, puis même, je dirais que c'est beaucoup plus intéressant après l'enfance.
1: Oui, parce que on doit toujours cheminer dans la foi, la compréhension qu'on a étant jeune. C'est comme la compréhension de la vie. On comprend des choses quand on est jeune. Quand on est dans une autre étape de vie, on les comprend un peu différemment ou on a un horizon beaucoup plus large. Est-ce que c'est une bonne comparaison?
0: C'est en plein ça.
1: Alors, vous préparez le dimanche de la catéchèse. Et vous avez, alors c'est une surprise pour moi, vous n'êtes pas seule, Sophie, vous avez un comité avec vous.
0: Alors, nous avons regroupé des personnes de différents milieux, de différents diocèses, afin de chercher ensemble, de trouver, de formuler le thème du prochain dimanche de la catéchèse, puis d'explorer des idées, des suggestions, des propositions d'activités pour les fiches d'animation qui constituent le matériel de ce dimanche-là. Les apports de ce comité sont absolument précieux, fabuleux, année après année. Après la réunion où on élabore le thème, c'est toujours l'émerveillement. Beaucoup de souffle est apporté au dimanche de la catéchèse par ce comité-là. Puis ensuite, c'est les chargés de projet de l'Office de catéchèse qui s'occupent de mettre le tout en forme. Mais les idées ont déjà toutes été identifiées par le comité.
1: Et vous faites ça depuis quelques années?
0: En fait, ça fait depuis 4 ans qu'on a le comité. Puis ça a vraiment apporté un nouveau souffle au dimanche de la catéchèse.
1: Et ce dimanche de la catéchèse, il faut rappeler que c'était au mois de septembre chaque année.
0: La date est fixée par les évêques au troisième dimanche de septembre, mais ce n'est absolument pas obligatoire de le célébrer à cette date-là. Ça peut être avant ou après, dépendamment de l'organisation des milieux. Puis il y a des choses qui peuvent être faites pendant toute l'année en lien avec le thème du dimanche de la catéchèse.
1: Qu'on va aborder tout à l'heure d'ailleurs, mais j'aimerais, et je m'intéressais beaucoup à ce comité justement qui prépare le dimanche de la catéchèse. Et Lucie Van Winden, vous êtes avec nous, merci beaucoup d'être là. Pouvez-vous nous parler aussi de votre rapport à ce comité qui prépare le dimanche de la catéchèse?
2: Alors, pour ma part, je viens tout juste de terminer mon certificat en accompagnement spirituel au Centre Le Pèlerin de Montréal. J'ai été agente de pastorale à l'unité pastorale Les Jardins pendant 11 ans. J'étais responsable du projet catéchétique. Alors, j'ai pris ma retraite il y a 4 ans et c'est à ce moment-là que j'ai été invitée à m'impliquer dans le comité pour la préparation du dimanche de la catéchèse. J'ai accepté l'invitation parce que j'aime beaucoup réfléchir autour de la parole puis trouver des idées originales pour vulgariser ma foi, la rendre plus accessible pour le commun des mortels, de façon à ce qu'elle vienne toucher la personne dans son quotidien. Puis c'est aussi une raison pour laquelle je suis membre active de l'Association québécoise de la biblique symbolique, la QCBS, depuis une quinzaine d'années. Donc, il est primordial pour moi que chacune des rencontres, soit qu'elles soient bibliques ou liturgiques, soit pensée et réfléchie pour permettre aux participants de venir les toucher dans leur vécu personnel. Chaque personne étant différente, chacune vit avec Dieu une relation qui lui est propre et vit sa foi d'une façon

0: particulière. Il s'agit donc d'ouvrir la possibilité aux participants de la catéchèse de faire leur propre chemin pour découvrir leur foi personnellement.
1: C'est intéressant ce que vous dites, donc de faire son propre chemin pour découvrir les aspects plus personnels de sa foi. La foi, c'est communautaire, mais c'est aussi personnel. C'est fort intéressant ce que vous dites. Lucie, donc l'unité pastorale et jardin, c'est dans le diocèse de Saint-Jean-Longueuil. Alors, merci beaucoup. C'est un très beau titre pour une unité pastorale et jardin. Alors, je continue avec vous, Lucie. Pourquoi c'est important un dimanche de la catéchèse?
0: Le dimanche de la catéchèse, ça sonne un peu le départ de notre année pastorale.
1: Oui, c'est en septembre, donc l'année pastorale commence, effectivement.
0: On commence avec des nouveaux venus, habituellement. Et puis, quand j'étais agente de pastorale, on avait besoin de ressources puis d'idées nouvelles, toujours pour préparer, ou originales, pour préparer cette entrée-là, qui devait se faire de façon dynamique, dans l'enthousiasme, pour donner le goût aux jeunes, ben, de revenir puis de partir d'une note positive. Alors, parfois, on allait sur le site de l'Office de la catéchèse pour trouver des idées originales. On espérait, puis on trouvait.
1: Tant mieux!
0: Et parfois, on les prenait telles quelles, et d'autres fois, on les modifiait un peu pour notre réalité.
1: Alors, vous avez décidé de vous embarquer dans ce comité. Qu'est-ce qui s'est passé à la première rencontre?
0: Oui, la première rencontre, j'étais un peu... je me sens souvent comme une intrus qui vient. Et puis... mais non, les gens sont fort sympathiques. Et puis...
1: Comment vous faites donc pour préparer ce dimanche de la catéchèse en comité? Comment vous vous mettez en marche? Parce que c'est ça qui m'intéresse particulièrement. Comment un comité se met en marche pour arriver à ce que les outils soient prêts avant le mois de septembre pour le dimanche de la catéchèse et d'offrir des outils intéressants? Comment vous vous mettez en marche?
0: Habituellement, nous partons des lectures de la liturgie du troisième dimanche de septembre. Comme Sophie le disait, c'est le dimanche qui est prédestiné pour la catéchèse. Mais sans s'attacher trop aux lectures de ce dimanche, parce que parfois les intervenants en catéchèse peuvent, ou en pastoral, pourraient choisir de vivre le dimanche de la catéchèse un autre tantôt, l'entrée.
1: On n'est pas obligé, donc, d'utiliser tous les outils pour ce troisième dimanche de septembre.
0: Donc, on pourrait utiliser les outils, mais pas nécessairement les utiliser pour le troisième dimanche, mais les adapter pour un autre dimanche lorsqu'on commence notre année pastorale. Alors, absolument, c'est ce qu'on fait, mais cette année, l'OCQ lançait son nouveau site Internet pour le grand public, qui s'appelle justement « Vivre sa foi ». Alors, ils ont vu que le thème du dimanche de la catéchèse et le numéro, le bulletin passage, portent le même nom pour créer un événement. Alors, c'est ce qui est différent cette année. Mais les outils sont quand même adaptés pour la liturgie.
1: Adaptés pour la liturgie, puis adaptés dans d'autres contextes aussi, dont on viendra sur les outils. Mais ce qui m'intéresse aussi particulièrement, comment est choisi, parce qu'il y a un thème, comment vous choisissez le thème?
0: Ça, c'est un petit peu particulier. Donc, en arrivant à la rencontre, je me pose toujours la question, mais qu'est-ce qu'on va donc pouvoir inventer cette année? Quelque chose d'original, puis quelque chose qui n'est pas redondant. Alors, de fil en aiguille, guidé par Mario, qui nous pose toujours la bonne question. On part tranquillement. Et puis, cette année, la question, c'était « Vivre sa foi ». Pourquoi, comment? Alors, tout à coup, on a un petit silence. Ensuite, ça part comme du popcorn qui éclate. Alors, les idées sortent. Une, puis un autre, puis un autre, puis un autre. Puis là, tout d'un coup, c'est parti. Alors, ça roule. Et puis, les idées sortent. Ensuite, on commence à chercher une formulation pour la deuxième partie du thème. Vivre sa foi. Donc, vivre sa foi. Donc, Mario nous demande, vivre sa foi, c'est... Qu'est-ce que c'est vivre sa foi? Ben, on répond, ça goûte bon, ça fait du bien, ça nous permet d'aller au-delà, passer de la parole aux actes. Vivre sa foi, c'est un outil au quotidien. Vivre sa foi, ça ravigote. Parce qu'une fois qu'on a écouté son cœur pour répondre oui à un appel, bien, c'est difficile de revirer de bord. Puis là, le cœur s'emballe et en redemande. Vivre sa foi, c'est une aventure au quotidien. Puis vivre sa foi, c'est toute une aventure.
1: Alors, ce sont toutes des idées que vous avez qui jaillissent. Et là, vous avez une discussion.
0: Oui. Alors, on avait une discussion, on explique un peu nos idées. Puis, après quelques précisions, ben on passe au vote.
1: Alors, c'est démocratique.
0: C'est très démocratique. Mario fait ça d'une main de maître. Alors là, le choix est unanime, c'est vivre sa foi toute une aventure. C'est ce qui sera le thème pour l'année 2026.
1: Vivre sa foi toute une aventure. Alors, quel est le rapport entre vivre sa foi, donc qui est plus souvent associé soit à la prière, la bienveillance, être bon dans la vie, être une bonne personne, suivre Jésus aussi, et l'aventure? Qu'est-ce qu'il y a derrière ce choix?
0: Derrière ce choix, bien sûr, une fois qu'on a nommé ça, on va poursuivre nos échanges puis exprimer un peu comment ce thème-là peut résonner en nous. Alors, voici le fruit de nos échanges. Fait que le mot « aventure » peut évoquer l'avant, l'avenir, l'avènement. Ce sont des mots associés à notre foi. Pour vivre sa foi, ça prend un certain dépouillement, un lâcher-prise, l'humilité pour être capable de se déplacer soi-même puis d'aller vers l'autre ou vers l'inattendu de Dieu. Le thème de l'aventure rejoint aussi les jeunes adultes qui voyagent pour découvrir et aller à la rencontre des gens dans le monde avec un sac à dos qui contient que très peu de choses.
1: Absolument, oui, on met l'essentiel, surtout si on voyage beaucoup, qu'on monte certaines montagnes. Et ça évoque autre chose aussi, ce thème.
0: Oui, c'est sûr que quand on devient catéchumène, on entreprend toute une aventure de notre vie. C'est comme un retournement, c'est une conversion, puis ça change un peu notre vie. Donc, le thème l'aventure peut être parlant aussi pour toutes les générations. Les plus âgés peuvent savoir que vivre sa foi, c'est pas toujours un long fleuve tranquille. Ça provoque des déplacements, des aventures, des retournements. Donc, vivre sa foi, ça amène un certain style de vie. Il faut être disposé, disponible, à l'écoute de l'esprit ou de son intériorité où passent les appels de Dieu. Ça demande une certaine humilité. C'est pas seulement prier ou échanger, ça amène un engagement réel qui vient nous déplacer dans nos choix, nos décisions, puis nos gestes. Parce que la foi peut nous amener à faire des choix surprenants auxquels on ne s'attendait pas. C'est là que l'aventure commence.
1: C'est là que l'aventure commence. Dans quelques instants, nous allons parler des outils qui sont disponibles pour ce dimanche de la catéchèse.

0: Avec Lucie Van Winden et Sophie Tremblay, nous parlons de ce dimanche de la catéchèse qui a lieu le troisième dimanche de septembre, mais dont les outils aussi sont disponibles et qu'on peut utiliser à d'autres moments. Alors, un thème formidable, vivre sa foi, toute une aventure, et c'est produit par l'Office de catéchèse du Québec. Sophie Tremblay, justement, parlez-nous de ces outils qui sont disponibles pour, justement, pour nous amener à réfléchir, à prendre conscience, peut-être encore plus que la foi, c'est toute une aventure.
1: Alors, le matériel est accessible sur le site de l'Office de catéchèse gratuitement, le site officedecatéchèse.qc.ca. Donc, il y a plusieurs éléments, c'est comme une trousse hein, dans laquelle il y a des fiches. En premier lieu, il y a le mot du président de l'AECQ, Mgr Martin Laliberté.
0: L'AECQ étant?
1: L'Assemblée des évêques catholiques du Québec.
0: Bon, voilà. Mgr Martin
1: Laliberté. Mgr Martin Laliberté, qui formule la raison d'être du dimanche de la catéchèse, puis explique le thème en quelques mots de manière très synthétique, très résumée.
0: Donc, la lettre est disponible sur le site?
1: Sur le site. Ensuite, il y a une affiche. Ça, c'est une pièce de résistance toujours demandée chaque année, appréciée. Alors, l'image, elle déploie le symbolisme du thème et on trouve aussi le thème écrit en grandes lettres contrastantes dessus. Nous n'indiquons plus l'année sur l'affiche. Nous le faisions il y a plusieurs années. Mais maintenant, nous ne mettons plus l'année parce que nous pensons que avec ce genre de thème-là, ce n'est jamais périmé. Puis l'image demeure porteuse. Donc, ce qui est bon en 2026 peut être encore porteur dans les années
0: suivantes. Surtout avec un thème comme « Vive sa foi, toute une aventure », ça va être encore une aventure l'an prochain, dans 2 ans, dans 5 ans, dans 10 ans.
1: Exactement. Alors, ça peut être pertinent en tout temps. Cette année, je la trouve particulièrement belle, des belles couleurs vives d'automne. Elle est disponible, donc, en plusieurs tailles, dans fichiers JPEG ou PDF, qui sont faciles à imprimer à volonté, selon les besoins des personnes, des milieux. On a aussi un signet. Ça aussi, ça revient d'année en année. Un signet imprimable, recto-verso, qu'on peut découper. Au recto, on voit une personne, comme sur l'affiche, qui entreprend un sentier. Le thème apparaît sur le signet. Au verso, c'est une personne qui s'est arrêtée en chemin. Son sac à dos est déposé au sol. C'est le temps où cette personne l'ouvre pour mettre la main sur quelque chose qui a été apporté pour la route. C'est un petit sac à dos. Donc, on se doute que c'est vraiment quelque chose qui est essentiel pour faire la route. Et on peut lire la question sur le verso du signet. Qu'est-ce qui, dans votre sac, vous aide à vivre votre foi?
0: Donc, on peut imaginer, à partir de ce signet, d'avoir peut-être notre propre sac à dos aussi.
1: C'est en plein
0: dire,
1: ça.
0: Dire que pour avancer dans ma foi, pour vivre ma foi, qui est une aventure, qu'est-ce que j'ai besoin?
1: Exactement. Qu'est-ce que je garde à portée de main?
0: Qui n'est pas très loin, qui n'est pas trop lourd, j'espère.
1: Exactement. Par rapport aux détours, aux imprévus, à la longueur du chemin. C'est quoi les nourritures spirituelles essentielles dont chaque personne a besoin? Et là, ça peut être très, très variable. Dans mon cas, aucun doute que la première chose sur le dessus du sac dans mes essentiels, c'est la Bible. J'y retourne continuellement, quoi qu'il m'arrive. Mais je connais une personne pour qui, dans sa manière de vivre sa foi, la dévotion mariale est vraiment centrale. Alors, sans doute que cette personne que je connais mettrait son chapelet pour l'avoir facilement à portée de la main.
0: Mais c'est très personnel en même temps. Donc, ce que je comprends, c'est qu'on y met ce qui nous aide à avancer sur la route.
1: Oui.
0: Lucie, avez-vous des exemples? Oui,
2: oui, moi, j'amènerais mon téléphone pour être capable de me connecter à Internet pour écouter le podcast de Prix en chemin à partir d'un texte liturgique. Donc ça me nourrit beaucoup. À chaque jour, la piste de réflexion qui est suggérée, elle vient me toucher parce que, justement, les pistes ont des côtés pratiques. Moi, je suis
0: une marcheuse.
2: Une marcheuse, oui, une marcheuse qui a dans la tête des idées très pratiques. J'ai besoin d'être terre à terre et très cartésienne, en fait.
0: Et donc, ça vous aide dans votre foi?
2: Ça m'aide dans la foi et ça me nourrit beaucoup, exactement.
1: Alors, c'est ça. Donc, pour chaque personne, ça peut être différent. C'est ce qui est intéressant avec la question. Tout ce que ça ouvre par rapport au cheminement personnel. Et là, parler du signet, ça m'amène aux pistes d'aménagement liturgique qui sont applicables autant pour une eucharistie que pour une célébration de la parole. Donc, des aménagements simples, faciles à organiser. Notre proposition principale d'aménagement commence avec la distribution de ce signet lors de l'accueil de la célébration.
0: Alors, c'est ce que vous suggérez.
1: C'est ce qu'on suggère, c'est ça.
0: Qu'on puisse remettre aux gens qui viennent à la célébration le signet que vous proposez.
1: Et ensuite, ça peut être réinvesti lors de l'homélie. Donc, on a des propositions par rapport à différentes formules. Ça peut être une homélie partagée ou ça peut être une homélie où c'est une personne qui prend la parole tout du long. Alors, on a des propositions différentes selon la formule, mais de manière à réinvestir le signet que les gens ont en main. Donc, ça, c'est pour les pistes d'aménagement liturgique.
0: Et vous avez aussi une fiche qui suggère des activités qui sont en lien avec le thème.
1: Alors, de ce côté-là, on voyait tellement de possibilités. On en a écrit un certain nombre, mais il y avait vraiment beaucoup de choses. Et c'est loin de se limiter au dimanche de la catéchèse lui-même. Donc, il y a des suggestions qui sont pensées aussi pour réactiver le thème à d'autres occasions dans l'année pastorale. Et nous les avons regroupées dans la fiche d'animation en fonction des destinataires visés. Par exemple, avec des adolescents, des adultes ou peut-être même des familles, pourquoi pas organiser une randonnée éco-spirituelle.
0: Une randonnée éco-spirituelle.
1: Absolument.
0: Qu'est-ce que ça veut dire?
1: Donc, ça veut dire dans un environnement où on est plongé dans la beauté de la nature, mais où on a des arrêts de temps de réflexion, d'intériorisation, de la parole, de méditation, insérés à travers la randonnée. Il peut y avoir aussi des temps où on prend conscience de la beauté de la création puis notre responsabilité à cet égard. Alors, on peut prévoir un texte biblique, un texte de méditation à parcourir au départ puis à chaque halte, et on poursuit la marche en méditant à partir de ce texte-là. Et puis même, quelqu'un suggérait dans notre groupe, c'est le 800e anniversaire de la mort de Saint-François d'Assise. Alors, le cantique des créatures de Saint-François d'Assise pourrait être une belle lecture à méditer pendant une randonnée éco-spirituelle. Alors, c'est vraiment intéressant, surtout en septembre, là, s'il fait beau, ça peut être vraiment une activité à la fois communautaire et personnel ressourçant.
0: Sophie, si vous permettez, j'aimerais vous dire ma découverte de l'été à Baie-Saint-Paul. Les petites sœurs franciscaines de Marie ont fait un jardin où on peut aussi vivre les étapes de la vie de Saint-François d'Assise en étant plongé justement dans une marche éco-spirituelle. Ça va très bien. Il y a d'autres endroits aussi qui ont ce type de proposition là.
1: Alors, c'est fabuleux dans ce cas-là. Ça a déjà été aménagé. C'est d'autant plus invitant.
0: On a aussi, vous proposez pour les familles, un rallye intergénérationnel.
1: Oui, rallye intergénérationnel ou chasse au trésor. Puis, on invite des familles, mais ça peut être tous les membres de la communauté célébrante qui peuvent y participer aussi. Alors, il s'agit de cacher des objets en donnant des indices pour les trouver. Et les trouvailles dissimulées pourraient mettre en lumière ce qui aide à vivre sa foi au quotidien. Donc, ça pourrait être des éléments qu'on imagine faire partie du sac à dos de telle ou telle personne, de ses essentiels, qui auraient pu être égarés en chemin. Alors, donc, on cherche et à la fin, on partage les différentes pistes qui ont été trouvées ici et là.
0: Et en paroisse, après les célébrations, vous avez, Lucie, une idée absolument originale.
2: Oui, c'est un genre de rallye, qu'on pourrait dire aussi, dans l'église, à l'après la célébration, où on avait installé des kiosques à différents endroits de l'église, donc à Lambon, à l'hôtel, au baptistère, les cierges, et puis vers les vêtements liturgiques. Notre but, c'était un peu de démystifier l'église pour les jeunes. Alors, on avait demandé à des personnes de la communauté de s'installer à ces kiosques pour expliquer et répondre aux questions des jeunes à chacune des stations.
0: Ah, c'est très original.
2: Oui.
0: Sophie Tremblay, où pouvons-nous trouver justement les outils pour ce dimanche de la catéchèse et ce foisonnement d'idées que vous nous proposez?
1: Alors, il faut aller sur le site web de l'Office de catéchèse du Québec. Donc, Office de catéchèse, tout en minuscules, sans point, officedecatechese.qc.ca. Quand vous allez sur le site, vous voyez le premier onglet à gauche, l'onglet « Production ». Et la première ligne du menu déroulant, c'est « Dimanche de la catéchèse ». Donc, l'adresse de la page, c'est officedecatechese.qc.ca, /production, /dimanche. Et quand on ouvre cette page, on trouve tout de suite le matériel de l'année en cours. Mais il faut noter aussi que le matériel des années précédentes demeure accessible. C'est dans le menu de la colonne de droite en bas, les archives des années passées. Donc, on peut voir les thèmes et le matériel de 2008 à 2025.
0: Lucie Van Winden et Sophie Tremblay, un grand merci à vous deux de nous avoir présenté et donné le goût aussi de s'intéresser non seulement au dimanche de la catéchèse, mais surtout de prendre conscience que vivre sa foi, c'est toute une aventure. Un grand merci à vous deux. L'émission Questions d'aujourd'hui est diffusée sur les ondes de Radio Galilée et de Radio VM. Elle est aussi disponible sur Spotify et Balado Québec. N'hésitez pas à visiter le site web de l'Office de catéchèse du Québec, www.officedecatechese.qc.ca. 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Merci à Yannick Caron pour Radio Galilée et Lisandre Duplé pour Radio VM. Merci pour votre présence et votre écoute. Au micro, Renaud Grégoire, et je vous dis à bientôt.

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Ça fait partie de, ça me vient tout d'un coup, ça fait partie de la compréhension des Canadiens et des Québécois à l'étranger. Je l'ai rencontré à Jérusalem, en Terre Sainte, je l'ai rencontré un peu partout dans le monde. Vous savez, les Canadiens et les Québécois sont perçus comme des gens pragmatiques. 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